un enregistrement live dont nous venons d'entendre quelques extraits, donc enregistrés chez Alpha, le Tédéum de Marc-Antoine Charpentier, donc les premières pages de ce magnifique Tédéum, le poème harmonique, l'ensemble que dirige Vincent Dumestre, ainsi que la Capella Cracoviensi, c'était les interprètes de cet extrait du Tédéum de Marc-Antoine Charpentier. Alors nous allons entendre un autre disque que nous devons cette fois au label Channel Classics, un label britannique, un extrait d'un florilège, c'est ainsi que s'intitule ce disque couperin, Les Nations, des sonates, des suites, de symphonies en trio, et puis une œuvre aussi du compositeur rebelle qui s'intitule Les caractères de la danse. Alors bien sûr, comme je l'ai dit tout à l'heure, on ne va pas entendre tout ça, juste un extrait de ce florilège, et j'ai choisi de vous faire écouter sa sonate La Françoise, qu'on pourrait certainement prononcer La Françoise, comme ça se disait à cette époque-là. Il y a 7 mouvements, très très courts mouvements, c'est une courte sonate, gravement, gaiement, gravement, gaiement, gravement, vivement, vous voyez que ça change un petit peu, et puis un air final. Je vous laisse donc en compagnie des interprètes de cette œuvre, c'est-à-dire Ashley Solomon, qui est d'ailleurs le chef et qui est aussi flûtiste, André Crawford, flûte également, Bojan Tsikic, violon, Tumo Suni, violon, Raiko Ishiz, viol de gambe, David Miller, théorbe, et au clavecin, Terence Charleston.

Nous venons d'entendre l'ensemble Florilegium qui interprète alors un florilège d'œuvres de Couperin et de Jean Ferry Rebel, un contemporain de Couperin. Nous venons d'entendre Extrait des Nations, la première sonate, la Françoise, voilà, la Française, on pourrait dire ça aussi comme ça, parce que le nom François, Françoise, bien sûr, vient de ce vieux nom français, la Françoise, le François, et nous venons d'entendre donc successivement les 7 mouvements de cette première sonate de François Couperin, interprétée par l'ensemble Florilegium pour le label Channel Classics. Alors nous allons changer encore et avancer dans le temps, puisque c'est avec Jean-Sébastien Bach et l'orgue, bien qu'il s'agisse quand même d'une transcription, nous allons entendre un extrait du deuxième livre du clavier bien tempéré. On dit clavecin, c'est un petit peu rapide. Clavecin, ça se dit cembalo en allemand. Jean-Sébastien Bach a intitulé donc cela, désigné cela clavier, c'est-à-dire un instrument à clavier. Un extrait de cette œuvre, et ma foi, je vous la propose parce que c'est aussi dans l'actualité du disque, interprété par Frédéric Desenclos, qu'on a l'occasion d'entendre aussi comme chef, bien sûr, dans cette émission Mi bémol. Un enregistrement alpha, donc les 48 préludes et fugues, et c'est dans le deuxième volet, dans le deuxième livre, que je vous propose d'écouter le prélude et la fugue en ut dièse majeur, tout simplement. Petit clin d'œil à cette œuvre que j'aime particulièrement et que j'essaye du mieux que je peux. C'est pas facile de travailler en ce moment, mais au piano. Alors là, nous allons l'entendre, et une fois n'est pas coutume, parce que la plupart du temps, c'est quand même par des clavecinistes que l'on entend cette œuvre, donc le clavier bien tempéré, de nos jours. Donc Frédéric Desenclos, pour le label Alpha, qui est pour nous l'interprète du prélude et fugue en ut dièse majeur, extrait du second livre.

Jean-Sébastien Bach, pour le label Alpha, Frédéric Desenclos, était à l'orgue pour une transcription. Quand on dit transcription, c'est le mot que j'ai employé tout à l'heure avant de vous faire écouter ce prélude et fugue en ut dièse majeure du deuxième livre du clavier bien tempéré, transcription. Bon, c'est quand même très discutable, mon vocabulaire, mon lexique, parce que Jean-Sébastien Bach parle de Volltempiertes Klavier, donc un clavier qui est bien tempéré. Il ne parle pas de clavecin bien tempéré, ni de piano bien tempéré, pas plus que d'ailleurs, bien sûr, d'orgue bien tempéré. Mais en tout cas, c'est avec l'orgue qu'on a eu la joie d'écouter Frédéric Desenclos. Alors, nous allons changer un petit peu de compositeur, garder la même époque avec Vivaldi, chez Naïve cette fois. Un deuxième volet consacré au concerto pour cordes d'Antonio Vivaldi par le Concerto Italiano, placé sous la direction du claveciniste Rinaldo Alessandrini. Je vous en propose un concerto intégral. Je vous ai dit qu'on n'en entendrait pas beaucoup l'intégrale dans cette émission Mi bémol aujourd'hui. C'est l'une des deux intégrales. Elles sont très courtes. Il y aura aussi une cantate de Jean-Sébastien Bach tout à l'heure. L'une des deux intégrales de notre émission. Concerto en sol mineur, RV 157. Trois petits mouvements. Allegro, largo, allegro.

Voilà le deuxième volume de ces concerti per archi de Vivaldi. Le concerto italiano était placé sous la direction de Rinaldo Alessandrini. Pour ce concerto en sol mineur, Hervé 157 du maître donc italien. Et je conclue donc cette émission, nous concluons ensemble bien sûr cette émission avec deux œuvres de Jean-Sébastien Bach. Tout d'abord une œuvre pour viol de gambe. Alors c'est lire un instrument qui commence à ne plus beaucoup être entendu, joué, bien que Jean-Sébastien Bach a composé pour ce chef-d'œuvre instrumental. Donc au cours de la première moitié du XVIIIe siècle, la viole de gambe disparaît peu à peu de la circulation. Enfin, il y a quand même beaucoup de chefs-d'œuvre. C'est un instrument donc pour lequel Marat Marais, Sainte-Colombe, Antoine Forqueray et Jean-Sébastien Bach, mais aussi Telemann, composent donc pour cet enregistrement. Jean-Sébastien Bach qui en connaît toutes les ressources et qui, sans aucun doute, la pratique lui-même. Il était l'interprète de tellement d'instruments de musique. Il paraît quand même, à l'écriture, on le devine, hein, vraiment un attachement tout particulier, parce qu'il estime que c'est un instrument, comme nous le recevons d'ailleurs, tellement proche de la voix humaine, tellement propre à l'expression, de la douceur, de la douleur. Et alors, Jean-Sébastien Bach, pour notre plus grand bonheur, lui réserve certaines de ses plus belles méditations, sur la mort, je pense en particulier à ses deux passions, et puis des cantates, par exemple, Lactus Tragicus. Alors, ce ne sera pas une cantate, ce ne sera pas une passion, ce sera un extrait de la troisième sonate pour viol de gambe et clavecin en sol mineur, BW 1029. Nous allons entendre l'adagio interprété par Marianne Müller, viol de gambe, et Françoise Langelet au clavecin. Un disque zigzag territoire, une fois de plus.

très beau disque Zigzag Territoire qui nous vaut donc la publication toute récente des sonates pour viol de gambe et clavecin BW 1027, 28 et 29 du grand Jean-Sébastien Bach. Nous venons d'entendre extrait de la troisième sonate en sol mineur pour viol de gambe et clavecin BW 1029, c'était l'Adagio, à la viol de gambe Marianne Muller et au clavecin Françoise Langelet. Merci d'avoir été à l'écoute de Mi bémol et à la semaine prochaine, non plus pour un bouquet musical composé de différentes fleurs, beaucoup de musique, mais plutôt une musique qui va se suivre, une intégrale. Donc je vous proposerai la semaine prochaine, je vous en dirai plus dans quelques jours. Au revoir, à très très bientôt, chers amis.

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2: Azaël veut dire « Dieu a vu ». C'est le nom d'un personnage qui vivait à Damas, en Syrie, il y a environ, disons, 2850 ans. Ce personnage vivait à la cour du roi Ben-Hadad. Et un jour, le prophète Élie est arrivé chez Élisée, et Dieu lui a dit, « Eh bien, tu vas donner ton manteau à Élisée et c'est lui qui deviendra ton successeur. » Et Dieu tout de suite s'est mis à parler à Élisée et lui a dit, « Eh bien, écoute, tu vas aller oindre des personnes qui deviendront des rois. » Et parmi les personnes que Élisée était chargé d'oindre, il y avait justement Azaël. En quelque sorte, Élisée est venu dire de la part de Dieu qu'Azaël succéderait à Ben-Hadad un jour. Mais ce n'est pas parce que Azaël avait été oint qu'il était déjà roi. Quelques années plus tard, le personnage de Azaël va venir en mission par le roi, c'est-à-dire le roi Ben-Hadad, va envoyer Azaël auprès de ce même prophète Élisée pour lui poser une question. Ben-Hadad était en effet atteint d'une maladie grave et il voulait savoir, de la part du prophète d'Israël, s'il allait récupérer, retrouver la santé et la forme, donc guérir. Et Élisée a révélé à Azaël que Ben-Hadad, son roi, allait mourir. Et au lieu de rapporter fidèlement les paroles du prophète au roi Ben-Hadad, Azaël lui a dit « Tu vas guérir ». Mais le lendemain, il a organisé un complot, a tué Ben-Hadad et s'est institué son successeur parce que Élisée l'avait oint quelques années auparavant. Voilà donc un personnage qui prend le pouvoir un petit peu à l'instigation d'un prophète israélite et c'est un roi étranger. Mais lorsque Élisée lui avait dit « tu deviendras roi », il lui avait dit « tu seras un roi qui fera beaucoup de mal à mon peuple Israël ». Et en fait, toute la suite du règne de Azaël est une suite de guerres, d'oppression contre différents territoires du peuple d'Israël, en particulier d'abord en Jordanie, c'est-à-dire de l'autre côté du Jourdain par rapport à la Méditerranée, puis jusque vers la Cisjordanie. Il va même descendre et attaquer la ville de Jérusalem, aller plus bas et attaquer les villes des Philistins, et Azaël a été vraiment un roi qui a fait beaucoup de mal aux Israélites. Et pourtant, cette histoire est là, elle nous est racontée dans le deuxième livre des rois, essentiellement dans les chapitres 8 à 12.
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0: Pierre Péchou, bienvenue à ce micro.
1: Bonjour Oscar, chers auditeurs, bonjour.
0: C'est un grand plaisir de vous retrouver pour que vous puissiez à nouveau partager un moment de réflexion avec nous. Donc je rappelle que vous êtes pasteur et conférencier et aujourd'hui vous nous invitez à nous arrêter sur un texte qui se trouve dans l'évangile de Luc au chapitre 17, plus précisément sur les versets 11 à 19. Donc il s'agit d'une nouvelle rencontre du Christ. Et là, cette rencontre a lieu avec 10 lépreux.
1: Voilà, je voudrais vous inviter à réfléchir sur cette histoire et voir à travers son récit deux types de rencontres. Les 10 lépreux, tout d'abord, et ensuite un seul des 10 lépreux qui va poursuivre la rencontre avec Jésus. Nous le verrons dans quelques instants. L'histoire nous parle de 10 lépreux qui sont bien conscients de leur situation. Ils sont impurs, ils ne peuvent pas se mélanger aux autres. Mais ils reconnaissent en Jésus la personne qui pourra peut-être les sauver, les guérir. Ils vont donc s'approcher, se tenir à distance pour respecter la loi de l'époque et interpeller Jésus avec le nom de maître. Ils disent à Jésus « Maître, aie compassion de nous ». Je vous lis maintenant le verset 14. « Quand Jésus les vit, il leur dit « Allez vous montrer aux prêtres ». Pendant qu'ils y allaient, ils furent purifiés.
0: Alors Pierre Péchou, dans ce texte, on se rend compte que la démarche de foi est importante, puisque au moment où le Christ leur demande d'aller se montrer aux prêtres, le texte nous dit qu'ils ne sont pas guéris, puisque c'est en y allant que la guérison s'opère.
1: Et on voit dans ce schéma l'expression de la foi. La foi, c'est de croire à une parole avant qu'elle soit réalisée, et par cette foi, par cette croyance, obtenir la réalisation de la promesse de Dieu. Effectivement, Jésus leur demande d'aller se montrer aux prêtres parce qu'ils vont montrer aux prêtres la guérison, mais elle n'a pas encore eu lieu. Elle a lieu en chemin.
0: Donc, il faut y croire.
1: Il faut y croire. Et je vous parlais de deux rencontres. Cette première rencontre de ce groupe de 10 lépreux est une belle rencontre, un acte de foi qui permet donc d'obtenir la guérison.

0: Ils sont guéris, donc est-ce que l'histoire s'arrête là ou est-ce qu'il se passe d'autres choses dans ce texte ?
1: Il va effectivement se passer d'autres choses. Ils sont guéris, ils ont été bénis par Dieu. Mais l'un des dix va aller un peu plus loin. Nous entrons ici dans cette deuxième rencontre. Le début du verset 15 nous dit « L'un d'eux, se voyant guéri, revint sur ses pas. » Si vous me permettez, Oscar, je vais jouer un peu sur les mots. Jésus a dit aux dix « Allez vous faire voir au prêtre. » Et le verset 15 nous dit « L'un d'eux, se voyant guéri. » On va se faire voir, et puis après, l'un d'eux va se voir lui-même. Et c'est intéressant de jouer donc sur ces deux termes et puis d'aller un peu plus loin, ça nous ouvre à cette deuxième rencontre. J'ai ma foi, j'ai une certaine confiance en Dieu qui me permet de lui demander des choses et je reçois une bénédiction, je reçois une réponse de Dieu. La vie continue, je suis allé me faire voir et j'ai obtenu et je continue ma vie en ayant reçu ce que Dieu m'a donné. Mais peut-être que je peux m'arrêter et puis réfléchir, rentrer en moi, me voir moi-même et vraiment réfléchir à ce que Dieu a fait dans ma vie. Parce que si je veux bien me retourner sur mon passé, prendre conscience de ce que Dieu a fait dans ma vie, cela va peut-être m'amener à une autre rencontre. Alors la suite du verset 15 que j'ai lu tout à l'heure, « Se voyant guéri, il revint sur ses pas, il glorifia Dieu à pleine voix, il tomba face contre terre aux pieds de Jésus et il lui rendit grâce. » Si vous comptez bien, cela fait cinq choses qui vont se passer dans la vie de ce lépreux guéri, dans sa vie avec Jésus. C'est une invitation pour chacun d'entre nous, prendre conscience de ce que Dieu a fait dans ma vie, ou alors être comme les dix lépreux, rentrer dans ce chemin de foi, demander quelque chose, la recevoir, mais pas s'arrêter là. Ensuite, après avoir pris conscience, revenir sur ses pas, faire demi-tour, aller à la rencontre de Jésus, le glorifier, l'adorer puisqu'il tombe face contre terre, ce lépreux, et puis rendre grâce. Je crois que Jésus va être sensible à ce parcours du lépreux puisqu'il va poser une question à la foule. N'ont-ils pas été purifiés tous les dix ? Un seul est revenu et Jésus va s'adresser à lui et lui dire « Lève-toi et va, ta foi t'a sauvé ». Lève-toi dans la Bible est souvent le verbe utilisé pour la résurrection. Ici, vraiment, le lépreux vit une sorte de résurrection. Cette rencontre avec Jésus, ce retour lui permet d'entendre Jésus lui dire « Va, ta foi t'a sauvé ». C'est une belle phrase, une belle parole que j'invite chacun à recevoir de Jésus.

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1: Une minute pour chaque jour. Pendant des siècles, on a fait les églises hautes et grandes, et les maisons basses et petites. Si bien que l'église était comme un signe lancé vers le ciel, que les maisons regardaient et regardent encore en levant les yeux. Dans les quartiers modernes, c'est l'image inverse qui règne. Se souvenant du prix élevé du mètre carré de terrain, les immeubles tours vont chercher leur rentabilité à mi-hauteur des nuages. Ce ne sont plus les flèches des cathédrales, mais les trois pièces avec cuisine équipée qui sont projetées dans le ciel. Quant aux églises, au milieu des géants locatifs, c'est à leur tour d'apparaître minuscules, comme agenouillées au pied des locataires. Ces deux images sont valables. L'église, à cause de son maître, devait être un signe au-dessus des hommes, tout en étant servante à leurs pieds. Et chacun de nous devrait être en même temps celui vers qui l'on peut regarder et, sans se faire voir, celui grâce à qui tout va mieux.

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2: À propos, savez-vous ce qu'est la consolation ? Quatrième épisode. Encore un épisode sur la consolation. C'est dire si le livre de Christophe André est riche. Comprendre ce qu'est la consolation, c'est donner de la valeur à ce geste, cette parole, cette présence qui paraît souvent si inutile, car après tout, elle ne change rien à la situation, à la réalité que traverse l'être qu'on console. Et pourtant, Christophe André nous rappelle que ces consolations sont autant de remises en lien. En effet, dans la consolation, il y a comme une déchirure. La personne, en désolation, perd le lien avec les autres, avec les signaux de bonheur qui m'entourent, le soleil qui brille, le rire des enfants, etc. Cette perte de lien se fait avec le monde et avec ce que le monde peut avoir de bon et de réjouissant. Mais la perte de lien se fait aussi avec soi-même, en suscitant de la culpabilité. C'est ma faute, j'aurais dû, j'aurais pu, j'ai manqué de vigilance, etc. Et ainsi, tout le mouvement de la consolation consiste à recréer du lien avec soi en premier lieu. Pour cela, il s'agit de ne pas s'agresser, de ne pas se faire de mal, de ne pas rajouter à l'adversité qu'on traverse. La consolation, c'est aussi créer du lien avec les autres, notamment en ne les imaginant pas exempts de malheur, mais aussi en acceptant leur consolation, leur intrusion dans la bulle de souffrance dans laquelle on se trouve. Il s'agit d'accepter la consolation proposée. Or, cela peut être difficile. Enfin, la consolation, c'est accepter de retrouver le lien avec le monde, retrouver le goût des choses, des cadeaux que la vie apporte. La nature, par exemple, la douceur de la brise ou la beauté des chants des oiseaux. Le malheur nous ferme à tous et à tout. En consolant avec tact, humilité et écoute de l'autre, il est petit à petit possible d'aider à sortir de ces enfermements. Que cela ne soit jamais considéré comme inutile.
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2: L'essentiel de l'actualité, le prix du diesel atteint un nouveau record dans l'Union européenne. Le litre coûte désormais en moyenne 2,23€ contre 2,16€ une semaine plus tôt. Selon la Commission européenne, 19 pays ont battu leur record, dont la France, l'Allemagne et l'Italie. Une enseignante a été violemment agressée dans l'Essonne. La professeure affirme avoir reçu des coups et des menaces de mort avant d'être projetée au sol par son élève âgé d'à peine 8 ans. D'après le ministre de l'Éducation, Édouard Geffray, l'élève souffre d'un lourd handicap. Un commissaire de police a été mis en examen à Marseille. Il aurait protégé des policiers soupçonnés d'avoir violemment frappé une jeune femme en 2018. Le commissaire est poursuivi pour fausse déclaration sous serment et soustraction de preuves. Le phénomène météorologique El Niño pourrait provoquer plus de 450 000 décès supplémentaires à cause des fortes chaleurs d'ici février 2027. L'ONU alerte aussi sur les conséquences possibles pour la santé, l'alimentation et la qualité de l'air. Et puis en foot, J-1 avant l'entrée en lice de la France en Ligue des Nations. Les Bleus vont affronter la Turquie ce vendredi à 20h45. Ce sera le premier match de l'équipe de France avec Zinedine Zidane en tant que sélectionneur.

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1: Dans le cadre d'une série de concerts néoclassiques modernes, on retrouve l'œuvre nommée The Secret Veil. Et pour nous en parler, nous sommes avec le violoncelliste Stan Duguay. Ça se passera avec les associations de Polisson à Épinal et votre association Réseau Nuance Le Toli. Ça se déroulera les 3 et 4 octobre prochains dans ces deux communes. Avant de détailler ces horaires et ces dates-là, expliquez-nous un peu le projet, ce qu'on retrouvera.
2: Oui, ben en fait, l'idée c'est surtout une rencontre entre Cyril Dalmar, le chef de chœur, qui a trouvé en fait cette œuvre The Secret Veil d'Eric Whittaker et qui m'a proposé de jouer parce que c'est une œuvre qui est écrite pour chœur, violoncelle et piano, donc avec la pianiste Sandrine Muller. J'ai proposé que nous jouions en première partie deux pièces du compositeur estonien Arvo Pärt, que juste violoncelle et piano. The Secret Veil, c'est une pièce très particulière qui s'inscrit dans Octobre Rose. Ça raconte l'histoire entre Charles et Julie Silvestri et en fait le combat que Julie a eu contre le cancer des ovaires, voilà, qu'il a emporté en 2005. Et donc Charles, c'est un poète qui est un ami d'Eric Whittaker, et donc ils ont écrit ensemble, enfin Eric Whittaker qui est un compositeur américain a écrit une pièce qui s'appelle The Secret Veil en hommage à cette grande histoire.
1: Pouvez-vous un peu nous décrire l'ensemble vocal et le rôle de chacun?
2: Bah, cet ensemble vocal Polisson, c'est un ensemble vocal sur Épinal qui est déjà très ancien, qui a au moins une vingtaine d'années. La relation avec Réseau Nuance, c'était de pouvoir organiser ces concerts ensemble. Voilà, parce que moi je suis le directeur artistique de Réseau Nuance, et de pouvoir organiser un concert dans la commune du Toli et dans la basilique donc Saint-Maurice à Épinal.
1: On a donc une première représentation le samedi 3 octobre. Ça se passera où, à quelle heure?
2: À la basilique Saint-Maurice à Épinal, à 20h.
1: Et on a une deuxième représentation le dimanche 4 octobre, cette fois-ci chez vous, hein?
2: Oui, c'est ça, à l'église du Toli, à 15h.
1: Quels sont les tarifs d'entrée et comment on peut réserver?
2: Les tarifs sont 15€ en plein tarif et 12€ en tarif réduit. Donc c'est pour les adhérents ou pour ceux qui ont des difficultés à payer le plein tarif. C'est gratuit pour les moins de 15 ans. Et il y a une billetterie en ligne sur Hello Asso.
1: Comment on peut se renseigner? Il y a peut-être des réseaux sociaux ou un site internet?
2: Oui, on peut trouver soit sur mon Facebook, hein, Stan Duguay, soit sur celui de Réseau Nuance ou sur celui de Polisson. Et sinon, l'ensemble vocal Polisson, ils ont un site internet également. Juste en tapant ensemble vocal Polisson Épinal, vous trouverez très facilement, et les liens vers la billetterie également.
3: Emmaüs Vosges participe à l'organisation de la Marche pour le Climat. C'est pour ce mois de septembre et pour en parler, j'accueille Jean-Charles Morel, directeur d'Emmaüs Vosges, dont le siège est installé à Rambervillers. Et cette année, à nouveau, vous participez à l'organisation de la Marche pour le Climat. Alors, ce n'est pas son appellation exacte, on va entrer un petit peu plus dans le détail dans quelques instants. Rappelez-nous tout d'abord, qu'est-ce qu'Emmaüs Vosges et quel est le lien entre Emmaüs Vosges et la Marche pour le Climat?
4: Alors, Emmaüs Vosges est une association de loi 1901 qui est implantée sur l'entièreté du département des Vosges, donc à Rambervillers, Neuchâteau, Fraise, Saint-Dié. La Marche pour le Climat a eu lieu, elle a émergé en fait pendant cet été avec la canicule, les incendies qu'il y a eu différents dans la France, où les gens ont voulu se mobiliser pour les coupes budgétaires qu'il y a sur le climat. Alors pourquoi Emmaüs Vosges s'engage sur la marche sur le climat? C'est parce que tous les jours, en fait, nous, on actionne pour l'écologie en faisant des collectes, en récupérant des meubles, des objets chez les différentes personnes, en les envoyant vers des filières de recyclage. Et aussi parce que Emmaüs, ça nous tient à cœur, au niveau d'Emmaüs France et Emmaüs Vosges, de participer de plus en plus justement sur cet engagement écologique. Donc la marche pour le climat qui a lieu le 26 septembre, elle a lieu à Neuchâteau, à Épinal et à Saint-Dié. C'est une marche pour le climat, pour le vivant, la paix et la justice sociale. C'est pour ça aussi qu'on est engagé, parce que ça touche en fait toutes nos sensibilités et c'est important pour nous d'être présents lors de ces marches et de ces événements. Et nous demandons au plus possible de personnes de se mobiliser le 26 septembre et d'aller défendre la planète qu'ils veulent voir pour leurs enfants et les générations futures.
3: C'est un événement qui est d'envergure nationale?
4: C'est un événement d'envergure nationale qui a lieu en fait sur toute la France. Et déjà, il y a plus de 300 lieux qui sont mis sur la carte de la Marche pour le Climat. Si vous tapez sur un moteur de recherche, vous allez pouvoir en fait trouver le site internet qui vous renvoie sur toutes les marches qui a lieu en France.
3: Donc, trois lieux pour le département des Vosges: Épinal, Neufchâteau
4: Et Saint-Dié.
3: Et Saint-Dié, c'est trois communes. Est-ce qu'on a des aspects un petit peu plus pratiques, l'horaire de rendez-vous, le lieu de rendez-vous?
4: Alors, pour la plupart, vous aurez justement sur le site pour la marche pour le climat, vous cliquez sur le petit point de la commune où a lieu la marche, et la plupart des départs ont lieu à 14h. Pour l'instant, tout n'est pas bouclé au niveau des cortèges, mais la plupart des cortèges partiront à partir de 14h.
3: Donc, vous pouvez venir dans l'après-midi.
4: C'est plutôt dans l'après-midi, voilà. Donc, c'est bon enfant, vous pouvez venir avec les enfants, il n'y a pas de souci, c'est vraiment une marche qui est vraiment dans l'esprit festif. C'est pas du tout une déambulation qu'on pourrait voir certaines manifestations. C'est vraiment le but, en fait, que ce soit bon enfant et que les gens puissent marcher pour défendre la planète et défendre les enjeux sociaux, la paix et la justice sociale.
3: Est-ce que c'est accessible aux personnes en poussette ou à mobilité réduite?
4: C'est accessible aux personnes en mobilité réduite, en poussette. Voilà, hein, si vous vous retrouvez dans la rue, on va défiler, les rues seront bloquées et ça vous permettra de venir avec vos enfants. Il y aura sûrement peut-être des petits chars avec de la musique ou des choses comme ça par rapport à chaque ville dans laquelle les manifestations ont lieu dans les Vosges.
3: Quel est votre rapport à ces événements en tant qu'Emmaüs? Est-ce que vous venez avec là aussi un stand, quelque chose?
4: Alors nous, il n'y a pas de stand, mais notre coprésident est très engagé sur la marche à Saint-Dié. On a un salarié permanent qui sera engagé sur la marche de Neuchâtel. Et moi, personnellement, je serai sur une marche, mais pas dans les Vosges, je serai sur une marche beaucoup plus importante à Annecy.
3: D'accord, donc chacun s'engage en tout cas sur un territoire, y compris sur les Vosges. On va rappeler qu'il est possible donc de retrouver toutes les informations sur Internet?
4: Oui, c'est ça, sur la page de la Marche pour le Climat, le 26 septembre. Vous le tapez sur un moteur de recherche, 26 septembre, Marche pour le Climat, et là vous tomberez sur le site qui est dédié pour ça. Vous aurez toutes les manifestations, donc même si vous partez en week-end ou en vacances, vous pourrez prendre un petit temps avec votre famille pour pouvoir aller en fait défendre le climat et la justice sociale pour le futur avenir de vos enfants et des générations à venir.
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1: Bienvenue dans ce bulletin météo. On s'intéresse au temps de ce vendredi 25 septembre, c'est le 268e jour de l'année, et on souhaite une bonne fête au Hermann. Ce vendredi, le soleil s'impose largement et la douceur revient sur l'ensemble des Vosges. Au lever du jour, quelques nuages traînent encore d'un bout à l'autre du département, mais sans grande conséquence. Au fil de l'après-midi, le ciel se voile progressivement de la préfecture aux hauteurs Bressaudes, mais sans précipitation. À l'ouest, le beau temps domine déjà sans partage. Le ciel clair général se profile en soirée et durant la nuit de vendredi à samedi, et cela sur tous les secteurs. Le point sur les températures, au réveil les minimales sont fraîches, entre 6 et 8 degrés selon les secteurs. Au plus chaud, les maximales remonteront de 21 degrés sur les Hauts-de-Vosges à 24 voire 25 degrés dans la plaine et le cœur du département. Un mot du vent, de secteur nord à nord-est, il souffle faiblement sur l'ensemble des Vosges. Le lendemain samedi, le grand soleil se maintiendra et il fera encore un peu plus chaud. On commence par l'état du ciel, la matinée débutera sous un ciel dégagé sur les trois secteurs. Ce plein soleil se prolongera tout au long de l'après-midi et le ciel restera limpide en soirée puis dans la nuit suivante. Passons température, au petit matin, les minimales resteront fraîches entre 8 et 11 degrés, la valeur la plus basse du côté de Châtel-sur-Moselle. L'après-midi, les maximales gagneront encore 1 ou 2 degrés, de 23 degrés sur les zones élevées, jusqu'à 26 degrés vers Mirecourt et le pays thermal. Reste le vent, de secteur ouest à sud-ouest, il restera faible sur tout le département. Pour la suite de la semaine, la douceur devrait encore se prolonger, avec des maximales qui pourraient atteindre 25 à 27 degrés dimanche et lundi. Le temps pourrait ensuite se dégrader en milieu de semaine prochaine, avec un vent de sud plus soutenu et le retour de la pluie qui devrait s'amorcer jeudi. D'ici là, vous pouvez retrouver toute l'information météo en parcourant notre site internet radiocristal.org.
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0: Bienvenue dans votre nouveau magazine consacré à la santé, à l'associatif et au développement aussi local. Nous sommes en compagnie de Marie Aubert. Madame Aubert, bonjour.
1: Bonjour.
0: Marie, vous êtes membre du bureau de l'association Vitel en Rose. Donc Vitel en Rose, c'est des actions évidemment contre le cancer du sein. Donc vous faites des nombreuses actions à Vitel, mais pas que. On va le voir ensemble. Tout d'abord, avant de parler de vos actions et de ce que vous faites, présentez-nous un peu l'association rapidement.
1: Alors donc Vitel en Rose, c'est une association vitelloise qui a été créée en février 2020 par Émilie Morisot, donc qui a pris son cancer du sein à l'âge de 30 ans. Elle a été diagnostiquée tardivement du cancer du sein, d'un cancer du sein agressif. Et donc l'association est née suite à ce diagnostic où elle a souhaité créer une association et avec ses amis d'enfance pour financer tout ce qui est dans le bien-être de la femme atteinte d'un cancer du sein.
0: Mais vous, à titre personnel, qu'est-ce qui vous a poussé à vous engager dans cette cause ?
1: Une des amies d'enfance d'Émilie, Pauline, qui est aujourd'hui la présidente de l'association, m'a contactée pour me demander si je souhaitais intégrer le bureau de Vitel en Rose pour tout ce qui concerne la communication de l'association, les réseaux sociaux. Et donc j'ai accepté et voilà, j'ai intégré le bureau avec grand plaisir de Vitel en Rose.
0: Oui, c'est vrai que je vous ai annoncé membre du bureau, mais du coup, votre rôle principal, c'est la communication autour de l'association.
1: Voilà, entre autres, les réseaux sociaux, la communication, mais également, on le fait tous, participer à l'organisation des manifestations.
0: Donc il y a de nombreuses associations maintenant qui luttent contre ce cancer du sein. On commence à connaître, notamment les actions d'Octobre Rose.

0: vous, au sein de cette association Vitel en Rose, qu'est-ce qui fait votre philosophie ou votre particularité ?
1: Alors donc, lorsque Émilie a créé l'association Vitel en Rose, sa philosophie, c'était vraiment de récolter des fonds pour le bien-être des patientes atteintes d'un cancer du sein, d'aider également les hôpitaux comme l'ICL à financer des choses concrètes, tout ce qui était par exemple des produits de soins, d'hygiène, des crèmes, du mobilier, des fauteuils confortables pour les patientes qui font des chimiothérapies. Donc elle, c'était vraiment, contrairement à d'autres associations qui vont plutôt être dans la recherche, hein, la recherche de financement pour la recherche, Vitel en Rose, c'est vraiment dans des actions concrètes et d'achat à destination directe des patientes et des hôpitaux.
0: Est-ce que dans la ville de Vitel particulièrement, puisque c'est là où tout commence, vous sentez une vraie solidarité de la part des habitants ou des commerçants ?
1: Alors dès le début, dès la création de l'association donc Vitel en Rose, les membres du bureau, dont Émilie, qui sont nés et qui ont grandi à Vitel, donc connus au niveau des habitants ou même des associations. Quand l'association a été créée, il y a eu un véritable engouement, mais vraiment de tous les habitants, les commerçants. Lors d'Octobre Rose, par exemple, dès le début, les commerçants décoraient leurs vitrines en rose. La ville de Vitel également soutenait l'association avec des initiatives de mise en lumière rose lors d'Octobre Rose, par exemple de la mairie. Donc vraiment, il y a eu un gros engouement dès le début de tous les habitants et de tous les acteurs, on va dire, de Vitel, mais pas que.
0: Quand vous dites mais pas que, vers quoi ou vers où ça a évolué alors Vitel en Rose ?
1: Donc au fur et à mesure des années, on a eu aussi des demandes de communes extérieures, par exemple Montureux-sur-Saône, Darnay, La Marche, voilà, vraiment des communes environnantes. Et également à Metz, où Émilie résidait, une de nos membres actifs, donc Bénédicte, a développé en fait les actions sur le secteur de Metz.
0: On l'a dit un peu plus tôt, vous avez fait le choix de cibler le confort des patients plutôt que la recherche. Pourquoi cette philosophie-là finalement ?
1: Donc c'est vraiment une philosophie qui est d'Émilie. Émilie a souhaité que l'argent qui était récolté par l'association puisse bénéficier aux patients directement. Donc par exemple, on travaille avec l'ICL de Nancy, les hôpitaux d'Épinal, Strasbourg, Metz, dans l'achat de, donc par exemple, le casque de réalité virtuelle ou les boîtes de relaxation Morphée qui vont servir à tout ce qui est gestion du stress et bien-être des patientes lorsqu'elles sont hospitalisées. Mais également des blouses pour les socio-esthéticiennes, des kits de produits de beauté, des coussins cœur également quand on fait appel à des couturières, de l'aide à l'achat de brassières adaptées pour les patientes, de perruques, de tatouages de reconstruction mammaire. Enfin voilà, il y a beaucoup, beaucoup de choses vraiment pour la patiente directement et les hôpitaux. C'était une volonté d'Émilie.
0: Alors comment ils sont choisis justement ces équipements ?
1: Donc ces équipements sont choisis chaque année quand on fait, donc juste avant l'Assemblée Générale annuelle, donc on fait le point sur l'argent qu'on a récolté des dons. On fait appel à tous les hôpitaux qui pourraient être intéressés, on leur demande leurs besoins également. On fait également sur les réseaux sociaux des propositions directement dans des groupes de discussion, par exemple de personnes atteintes d'un cancer du sein. Qu'est-ce que elles souhaiteraient avoir lors de leur chimiothérapie ou lors de leur parcours de soins. Et également des demandes d'associations. Par exemple, là, on a eu une demande de l'association Symphonie qui a demandé un financement pour des week-ends bien-être dédiés pour les patientes atteintes d'un cancer du sein.
0: Donc, c'est plutôt vous qui allez vers les hôpitaux pour leur demander leurs besoins ou aussi les hôpitaux font remonter directement
1: Donc non, c'est vraiment les hôpitaux, c'est quand même un protocole assez particulier, les hôpitaux, on ne peut pas faire tout et n'importe quoi. Donc c'est vraiment eux qui nous donnent leurs besoins. Ouais, on leur dit, qu'est-ce que vous avez besoin cette année ? Quand ils n'ont pas d'idée, on leur dit, il peut y avoir ça, on y réfléchit aussi, nous, de notre côté. Et donc après, c'est eux qui nous disent, oui, on veut. Essentiellement, c'est beaucoup des kits beauté quand même qui sont essentiellement demandés. Mais ça peut être vraiment, vraiment beaucoup d'autres choses selon leurs besoins.
0: Merci de nous avoir expliqué comment est née l'association et comment elle fonctionne. Ça change un peu des autres associations qui font de la recherche, notamment. Restez bien connectés sur Radio Cristal. On revient dans quelques minutes pour la suite du magazine.
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0: deuxième partie de votre émission consacrée à l'association Vitel en Rose. Bon, c'est vrai qu'on a expliqué comment est créée cette association et ce qu'elle fait au quotidien. Et juste avant de vous laisser, on a parlé de l'équipement, puisque le but est de récolter des fonds pour acheter de l'équipement afin d'aider toutes ces femmes atteintes de cancer du sein. Est-ce que vous avez eu l'occasion d'avoir des retours, des témoignages, que ce soit des patients par rapport à l'équipement ou par rapport à leur vie et ce que vous faites pour elles ?
1: Alors oui, on a beaucoup de retours. Donc par exemple, on a fait une opération déjà plusieurs années de coussins cœur. Donc ce sont des petits coussins qui sont cousus par des bénévoles et en fait qui se placent après l'opération d'un cancer du sein pour limiter la douleur au niveau de la cicatrice. Donc on appelle ça les coussins cœur. Et donc chaque couturière laisse son prénom et son contact sur le coussin cœur qu'elle a créé à destination de la patiente. Et quand la patiente reçoit le coussin cœur, elles ont un retour, un remerciement. Elles aiment en fait voilà, cet échange-là pour remercier la personne qui a créé quelque chose pour elle. On va avoir également, donc c'est pas un retour des hôpitaux, mais également des personnes qui nous font un retour suite à nos ateliers d'autopalpation en nous disant, bah voilà, j'ai suivi vos ateliers, j'ai senti une grosseur et grâce à vous j'ai pu être prise en charge plus rapidement, j'ai consulté mon gynécologue, etc. Donc voilà, on voit vraiment que nos actions sont bénéfiques et d'avoir un retour comme ça pour nous c'est vraiment super.
0: Toujours en lien avec le témoignage, vous avez mis en place un groupe de parole, je crois.
1: Donc, en complément de notre page Facebook, hein, Vitel en Rose, on a créé un groupe de discussion qui s'appelle Vitel en Rose, groupe de discussion. N'importe qui peut faire une demande pour rejoindre le groupe. Alors, ça peut être des femmes, des patientes atteintes d'un cancer du sein, des anciennes patientes également. Il y a également des membres, parfois, de la famille qui s'inquiètent, qui veulent poser des questions. C'est vraiment un groupe privé et qui va permettre à chacun de pouvoir poser ses questions, ses inquiétudes, d'avoir des réponses, voilà.
0: Forcément, qui dit Vitel en Rose dit Octobre Rose, donc il va y avoir des choses en octobre, mais vous avez aussi fait le choix de créer un événement qui s'appelle les Vitel Games. On a déjà eu une première édition l'année dernière, c'est revenu encore une fois cette année en septembre. Alors expliquez-nous un peu cette volonté et ce que vous proposez.
1: Donc comme vous l'avez dit, il y a bien sûr le mois d'Octobre Rose, hein, qui est un mois de sensibilisation qui met en lumière en fait la lutte contre le cancer du sein, mais nous c'est vraiment un engagement sur l'année. Et donc en septembre, donc on n'est pas organisateur, donc c'est le service des sports de la ville de Vitel qui organise, nous on est juste partenaire. Et donc c'est une mise en lumière du sport féminin à travers des matchs qui sont proposés, donc ça peut être du volleyball, du waterpolo, du rugby également qui a pu rejoindre la programmation cette année. Et donc ce sont des matchs avec un tarif préférentiel, donc c'est 1 euro pour voir tous les matchs, c'est reversé à l'association Vitel en Rose et ça permet voilà, de mettre en lumière notre association à travers le sport.
0: Et à travers cette organisation donc des Vitel Games, vous avez des ateliers ou vous faites des sensibilisations pendant ces matchs ?
1: En complément des matchs, effectivement, il y a un village rose. Donc ça va être un village avec plusieurs exposants. Donc ça peut être tout ce qui touche le bien-être de la femme, tout ce qui est sophrologie. Enfin voilà, vraiment un village. Et parmi ces stands, l'association Vitel en Rose a proposé un stand de prévention, d'autopalpation. Et également, ben, on s'est occupé de la buvette, de la restauration pour vraiment créer un rassemblement voilà, autour du sport, mais également autour de la femme et du cancer du sein.
0: Alors le mois d'octobre est déjà quasiment là. Qu'est-ce que vous avez prévu de faire tout au long de ce mois d'octobre ?
1: Pour Octobre Rose, donc comme chaque année, on se réunit avec les membres du bureau pour pouvoir proposer des ateliers d'autopalpation, par exemple. Donc ça peut être à la demande des entreprises, des associations, des collectivités également. Donc ça, c'est vraiment pour nous une part importante d'Octobre Rose qu'on aimerait vraiment de plus en plus développer. Également, on a eu l'année dernière des demandes de lycées, donc des établissements scolaires également pour intervenir et parler du cancer du sein. Et à côté de ces ateliers, il y a aussi les propositions des collectivités, comme par exemple l'organisation d'une marche rose, d'un marché, par exemple une décoration de ville, comme je pense à Montureux-sur-Saône, ou tout ce qui est EHPAD, des associations comme Au Sport à Contrexéville aussi, qui va être basée sur l'organisation d'une soirée Zumba. Donc vraiment beaucoup d'événements qui soient sportifs pour vraiment faire du mois d'Octobre Rose une cohésion et parler de la lutte contre le cancer du sein.
0: Est-ce que l'association est sur un projet dans le futur, ou alors est-ce que vous avez envie de développer de nouvelles choses ?
1: Maintenant, l'association a 6 ans, puisqu'elle a été créée donc en 2020. Malheureusement, Émilie, la maladie l'a emportée donc quelques mois après la création de l'association. Et ses amis proches et sa famille ont vraiment souhaité continuer son combat et faire grandir l'association Vitel en Rose. Et là, on peut dire que depuis 6 ans, elle a vraiment beaucoup pris d'ampleur. Donc, on est 9 personnes au bureau, mais on a des dizaines et dizaines de membres actifs. Donc, le but, c'est vraiment de maintenir cette synergie autour de notre association. Et de continuer surtout tout ce qui est prévention. C'est surtout ça qu'on souhaite développer encore plus.
0: On voit à quel point l'association Vitel en Rose est impliquée avec toutes ses nombreuses actions. On invite aussi les auditeurs de Radio Cristal à aller sur votre page Facebook pour se rendre compte de tout cela et si ils sont intéressés pour y participer. On marque tout de suite une courte pause, une pause musicale, et on se retrouve dans peu de temps pour continuer à parler de cette belle association.

0: troisième et dernière partie de votre émission consacrée à l'association Vitel en Rose. Nous sommes toujours en compagnie de Marie Aubert, qui est membre du bureau. Et on a déjà fait un grand tour d'horizon sur ce que fait votre association au quotidien. Alors c'est vrai que précédemment, vous avez évoqué le fait que vous travaillez avec des scolaires. Mais est-ce que vous avez déjà travaillé avec des EHPAD, par exemple ?
1: Donc oui, on a déjà eu des partenariats avec différents EHPAD. C'est les animateurs des centres qui ont souhaité en fait faire des créations à leurs résidents pour la vente. Et après, donc les fonds étaient reversés à notre association. Donc ça permet vraiment que ça soit établissement scolaire, hospitalier, de créer une synergie autour d'un thème, comme par exemple le cancer du sein, et d'en parler à tous les publics en fait. C'est pas que aux femmes de plus de 50 ans. Notre mission à nous, c'est de dire ça peut toucher les femmes beaucoup plus jeunes. C'est pas qu'à 50 ans, donc nous c'est très important d'en parler à tous les publics.
0: En quoi c'est important pour l'association Vitel en Rose d'impliquer toutes les générations ?
1: Et surtout parce que il faut en parler, dire que ça touche pas que les autres, comme beaucoup de maladies d'ailleurs. C'est dès le plus jeune âge, dès par exemple la primaire, où certains pensent que c'est peut-être trop jeune, mais ils peuvent être confrontés à la maladie dès le plus jeune âge. Leur maman, leur grand-mère, peut être atteinte par le cancer du sein. Et donc c'est important pour nous d'en parler, bien sûr, avec des mots adaptés. On garde un discours très accessible. Ça va des actions, même au niveau créatif, avec les enfants. Mais pour nous, c'est très important que ça soit pour les enfants ou les personnes plus âgées. Et souvent, on se rend compte, les personnes âgées nous font un retour en disant ma fille, elle est atteinte d'un cancer du sein, ou ma mère, moi, elle est décédée, ma grand-mère est décédée d'un cancer du sein. Donc on voit quand même que il faut en parler, et que les gens ont parfois le besoin aussi d'en parler, de dire que ça leur est arrivé à eux ou même à leurs proches.
0: On arrive presque à la fin de notre émission. On peut parler soutien, sensibilisation. Pour les auditeurs qui nous écoutent, comment peuvent-ils aider Vitel en Rose ?
1: Donc pour aider l'association Vitel en Rose, vous pouvez soit nous aider en faisant des dons. Ça représente la plus grosse partie de notre financement pour l'association. Donc les dons, vous avez ou en ligne la plateforme Hello Asso Vitel en Rose. Vous avez également lors d'Octobre Rose, on met à disposition de tous les commerçants qui la demandent une tirelire avec des flyers pour présenter l'association, où les gens peuvent faire des dons, ou également lors de nos manifestations, quand on est présent sur une manifestation, ils peuvent aussi acheter nos goodies. On vend aussi des goodies, des t-shirts, et des dons libres.
0: Êtes-vous à la recherche de bénévoles ?
1: Quelle association n'est pas à la recherche de bénévoles ? Toutes les associations, bien sûr, les bénévoles sont bien sûr toujours les bienvenus. On a besoin d'aide, on fait de plus en plus de grosses manifestations comme la Soirée Rose, les Vitel Games, comme vous l'avez dit, et plein d'autres. Bien sûr, tout le monde peut nous rejoindre sans problème, avec plaisir.
0: Donc si quelqu'un souhaite vous rejoindre, comment vous contacter ?
1: On peut nous contacter soit sur les réseaux sociaux, donc la page Facebook Vitel en Rose, également par mail vitel.enrose@gmail.com. Et donc on répondra aux sollicitations.
0: Un dernier message peut-être pour les femmes qui nous écoutent.
1: Alors le message qu'on dit souvent à la fin de chaque atelier ou même qu'on communique beaucoup dessus, c'est palpez-vous. On ne le répétera jamais assez, palpez-vous. Maintenant il existe sur internet, partout, des vidéos pour comment bien se palper, etc. Donc c'est vraiment important. Vous pouvez, parce que l'examen est obligatoire et remboursé à partir de 50 ans, mais le cancer du sein touche également les jeunes femmes. Donc du coup, palpez-vous, touchez-vous. Si vous sentez la moindre anomalie, quelque chose qui ne vous semble pas normal, la forme du sein, un écoulement, la couleur, bref, une grosseur, consultez un personnel médical comme le gynécologue, par exemple, puisqu'il est préconisé de voir son gynécologue une fois par an. Donc vraiment, palpez-vous et n'hésitez pas à consulter un avis médical en cas de doute.
0: Marie Aubert, merci.
1: Merci à vous.
0: Quant à vous, chers auditeurs qui nous écoutez de l'autre côté de la fréquence, vous pouvez retrouver dès aujourd'hui en podcast cette émission en allant sur notre site internet radiocristal.org dans la section podcast puis la rubrique l'invité. Je vous dis à tout bientôt pour un nouvel acteur du territoire, une nouvelle histoire ou une nouvelle structure à découvrir.

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2: Jonas. Jonas est un mot hébreu qui veut dire colombe. Et le prophète Jonas est un personnage qui est connu, y compris par les enfants, parce que son histoire est extraordinaire et qu'elle a fasciné bien des générations. On trouve bien sûr mention de ce prophète dans le livre qui porte son nom, mais il est aussi mentionné dans le deuxième livre des Rois, au chapitre 14, comme étant un prophète à l'époque de Jéroboam II, donc disons un peu moins de 800 ans avant Jésus, et un prophète qui habitait un village pas très loin de la région de Nazareth. Mais c'est son livre qui a toujours poussé à la curiosité. En effet, dans ce livre, on nous dit qu'un jour, Dieu a envoyé Jonas à Ninive et qu'il a refusé d'y aller. Il a pris le bateau et la tempête s'est élevée, les marins l'ont jeté à l'eau et la tempête s'est calmée. Et lui a été avalé par un grand poisson. Dans le ventre du poisson, il a prié, Dieu l'a délivré. Le poisson a eu la nausée et a revomi Jonas. Et Dieu lui a dit, « Tu vas quand même aller à Ninive. » Et finalement, il y est allé. Et quand il est arrivé à Ninive, il a proclamé un message extrêmement dur en disant, « Voilà, dans 40 jours, Dieu va détruire Ninive. » Et le roi et la population de Ninive ont fait amende honorable et Dieu a renoncé à les détruire. Jonas s'est alors fâché, a dit à Dieu, mais tu me prends pour qui? Tu me ridiculises, ce que je dis ne va pas s'accomplir. Et Dieu va lui dire, enfin voyons Jonas, ne t'imagine pas que j'ai du plaisir à faire mal aux êtres humains, je préférerais leur faire du bien et je me réjouis quand ils changent d'attitude parce que ce sont mes enfants et je les aime. Alors cette histoire, bien sûr, a fait couler beaucoup de salive et beaucoup d'encre. Jonas est pourtant l'un des seuls prophètes auxquels Jésus lui-même s'est comparé. Certains disent que c'est une histoire vraie et vont raconter des histoires comme quoi des grands poissons, des cétacés ont pu avaler des humains et les recracher. Et puis d'autres vont dire que c'est une légende, une histoire inventée ou une parabole. En fait, ce n'est pas ça qui est important. Ce qui est très important dans l'histoire de Jonas, c'est de comprendre qui est le Dieu qui est représenté par ce livre. Et en fait, quand on y réfléchit, on se rend compte que nous sommes tous un petit peu comme Jonas. Nous voulons bien d'un Dieu à condition que ce Dieu nous aime, nous, et nous rende service, et qu'il nous débarrasse de ceux que nous considérons comme nos ennemis. Et nous avons tous besoin d'apprendre que Dieu aime tous les humains, y compris ceux qui nous plaisent le moins, ceux qui sont les plus différents de nous, qu'ils sont ses enfants et qu'il a pitié d'eux, et que ce que Dieu cherche, c'est non pas des prophètes pour démolir, mais au contraire pour annoncer son salut. Et c'est cela qui nous fait comprendre pourquoi Jonas est une colombe annonciateur de paix et pourquoi Jésus s'est comparé à ce prophète-là, parce qu'il est là pour nous dire que Dieu nous aime. Et ça vaut vraiment la peine, beaucoup plus qu'une histoire de poisson.
1: C'était une chronique de Bernard Sauvagnat.
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1: Il suffit d'une minute. Quand on est enfant, les grandes personnes nous disent souvent « Quand tu seras grand, la vie, c'est donc pour plus tard. » Puis, me voilà à 25 ans. Mariage, diplôme, plus rien ne manque. Je l'ai donc cette fois la vie. Mais monsieur, me disent les gens d'expérience, dans votre profession, avant d'avoir 10 ans de pratique, on n'est rien. Alors, je suis encore trop jeune. Puis arrivent 35 ans, 40 ans, 45 ans. Et me voici à 50 ans. Cette fois, je l'ai la vie. J'ai l'expérience, j'ai voyagé, j'ai goûté à tout. Mais cette fois, ce sont mes enfants qui me répondent « La vie, papa, la vie ? Mais il t'en reste juste encore un peu. La vie, c'est quand on a 20 ans. » J'en ai maintenant 60. « Il se conserve bien, dit-on derrière moi. À 30 ans, ça devait être quelqu'un. Alors là, cette fois, je n'y comprends plus rien. Ne cherche pas trop, vieillard. La vie pour toi s'achève. C'est fini, tu as vécu. C'est fini ? Mais alors, c'était quand ? Heureusement, il y a quelqu'un pour qui on n'est jamais ni trop jeune ni trop vieux, et pour qui notre vie, c'est toujours aujourd'hui, même le jour de notre mort.

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3: À propos, savez-vous ce qu'est la consolation ? Troisième épisode. Aider nos enfants à se construire, à devenir des adultes capables d'affronter la vie, c'est les aider à la voir telle qu'elle est, à la fois pleine de promesses, mais également inéluctable dans ses contrariétés, ses adversités. Comme il a été dit dans les autres épisodes qui portent sur la consolation, l'ambition de celle-ci est d'apporter de la présence, de l'espérance, de la fraternité au cœur des moments difficiles et ainsi d'aider à les traverser. Comprendre la réalité existentielle de nos vies, à savoir qu'elle n'est pas que réjouissance, et aider nos enfants à la vivre, c'est éviter deux écueils. Le premier serait le déni, qui consiste à dire que le malheur n'existe pas sur cette terre, on le met de côté. Le second serait l'obsession, qui consiste à se focaliser uniquement sur l'adversité. Il s'agit donc de vivre en avançant sur une ligne de crête entre ces deux extrêmes. Cette ligne de crête, c'est comprendre que le bonheur n'est pas l'absence de malheur, comme s'il était possible de l'écarter de nos vies. Mais alors, qu'est-ce que le bonheur ? Eh bien, c'est une succession de moments qui nous donnent la force et la motivation d'affronter l'adversité. Ces instants de bonheur viennent nourrir ma capacité au bonheur. Ainsi, on peut savoir que la vie est fragile, mais elle existe, elle offre des moments de grâce, des cadeaux quotidiens, même en plein marasme. Et ainsi développer cette sensibilité à voir, à déceler la présence de ce qui est bon, agréable, doux, beau, nous remplit de force, de joie, de paix, d'émerveillement, et vient en nous ce que nous nommons le bonheur. Être en capacité de voir ces zones lumineuses dans nos existences permet de garder la foi en la vie, en sa beauté. Et ainsi, lorsqu'on traverse des adversités, garder en mémoire ces instants de bonheur, de beau, ces personnes qui nous ont soutenus par leur présence, et croire qu'après la pluie vient le beau temps, comme dit l'adage. Il ne s'agit pas de la méthode Coué, mais plutôt de l'expérience de la vie et de son incroyable puissance d'espérance. Paul Claudel a dit que le bonheur n'est pas le but, mais le moyen de la vivre. Ainsi, les moments de bonheur viendront illuminer nos moments de malheur. Et la présence de l'autre joue ce rôle de consolation et donc de soutien, de lumière. Parfois, la présence demeure par le lien, les paroles qu'on lui a dites et qui viennent encore le soutenir. Derrière ces réflexions auxquelles nous invite Christian André, nous comprenons qu'en tant que parents ou adultes, nous pouvons jouer un rôle de consolation puissant auprès de nos enfants et de nos jeunes par nos gestes simples et parfois si anodins, par nos paroles douces et affectueuses, par nos présences.

0: indéfectible. Il est fréquent d'entendre des parents souffrir de ne pouvoir épargner à leurs enfants difficultés et peines. C'est un sentiment universel. Mais il est important, essentiel, de réaliser que la consolation apportée par leur présence, leur parole, a un effet inestimable sur eux, sur leur construction et leur proportion au bonheur. Il n'est pas tout seul, quelqu'un est là à ses côtés, et ce point d'appui permet de sortir de l'adversité. Le résultat n'est pas toujours immédiat, mais ses paroles et ses gestes vont être autant de liens qui le soutiennent et le tireront vers la lumière. Voilà qui est consolant.
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2: Bonjour à tous. À la une de l'actualité, face à la flambée des prix à la pompe, Emmanuel Macron laisse la porte ouverte à une baisse des taxes. Mais le président veut d'abord tenter de faire baisser les prix par la diplomatie et la sécurisation des approvisionnements. Il estime qu'une baisse des taxes pèserait sur les finances publiques. La France va aussi déployer des moyens militaires pour protéger le site pétrolier saoudien de Yanbu. Tous les syndicats de France Travail appellent à la grève lundi prochain. Ils réclament une hausse des salaires et dénoncent une dégradation des conditions de travail et s'inquiètent aussi du prochain budget. 2,5 milliards d'euros d'économies sont demandés au ministère du Travail l'an prochain. Le pape Léon XIV commence aujourd'hui sa visite en France avec une première étape à Paris. Il doit rencontrer Emmanuel Macron, se rendre à l'UNESCO, puis à Notre-Dame avant une grande veillée au Stade de France. Demain, il va célébrer une messe place de la Concorde pour laquelle 400 000 personnes étaient déjà inscrites fin août. Il va rejoindre ensuite Lourdes où 200 000 personnes sont attendues, puis messe lundi. On termine par du football. C'est le grand soir pour Zinedine Zidane avec les Bleus. Pour sa première comme sélectionneur, la France joue ce soir à 20h45 face à la Turquie en Ligue des Nations. Zidane évoque une immense émotion. Mbappé sera bien présent malgré un petit pépin physique et va rester capitaine.
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0: Bienvenue dans votre nouveau magazine consacré à la santé, à l'associatif et au développement aussi local. Nous sommes en compagnie de Marie Aubert. Madame Aubert, bonjour.
1: Bonjour.
0: Marie, vous êtes membre du bureau de l'association Vitel en Rose. Donc Vitel en Rose, c'est des actions évidemment contre le cancer du sein. Donc vous faites des nombreuses actions à Vitel, mais pas que. On va le voir ensemble. Tout d'abord, avant de parler de vos actions et de ce que vous faites, présentez-nous un peu l'association rapidement.
1: Alors donc Vitel en Rose, c'est une association vitelloise qui a été créée en février 2020 par Émilie Morisot, donc qui a pris son cancer du sein à l'âge de 30 ans. Elle a été diagnostiquée tardivement du cancer du sein, d'un cancer du sein agressif. Et donc l'association est née suite à ce diagnostic où elle a souhaité créer une association et avec ses amis d'enfance pour financer tout ce qui est dans le bien-être de la femme atteinte d'un cancer du sein.
0: Mais vous, à titre personnel, qu'est-ce qui vous a poussé à vous engager dans cette cause ?
1: Une des amies d'enfance d'Émilie, Pauline, qui est aujourd'hui la présidente de l'association, m'a contactée pour me demander si je souhaitais intégrer le bureau de Vitel en Rose pour tout ce qui concerne la communication de l'association, les réseaux sociaux. Et donc j'ai accepté et voilà, j'ai intégré le bureau avec grand plaisir de Vitel en Rose.
0: Oui, c'est vrai que je vous ai annoncé membre du bureau, mais du coup, votre rôle principal, c'est la communication autour de l'association.
1: Voilà, entre autres, les réseaux sociaux, la communication, mais également, on le fait tous, participer à l'organisation des manifestations.
0: Donc il y a de nombreuses associations maintenant qui luttent contre ce cancer du sein. On commence à connaître, notamment les actions d'Octobre Rose. Mais vous, au sein de cette association Vitel en Rose, qu'est-ce qui fait votre philosophie ou votre particularité ?
1: Alors donc, lorsque Émilie a créé l'association Vitel en Rose, sa philosophie, c'était vraiment de récolter des fonds pour le bien-être des patientes atteintes d'un cancer du sein, d'aider également les hôpitaux comme l'ICL à financer des choses concrètes, tout ce qui était par exemple des produits de soins, d'hygiène, des crèmes, du mobilier, des fauteuils confortables pour les patientes qui font des chimiothérapies. Donc elle, c'était vraiment contrairement à d'autres associations qui vont plutôt être dans la recherche, la recherche de financement pour la recherche. Vitel en Rose, c'est vraiment dans des actions concrètes et d'achat à destination directe des patientes et des hôpitaux.
0: Est-ce que dans la ville de Vitel particulièrement, puisque c'est là où tout commence, vous sentez une vraie solidarité de la part des habitants ou des commerçants ?
1: Alors dès le début, dès la création de l'association donc Vitel en Rose, les membres du bureau, dont Émilie, qui sont nés et qui ont grandi à Vitel, donc connus au niveau des habitants ou même des associations. Quand l'association a été créée, il y a eu un véritable engouement, mais vraiment de tous les habitants, les commerçants. Lors d'Octobre Rose, par exemple, dès le début, les commerçants décoraient leurs vitrines en rose. La ville de Vitel également soutenait l'association avec des initiatives de mise en lumière rose lors d'Octobre Rose, par exemple, de la mairie. Donc vraiment, il y a eu un gros engouement dès le début de tous les habitants et de tous les acteurs, on va dire, de Vitel, mais pas que.
0: Quand vous dites « mais pas que », vers quoi ou vers où ça a évolué alors Vitel en Rose ?
1: Donc au fur et à mesure des années, on a eu aussi des demandes de communes extérieures, par exemple Montureux-sur-Saône, Darnay, La Marche, voilà vraiment des communes environnantes. Et également à Metz, où Émilie résidait, une de nos membres actifs, donc Bénédicte, a développé en fait les actions sur le secteur de Metz.
0: On l'a dit un peu plus tôt, vous avez fait le choix de cibler le confort des patients plutôt que la recherche. Pourquoi cette philosophie-là finalement ?
1: Donc c'est vraiment une philosophie qui est d'Émilie. Émilie a souhaité que l'argent qui était récolté par l'association puisse bénéficier aux patients directement. Donc par exemple, on travaille avec l'ICL de Nancy, les hôpitaux d'Épinal, Strasbourg, Metz, dans l'achat de, donc par exemple, le casque de réalité virtuelle ou les boîtes de relaxation Morphée qui vont servir à tout ce qui est gestion du stress et bien-être des patientes lorsqu'elles sont hospitalisées. Mais également des blouses pour les socio-esthéticiennes, des kits de produits de beauté, des coussins cœurs également quand on fait appel à des couturières, de l'aide à l'achat de brassières adaptées pour les patientes, de perruques, de tatouages de reconstruction mammaire. Enfin voilà, il y a beaucoup, beaucoup de choses vraiment pour la patiente directement et les hôpitaux. C'était une volonté d'Émilie.
0: Alors comment ils sont choisis justement ces équipements ?
1: Donc ces équipements sont choisis chaque année quand on fait, donc juste avant l'Assemblée Générale annuelle, donc on fait le point sur l'argent qu'on a récolté des dons. On fait appel à tous les hôpitaux qui pourraient être intéressés, on leur demande leurs besoins également. On fait également sur les réseaux sociaux des propositions directement dans des groupes de discussion, par exemple de personnes atteintes d'un cancer du sein. Qu'est-ce que elles souhaiteraient avoir, voilà, lors de leur chimiothérapie ou lors de leur parcours de soins. Et également des demandes d'associations. Par exemple, là, on a eu une demande de l'association Symphonie qui a demandé un financement pour des week-ends bien-être dédiés pour les patientes atteintes d'un cancer du sein.
0: Donc, c'est plutôt vous qui allez vers les hôpitaux pour leur demander leurs besoins ou aussi les hôpitaux faut remonter directement
1: Donc non, c'est vraiment les hôpitaux, c'est quand même un protocole assez particulier, les hôpitaux, on ne peut pas faire tout et n'importe quoi. Donc c'est vraiment eux qui nous donnent leurs besoins. Ouais, on leur dit, bah voilà, qu'est-ce que vous avez besoin cette année? Quand ils n'ont pas d'idée, bah on leur dit, voilà, il peut y avoir ça, on y réfléchit aussi, nous, de notre côté. Et donc après, c'est eux qui nous disent, oui, bah ça, oui, on veut. Essentiellement, c'est beaucoup des kits beauté quand même qui sont essentiellement demandés. Mais voilà, ça peut être vraiment, vraiment beaucoup d'autres choses selon leurs besoins.
0: Merci de nous avoir expliqué comment est née l'association et comment elle fonctionne. Ça change un peu des autres associations qui font de la recherche, notamment. Restez bien connectés hein, sur Radio Cristal. On revient dans quelques minutes pour la suite du magazine.
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0: deuxième partie de votre émission consacrée à l'association Vitel en Rose. Bon, c'est vrai qu'on a expliqué comment est créée cette association et ce qu'elle fait au quotidien. Et juste avant de vous laisser, on a parlé de l'équipement, puisque le but est de récolter des fonds pour acheter de l'équipement afin d'aider toutes ces femmes atteintes de cancer du sein. Est-ce que vous avez eu l'occasion d'avoir des retours ou des témoignages, que ce soit des patients par rapport à l'équipement ou par rapport à leur vie et ce que vous faites pour elles ?
1: Alors oui, on a beaucoup de retours. Donc par exemple, on a fait une opération déjà plusieurs années de coussins cœur. Donc ce sont des petits coussins qui sont cousus par des bénévoles et en fait qui se placent après l'opération d'un cancer du sein pour limiter la douleur au niveau de la cicatrice. Donc on appelle ça les coussins cœur. Et donc chaque couturière laisse son prénom et son contact sur le coussin cœur qu'elle a créé à destination de la patiente. Et quand la patiente reçoit le coussin cœur, elles ont un retour, un remerciement. Elles aiment en fait voilà, cet échange-là pour remercier la personne qui a créé quelque chose pour elle. On va avoir également, donc c'est pas un retour des hôpitaux, mais également des personnes qui nous font un retour suite à nos ateliers d'autopalpation en nous disant, bah voilà, j'ai suivi vos ateliers, j'ai senti une grosseur et grâce à vous, j'ai pu être prise en charge plus rapidement. J'ai consulté mon gynécologue, etc. Donc voilà, on voit vraiment que nos actions sont bénéfiques et d'avoir un retour comme ça pour nous, c'est vraiment super.
0: Toujours en lien avec le témoignage, vous avez mis en place un groupe de parole, je crois.
1: Donc, en complément de notre page Facebook, hein, Vitel en Rose, on a créé un groupe de discussion qui s'appelle Vitel en Rose, groupe de discussion. N'importe qui peut faire une demande pour rejoindre le groupe. Alors, ça peut être des femmes, des patientes atteintes d'un cancer du sein, des anciennes patientes également. Il y a également des membres, parfois, de la famille qui s'inquiètent, qui veulent poser des questions. C'est vraiment un groupe privé et qui va permettre à chacun de pouvoir poser ses questions, ses inquiétudes, d'avoir des réponses, voilà.
0: Forcément, qui dit Vitel en Rose dit Octobre Rose, donc il va y avoir des choses en octobre. Mais vous avez aussi fait le choix de créer un événement qui s'appelle les Vitel Games. On a déjà eu une première édition l'année dernière. C'est revenu encore une fois cette année en septembre. Alors expliquez-nous un peu cette volonté et ce que vous proposez.
1: Donc comme vous l'avez dit, il y a bien sûr le mois d'Octobre Rose hein, qui est un mois de sensibilisation qui met en lumière en fait la lutte contre le cancer du sein, mais nous c'est vraiment un engagement sur l'année et donc en septembre, donc on n'est pas organisateur, donc c'est le service des sports de la ville de Vitel qui organise, nous on est juste partenaire et donc c'est une mise en lumière du sport féminin à travers des matchs qui sont proposés, donc ça peut être du volleyball, du waterpolo, du rugby également qui a pu rejoindre la programmation cette année. Et donc ce sont des matchs avec un tarif préférentiel, donc c'est 1 euro pour voir tous les matchs, c'est reversé à l'association Vitel en Rose et ça permet voilà, de mettre en lumière notre association à travers le sport.
0: Et à travers cette organisation donc des Vitel Games, vous avez des ateliers ou vous faites des sensibilisations pendant ces matchs ?
1: En complément des matchs, effectivement, il y a un village rose. Donc, ça va être un village avec plusieurs exposants. Donc, ça peut être tout ce qui touche le bien-être de la femme, tout ce qui est sophrologie. Enfin, voilà, vraiment un village. Et parmi ces stands, l'association Vitel en Rose a proposé un stand de prévention, d'autopalpation. Et également, ben, on s'est occupé de la buvette, de la restauration pour vraiment créer un rassemblement voilà, autour du sport, mais également autour de la femme et du cancer du sein.
0: Alors, le mois d'octobre est déjà quasiment là. Qu'est-ce que vous avez prévu de faire tout au long de ce mois d'octobre ?
1: Pour Octobre Rose, donc comme chaque année, on se réunit avec les membres du bureau pour pouvoir proposer des ateliers d'autopalpation, par exemple. Donc ça peut être à la demande des entreprises, des associations, des collectivités également. Donc ça, c'est vraiment pour nous une part importante d'Octobre Rose qu'on aimerait vraiment de plus en plus développer. Également, on a eu l'année dernière des demandes de lycées, donc des établissements scolaires également pour intervenir et parler du cancer du sein. Et à côté de ces ateliers, il y a aussi les propositions des collectivités, comme par exemple l'organisation d'une marche rose, d'un marché, par exemple une décoration de ville, comme je pense à Montureux-sur-Saône, ou tout ce qui est EHPAD, des associations comme Au Sport à Contrexéville aussi, qui va être basée sur l'organisation d'une soirée Zumba. Donc vraiment beaucoup d'événements qui soient sportifs pour vraiment faire du mois d'Octobre Rose une cohésion et parler de la lutte contre le cancer du sein.
0: Est-ce que l'association est sur un projet dans le futur, ou alors est-ce que vous avez envie de développer de nouvelles choses ?
1: Maintenant, l'association a 6 ans, puisqu'elle a été créée donc en 2020. Malheureusement, Émilie, la maladie l'a emportée donc quelques mois après la création de l'association. Et ses amis proches et sa famille ont vraiment souhaité continuer son combat et faire grandir l'association Vitel en Rose. Et là, on peut dire que depuis 6 ans, elle a vraiment beaucoup pris d'ampleur. Donc, on est 9 personnes au bureau, mais on a des dizaines et dizaines de membres actifs. Donc, le but, c'est vraiment de maintenir cette synergie autour de notre association. Et de continuer surtout tout ce qui est prévention. C'est surtout ça qu'on souhaite développer encore plus.
0: On voit à quel point l'association Vitel en Rose est impliquée avec toutes ses nombreuses actions. On invite aussi les auditeurs de Radio Cristal à aller sur votre page Facebook pour se rendre compte de tout cela et si ils sont intéressés pour y participer. On marque tout de suite une courte pause, une pause musicale, et on se retrouve dans peu de temps pour continuer à parler de cette belle association.
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0: Troisième et dernière partie de votre émission consacrée à l'association Vitel en Rose. Nous sommes toujours en compagnie de Marie Aubert, qui est membre du bureau. Et on a déjà fait un grand tour d'horizon sur ce que fait votre association au quotidien. Alors c'est vrai que précédemment, vous avez évoqué le fait que vous travaillez avec des scolaires. Mais est-ce que vous avez déjà travaillé avec des EHPAD, par exemple ?
1: Donc oui, on a déjà eu des partenariats avec différents EHPAD. C'est les animateurs des centres qui ont souhaité en fait faire des créations à leurs résidents pour la vente. Et après, donc les fonds étaient reversés à notre association. Donc ça permet vraiment que ça soit établissement scolaire, hospitalier, de créer une synergie autour d'un thème, comme par exemple le cancer du sein, et d'en parler à tous les publics en fait. Hein. C'est pas que aux femmes de plus de 50 ans. Notre mission à nous, c'est de dire ça peut toucher les femmes beaucoup plus jeunes. Hein. C'est pas qu'à 50 ans, donc nous c'est très important d'en parler à tous les publics.
0: En quoi c'est important pour l'association Vitel en Rose d'impliquer toutes les générations ?
1: Et surtout parce que il faut en parler, dire que ça touche pas que les autres, comme beaucoup de maladies d'ailleurs. C'est dès le plus jeune âge, dès par exemple la primaire, où certains pensent que c'est peut-être trop jeune, mais ils peuvent être confrontés à la maladie dès le plus jeune âge. Leur maman, leur grand-mère, peut être atteinte par le cancer du sein. Et donc c'est important pour nous d'en parler, bien sûr, avec des mots adaptés. Hein, on garde un discours très accessible. Ça va être des actions même au niveau créatif, avec les enfants. Mais pour nous, c'est très important que ça soit pour les enfants ou les personnes plus âgées. Et souvent, on se rend compte, les personnes âgées nous font un retour en disant ma fille, elle est atteinte d'un cancer du sein, ou ma mère, moi, elle est décédée, ma grand-mère est décédée d'un cancer du sein. Donc on voit quand même qu'il faut en parler, et que les gens ont parfois le besoin aussi d'en parler, de dire que ça leur est arrivé à eux ou même à leurs proches.
0: On arrive presque à la fin de notre émission. On peut parler soutien, sensibilisation. Pour les auditeurs qui nous écoutent, comment peuvent-ils aider Vitel en Rose ?
1: Donc pour aider l'association Vitel en Rose, vous pouvez soit nous aider en faisant des dons. Ça représente la plus grosse partie de notre financement pour l'association. Donc les dons, vous avez ou en ligne la plateforme Hello Asso Vitel en Rose. Vous avez également lors d'Octobre Rose, on met à disposition de tous les commerçants qui la demandent une tirelire avec des flyers pour présenter l'association, où les gens peuvent faire des dons, ou également lors de nos manifestations, quand on est présent sur une manifestation, ils peuvent aussi acheter nos goodies. On vend aussi des goodies, des t-shirts, et des dons libres.
0: Êtes-vous à la recherche de bénévoles ?
1: Quelle association n'est pas à la recherche de bénévoles ? Toutes les associations, bien sûr, les bénévoles sont bien sûr toujours les bienvenus. On a besoin d'aide, on fait de plus en plus de grosses manifestations comme la Soirée Rose, les Vitel Games, comme vous l'avez dit, et plein d'autres. Bien sûr, tout le monde peut nous rejoindre sans problème, avec plaisir.
0: Donc si quelqu'un souhaite vous rejoindre, comment vous contacter ?
1: On peut nous contacter soit sur les réseaux sociaux, donc la page Facebook Vitel en Rose, également par mail vitel.enrose@gmail.com. Et donc on répondra aux sollicitations.
0: Un dernier message peut-être pour les femmes qui nous écoutent.
1: Alors le message qu'on dit souvent à la fin de chaque atelier ou même qu'on communique beaucoup dessus, c'est palpez-vous. On ne le répétera jamais assez, palpez-vous. Maintenant il existe sur internet partout des vidéos pour comment bien se palper, etc. Donc c'est vraiment important. Vous pouvez, parce que donc l'examen est obligatoire et remboursé à partir de 50 ans, mais le cancer du sein touche également les jeunes femmes. Donc du coup palpez-vous, touchez-vous. Si vous sentez la moindre anomalie, quelque chose qui ne vous semble pas normal, la forme du sein, un écoulement, la couleur, une grosseur, consultez un personnel médical comme le gynécologue par exemple, puisqu'il est préconisé de voir son gynécologue une fois par an. Donc vraiment palpez-vous et n'hésitez pas à consulter un avis médical en cas de doute.
0: Marie Aubert, merci.
1: Merci à vous.
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2: Bonjour à tous, à la une de l'actualité, pas de baisse immédiate des taxes sur les carburants. Emmanuel Macron veut d'abord agir sur les causes de la flambée des prix en misant sur la diplomatie pour tenter de rouvrir le détroit d'Ormuz et sécuriser les approvisionnements en pétrole. Le président de la République était invité hier soir de TF1 et France 2.
3: Regardez, les prix du diesel et de l'essence, ils étaient à 1,90 à la fin de l'été, enfin à la fin du mois d'août. Donc ils ont beaucoup monté parce qu'il y a eu des tensions. Donc on va essayer de rouvrir cette voie. Ensuite, vous l'avez dit, il y a plusieurs millions de barils qui circulaient à travers l'Arabie Saoudite.

0: attaque attribuée à la Russie par Berlin. Tous les syndicats de France Travail appellent à la grève lundi prochain. Ils réclament une hausse des salaires et dénoncent une dégradation des conditions de travail et s'inquiètent aussi du prochain budget. 2,5 milliards d'euros d'économies sont demandés au ministère du Travail l'an prochain. Le pape Léon XIV commence aujourd'hui sa visite en France avec une première étape à Paris. Il doit rencontrer Emmanuel Macron, se rendre à l'UNESCO puis à Notre-Dame avant une grande veillée au Stade de France. Demain, il va célébrer une messe place de la Concorde pour laquelle 400 000 personnes étaient déjà inscrites fin août. Il va rejoindre ensuite Lourdes où 200 000 personnes sont attendues, puis Metz lundi. Un intervenant en anglais d'une école maternelle privée de Paris mis en examen et écroué pour viol, agression sexuelle et violence sur 22 enfants. L'homme de 31 ans travaillait dans l'établissement depuis septembre 2025 avant d'être suspendu en juin dernier. Les enfants entendus sont nés entre 2020 et 2022. On passe au football, c'est le grand soir pour Zinedine Zidane avec les Bleus. Pour sa première comme sélectionneur, la France joue à 20h45 face à la Turquie en Ligue des Nations. Zidane évoque une immense émotion, Mbappé sera bien présent malgré un petit pépin physique et va rester capitaine. Et puis Paul Sexas sera l'un des Français à suivre dimanche sur la course en ligne des championnats du monde de cyclisme. En l'absence de Tadej Pogacar, le jeune Français fait partie des principaux favoris. Belle journée à tous.
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1: Bienvenue dans ce bulletin météo. On s'intéresse au temps de ce vendredi 25 septembre, c'est le 268e jour de l'année, et on souhaite une bonne fête au Hermann. Ce vendredi, le soleil s'impose largement et la douceur revient sur l'ensemble des Vosges. Au lever du jour, quelques nuages traînent encore d'un bout à l'autre du département, mais sans grandes conséquences. Au fil de l'après-midi, le ciel se voile progressivement de la préfecture aux hauteurs bressaudes, mais sans précipitation. À l'ouest, le beau temps domine déjà sans partage. Le ciel clair général se profile en soirée et durant la nuit de vendredi à samedi, et cela sur tous les secteurs. Le point sur les températures, au réveil les minimales sont fraîches, entre 6 et 8 degrés selon les secteurs. Au plus chaud, les maximales remonteront de 21 degrés sur les Hauts-de-Vosges à 24 voire 25 degrés dans la plaine et le cœur du département. Un mot du vent, de secteur nord à nord-est, il souffle faiblement sur l'ensemble des Vosges. Le lendemain samedi, le grand soleil se maintiendra et il fera encore un peu plus chaud. On commence par l'état du ciel, la matinée débutera sous un ciel dégagé sur les trois secteurs. Ce plein soleil se prolongera tout au long de l'après-midi et le ciel restera limpide en soirée puis dans la nuit suivante. Passons température, au petit matin, les minimales resteront fraîches entre 8 et 11 degrés, la valeur la plus basse du côté de Châtel-sur-Moselle. L'après-midi, les maximales gagneront encore 1 ou 2 degrés, de 23 degrés sur les zones élevées, jusqu'à 26 degrés vers Mirecourt et le pays thermal. Reste le vent, de secteur ouest à sud-ouest, il restera faible sur tout le département. Pour la suite de la semaine, la douceur devrait encore se prolonger, avec des maximales qui pourraient atteindre 25 à 27 degrés dimanche et lundi. Le temps pourrait ensuite se dégrader en milieu de semaine prochaine, avec un vent de sud plus soutenu et le retour de la pluie qui devrait s'amorcer jeudi. D'ici là, vous pouvez retrouver toute l'information météo en parcourant notre site internet radiocristal.org.
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2: Dans le cadre d'une série de concerts néoclassiques modernes, on retrouve l'œuvre nommée The Secret Veil. Et pour nous en parler, nous sommes avec le violoncelliste Stan Duguet. Ça se passera avec les associations de Polisson à Épinal et votre association Résonance Le Tolly. Ça se déroulera les 3 et 4 octobre prochains dans ces deux communes. Avant de détailler ces horaires et ces dates-là, expliquez-nous un peu le projet et ce qu'on retrouvera.
3: Oui, ben en fait, l'idée c'est surtout une rencontre entre Cyril Dalmar, le chef de chœur, qui a trouvé en fait cette œuvre The Secret Veil d'Eric Peteker, et qui m'a proposé de jouer, parce que c'est une œuvre qui est écrite pour chœur, violoncelle et piano, donc avec la pianiste Sandrine Muller. J'ai proposé que nous jouions en première partie deux pièces du compositeur estonien Arvo Pärt, que juste violoncelle et piano. The Secret Veil, c'est une pièce très particulière qui s'inscrit dans Octobre Rose. Ça raconte l'histoire entre Charles et Julie Silvestri et en fait le combat que Julie a eu contre le cancer des ovaires, voilà, qu'il a emporté en 2005. Et donc Charles, c'est un poète qui est un ami d'Eric Whittaker, et donc ils ont écrit ensemble, enfin Eric Whittaker, qui est un compositeur américain, a écrit une pièce qui s'appelle The Secret Veil en hommage à cette grande histoire.
2: Pouvez-vous un peu nous décrire l'ensemble vocal et le rôle de chacun ?
3: Bah, cet ensemble vocal Polisson, c'est un ensemble vocal sur Épinal qui est déjà très ancien, qui a au moins une vingtaine d'années. La relation avec Résonance, c'était de pouvoir organiser ces concerts ensemble. Voilà, parce que moi je suis le directeur artistique de Résonance, et de pouvoir organiser un concert dans la commune du Tolly et dans la basilique donc Saint-Maurice à Épinal.
2: On a donc une première représentation le samedi 3 octobre. Ça se passera où, à quelle heure ?
3: À la basilique Saint-Maurice à Épinal, à 20h.
2: Et on a une deuxième représentation le dimanche 4 octobre, cette fois-ci chez vous, hein ?
3: Oui, c'est ça, à l'église du Tolly, à 15h.
2: Quels sont les tarifs d'entrée et comment on peut réserver ?
3: Les tarifs sont 15€ en plein tarif et 12€ en tarif réduit. Donc, c'est pour les adhérents ou pour ceux qui ont des difficultés à payer le plein tarif. C'est gratuit pour les moins de 15 ans. Et il y a une billetterie en ligne sur Hello Asso.
2: Comment on peut se renseigner ? Il y a peut-être des réseaux sociaux ou un site internet ?
3: Oui, on peut trouver soit sur mon Facebook, hein, Stan Duguet, soit sur celui de Résonance ou sur celui de Polisson. Et sinon, l'ensemble vocal Polisson, ils ont un site internet également. Juste en tapant ensemble vocal Polisson Épinal, vous trouverez très facilement, et les liens vers la billetterie également.
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4: Le site culturel de Domrémy vient nous annoncer sa programmation pour ce mois de septembre. Et donc pour cela, nous accueillons Émilie Le Tourneur. Donc vous êtes médiatrice culturelle et on va démarrer par vos horaires d'ouverture, puisque en septembre ça change. Quelle sera la latitude d'ouverture ?
5: Alors, pour ce mois de septembre, nous avons le plaisir d'accueillir nos visiteurs de 9h30 à 13h. Nous sommes fermés entre 13h et 14h. Et ensuite, l'après-midi, de 14h à 18h, sachant que les dernières entrées se font à 17h30.
4: Alors, que peut-on visiter sur Domrémy ?
5: Alors, sur le site de la maison natale de Jeanne d'Arc, bien évidemment, vous pouvez visiter la maison natale de Jeanne. Et en complément, nous avons un centre d'interprétation, le centre Visage de Jeanne, qui contient une exposition, l'exposition permanente Les Visages de Jeanne, en 4 salles pour mieux comprendre sa vie et son parcours. Et dans ce centre, nous vous proposons également la diffusion d'un film d'animation, le film La Légende de Jeanne d'Arc, qui dure 45 minutes.
4: Est-ce que vous avez des choses spécifiques pour les enfants ?
5: Oui, tout à fait. Alors, pour les enfants, déjà, l'entrée est gratuite pour les moins de 18 ans. Et pour les enfants de 7 à 10 ans, nous proposons des livrets-jeux pour qu'ils puissent s'amuser tout en apprenant un petit peu plus sur la vie de Jeanne d'Arc. Et au niveau du centre d'interprétation, nous avons un espace enfant avec des jeux en bois et puis des petits coloriages et des livres à consulter.
4: Alors, quels sont les tarifs? Vous avez parlé des enfants, mais quels sont les tarifs pour les adultes?
5: Alors, pour les adultes, le billet est à 5 euros, mais nous proposons plusieurs tarifs réduits et des gratuités consultables sur place. Et effectivement, oui, pour les moins de 18 ans, l'entrée est gratuite, ainsi que pour les étudiants.
4: Et êtes-vous éligible au Pass Vosges?
5: Exactement, sur présentation du Pass Vosges, eh bien, nos visiteurs peuvent bénéficier d'une réduction, donc l'entrée sera à 3 euros au lieu de 5.
4: Avant de se quitter, on va vous demander de nous rappeler où l'on peut retrouver toutes ces informations et puis également un téléphone pour les personnes qui souhaiteraient vous contacter.
5: Bien sûr. Alors, pour retrouver toute l'actualité du site de la maison natale de Jeanne d'Arc, il y a le site internet. Donc, c'est www.maisonjeannedarc.vosges.fr. Il y a également une page Facebook. Et nous avons un numéro de téléphone, donc le 03 29 06 95 86. Et puis, si vous êtes dans la région, vous pouvez également venir directement sur le site de la maison natale pour plus d'informations.
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1: Rodrigo Ace, Kiss Records.

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2: Bonjour à tous, à la une ce matin. 3 ans après la visite du pape François, le pape Léon XIV arrive en France, de Paris à Metz en passant par Lourdes ces 4 prochains jours. La réponse d'Emmanuel Macron sur la hausse des prix des carburants, le chef de l'État veut d'abord agir sur la diplomatie avant de baisser éventuellement les taxes. En football, la première de Zinedine Zidane sur le banc de l'équipe de France ce soir, les Bleus jouent contre la Turquie. Et puis avant ça, un coup d'œil sur votre météo, un grand soleil sur la majeure partie du territoire, notamment en Normandie, dans les de France, le Grand Est et en Nouvelle-Aquitaine. En Corse et autour de la Méditerranée, le ciel est un peu plus nuageux, mais globalement agréable. Les températures au meilleur de la journée, 22 à Brest, 26 à Bastia et à Nice, 28 à Lille, 29 à Lyon, 31 à Montpellier et jusqu'à 32 à Toulouse pour la maximale. Toutes les cloches des églises de France vont sonner à 10h, heure d'arrivée du pape Léon XIV à l'aéroport de Paris-Orly avec une première étape dans la capitale. Il doit rencontrer Emmanuel Macron, se rendre à l'UNESCO puis à Notre-Dame avant une grande veillée au Stade de France. Demain, il va célébrer une messe place de la Concorde pour laquelle 400 000 personnes étaient déjà inscrites fin août. Il va rejoindre ensuite Lourdes où 200 000 personnes sont attendues, puis messe lundi. Pas de baisse immédiate des taxes sur les carburants. Emmanuel Macron veut d'abord agir sur les causes de la flambée des prix en misant sur la diplomatie pour tenter de rouvrir le détroit d'Ormuz et sécuriser les approvisionnements en pétrole. Le président de la République a été invité hier soir de TF1 et France 2.
3: Regardez, les prix du diesel et de l'essence, ils étaient à 1,90 à la fin de l'été, enfin à la fin du mois d'août. Donc ils ont beaucoup monté parce qu'il y a eu des tensions. Donc on va essayer de rouvrir cette voie. Ensuite, vous l'avez dit, il y a plusieurs millions de barils qui circulaient à travers l'Arabie Saoudite et qui sortaient en mer Rouge, dans ce qu'on appelle le site de Yanbu. Bon, il a été très abîmé par une attaque des Houthis. Nous nous engageons pour le sécuriser. Nous allons envoyer des moyens militaires pour protéger ce site. Pas nous engager dans quelques conflits, mais protéger ce site, parce que sortez il y a quelques semaines de là, chaque jour, plus de 5 millions de barils. Donc c'est pas négligeable.
2: Emmanuel Macron, hier soir, il estime aussi qu'une offensive russe en France est possible, une vraie menace par rapport à la multiplication des actes hostiles de Moscou en Europe, notamment en Allemagne, où un drone chargé d'explosifs a été retrouvé à l'aéroport de Leipzig le mois dernier, attaque attribuée à la Russie par Berlin. Les auto-écoles alertent face à la hausse des carburants, alors que l'aide de l'État a été élargie aux grands rouleurs cette semaine. Les moniteurs de conduite en sont exclus. Richard est moniteur d'auto-école à Nice.
4: Aujourd'hui, pour notre centre, je voudrais pouvoir, si vous voulez, ne pas forcément impacter sur le prix des leçons, mais de réduire les coûts sur d'autres des pôles de dépenses, comme peut-être augmenter les franchises sur les assurances pour descendre nos cotisations d'assurance, réduire les stationnements, les amendes. On n'exclut pas forcément une augmentation, mais ça sera notre dernier recours parce que je pense que nous payons tous suffisamment assez de charges, quoi que ce soit, et j'aimerais ne pas faire impacter ça déjà aux particuliers qui, eux aussi, subissent la hausse de carburant.
2: Des propos recueillis par Myline Desbac, la profession craint que certains jeunes renoncent à passer leur permis. Faute de moyens, le sujet sera discuté ce week-end au congrès de l'UNIC à Arles. Fin des blocages hier soir dans les ports corses. Les agriculteurs ont libéré Ajaccio puis Bastia après plusieurs heures de mobilisation pour réclamer des aides de l'État. Un rendez-vous a été obtenu avec le cabinet de la ministre de l'Agriculture. Plusieurs syndicats veulent maintenir la pression. Tous les syndicats de France Travail appellent à la grève lundi prochain. Ils réclament une hausse des salaires et dénoncent une dégradation des conditions de travail et s'inquiètent aussi du prochain budget. 2,5 milliards d'euros d'économies sont demandés au ministère du Travail l'an prochain. Un intervenant en anglais d'une école maternelle privée de Paris mis en examen et écroué pour viol, agression sexuelle et violence sur 22 enfants. L'homme de 31 ans travaillait dans l'établissement depuis septembre 2025 avant d'être suspendu en juin dernier. Les enfants entendus sont nés entre 2020 et 2022. En sport, en football, c'est le grand soir pour Zinedine Zidane avec les Bleus pour sa première comme sélectionneur. La France joue ce soir à 20h45 à Izmit face à la Turquie en Ligue des Nations. Zidane évoque une immense émotion. Mbappé sera bien présent malgré un petit pépin physique cette semaine et va rester capitaine. Et puis du volet, demi-finale de l'Euro ce soir. L'équipe de France joue contre la Finlande. Les Bleus ont battu la Roumanie au tour précédent. Coup d'envoi du match à 21h. L'autre demi-finale oppose la Slovénie à la Pologne à partir de 17h. Voilà pour l'actualité. Passez une très belle fin de semaine.
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1: Bienvenue dans ce bulletin météo. On s'intéresse au temps de ce vendredi 25 septembre, c'est le 268e jour de l'année, et on souhaite une bonne fête au Hermann. Ce vendredi, le soleil s'impose largement et la douceur revient sur l'ensemble des Vosges. Au lever du jour, quelques nuages traînent encore d'un bout à l'autre du département, mais sans grandes conséquences. Au fil de l'après-midi, le ciel se voile progressivement de la préfecture aux hauteurs bressaudes, mais sans précipitation. À l'ouest, le beau temps domine déjà sans partage. Le ciel clair général se profile en soirée et durant la nuit de vendredi à samedi, et cela sur tous les secteurs. Le point sur les températures, au réveil les minimales sont fraîches, entre 6 et 8 degrés selon les secteurs. Au plus chaud, les maximales remonteront de 21 degrés sur les Hauts-de-Vosges à 24 voire 25 degrés dans la plaine et le cœur du département. Un mot du vent, de secteur nord à nord-est, il souffle faiblement sur l'ensemble des Vosges. Le lendemain samedi, le grand soleil se maintiendra et il fera encore un peu plus chaud. On commence par l'état du ciel, la matinée débutera sous un ciel dégagé sur les trois secteurs. Ce plein soleil se prolongera tout au long de l'après-midi et le ciel restera limpide en soirée puis dans la nuit suivante. Passons aux températures, au petit matin, les minimales resteront fraîches entre 8 et 11 degrés, la valeur la plus basse du côté de Châtel-sur-Moselle. L'après-midi, les maximales gagneront encore 1 ou 2 degrés, de 23 degrés sur les zones élevées, jusqu'à 26 degrés vers Mirecourt et le pays thermal. Reste le vent, de secteur ouest à sud-ouest, il restera faible sur tout le département. Pour la suite de la semaine, la douceur devrait encore se prolonger, avec des maximales qui pourraient atteindre 25 à 27 degrés dimanche et lundi. Le temps pourrait ensuite se dégrader en milieu de semaine prochaine, avec un vent de sud plus soutenu et le retour de la pluie qui devrait s'amorcer jeudi. D'ici là, vous pouvez retrouver toute l'information météo en parcourant notre site internet radiocristal.org.
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1: Tesla vient de dégainer un argument de poids à quelques semaines d'un vote crucial. Le 6 octobre prochain, les pays de l'Union européenne doivent en effet se prononcer sur l'homologation du FSD, la conduite autonome de Tesla à l'échelle du continent. Et pour convaincre les régulateurs, la marque d'Elon Musk a publié début septembre un rapport chiffré très flatteur pour elle-même. Virginie Quénon.
2: Dans ce document, Tesla avance des chiffres impressionnants. 1,6 million de kilomètres parcourus par ses véhicules de test sans le moindre accident responsable. Un taux de réussite de 98% sur plus de 230 000 scénarios testés en Espagne, en France, en Allemagne ou encore en Italie. Mieux, la marque affirme que son système serait 4 fois plus sûr que la conduite manuelle, avec beaucoup moins de freinage d'urgence ou d'accélération brusque. Des arguments qui tombent à pic, puisque 5 pays européens ont déjà donné leur feu vert au niveau national, mais que l'Europe, elle, n'a toujours pas tranché.
1: Alors, faut-il applaudir dès demain ? Pas si vite. Ce rapport, c'est Tesla qui l'écrit, Tesla qui le finance et surtout Tesla qui a tout intérêt à ce qu'il soit positif juste avant un vote décisif. Pour l'instant, aucun organisme indépendant n'a vérifié ces chiffres et le constructeur a déjà été accusé par le passé d'avoir enjolivé certaines statistiques en Europe. Autre détail qui a son importance, ces données concernent uniquement les voitures de test de Tesla, pas celles des automobilistes ordinaires qui utilisent le FSD au quotidien. Bref, une belle copie sur le papier, mais à vérifier sur la route. Rendez-vous le 6 octobre prochain pour savoir si les Européens y croient autant que Tesla l'espère.
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1: Ce mois de septembre est teinté d'or pour sensibiliser au cancer pédiatrique. Nous recevons l'association Le Courageux Combat d'Antoine avec Christine Poinzeau, sa présidente. Alors, on va vous demander pourquoi les actions des associations comme la vôtre sont si cruciales pendant ce mois de septembre en or.
2: Alors, effectivement, septembre en or, c'est le mois de sensibilisation et mobilisation au cancer pédiatrique. Et toutes les associations comme la nôtre se mobilisent pour pouvoir encourager et témoigner le soutien aux enfants qui se battent, qui se sont battus ou qui se battront contre un cancer, et puis pour avoir une pensée aussi par rapport à leur famille et à leur entourage, quoi.
1: Alors, votre association porte le nom d'Antoine. Pouvez-vous nous rappeler brièvement son histoire et les actions que vous avez menées sur le terrain au quotidien ?
2: Oui, donc moi je suis la maman d'Antoine et nous avons créé l'association lorsqu'il est tombé gravement malade. Il a eu une tumeur au cerveau qui l'a rendu hémiplégique. Et après son décès, on a choisi de continuer son combat pour les autres. Donc soutenir majoritairement la recherche contre les cancers de l'enfant et de l'adolescent. Et on aide les jeunes qui sont gravement malades ou porteurs de handicap. Ça peut être directement auprès des familles ou auprès de différentes structures où ils sont accueillis ou pris en charge.
1: Alors donc du coup, ce mois-ci, vous avez de nombreuses actions pour récolter des fonds. Alors on va vous demander à quelle manifestation vous allez participer.
2: On va participer à différentes actions tout au long du mois de septembre. Et puis, les fonds qui vont être récoltés ce mois-ci précieux seront directement reversés à la recherche contre les cancers pédiatriques sur Nancy. Et puis, tout au long du mois de septembre, on va aussi beaucoup mettre l'accent sur de la sensibilisation. Par exemple, ça va être auprès des enfants, auprès des personnes qui sont accueillies en EHPAD, au niveau d'accueil aussi de l'hôpital de Neufchâteau. Et on va profiter aussi de ce mois en or pour remettre des dons à différentes structures et justement à la recherche par rapport aux actions qu'on a menées. Alors pour tous ceux qui sont sur les réseaux, on invite les gens effectivement à suivre notre page, à regarder notre page, à partager bien sûr les informations. Et tout au long du mois de septembre, vous aurez bien évidemment les différentes informations des actions que nous menons, des endroits où vous pourrez nous retrouver. On va mettre l'accent sur Facebook et on espère que voilà qu'on aura un petit peu plus de monde pour nous suivre et partager les différentes informations et manifestations que l'on fait. Ça permet de faire connaître l'association et puis de sensibiliser, et c'est très important.
1: Donc n'hésitez pas à liker.
2: Tout à fait.
1: Donc on va rappeler à nos auditeurs le nom de votre page Facebook.
2: Voilà, vous pouvez nous retrouver sur Facebook et Instagram. Donc c'est la page Le Courageux Combat d'Antoine. Et vous aurez aussi le lien sur la possibilité et la facilité de faire des dons. Mais après, ça peut être lorsque vous nous rencontrez sur nos manifestations, adressé directement à l'association sous différents dons. Et en échange, nous, on leur fait bien évidemment un reçu fiscal pour qu'ils puissent le préciser sur la prochaine déclaration d'impôt.
3: Emmaüs Vosges participe à l'organisation de la Marche pour le Climat. C'est pour ce mois de septembre et pour en parler, j'accueille Jean-Charles Morel, directeur d'Emmaüs Vosges, dont le siège est installé à Rambervillers. Et cette année, à nouveau, vous participez à l'organisation de la Marche pour le Climat. Alors, ce n'est pas son appellation exacte, on va entrer un petit peu plus dans le détail dans quelques instants. Rappelez-nous tout d'abord, qu'est-ce qu'Emmaüs Vosges et quel est le lien entre Emmaüs Vosges et la Marche pour le Climat?
4: Alors, Emmaüs Vosges est une association de loi 1901 qui a planté sur l'entièreté du département des Vosges, donc à Rambervillers, Neufchâteau, Fraise, Saint-Dié. La marche pour le climat a eu lieu, elle a émergé en fait pendant cet été avec la canicule, les incendies qu'il y a eu différents dans la France, où les gens ont voulu se mobiliser pour les coupes budgétaires qu'il y a sur le climat. Alors pourquoi Emmaüs Vosges s'engage sur la marche sur le climat? C'est parce que tous les jours, en fait, nous, on actionne pour l'écologie en faisant des collectes, en récupérant des meubles, des objets chez les différentes personnes, en les envoyant vers des filières de recyclage. Et aussi parce que Emmaüs, ça nous tient à cœur, au niveau d'Emmaüs France et Emmaüs Vosges, de participer de plus en plus justement sur cet engagement écologique. Donc la marche pour le climat qui a lieu le 26 septembre, elle a lieu à Neufchâteau, à Épinal et à Saint-Dié. C'est une marche pour le climat, pour le vivant, la paix et la justice sociale. C'est pour ça aussi qu'on est engagé, parce que ça touche en fait toutes nos sensibilités et c'est important pour nous d'être présents lors de ces marches et de ces événements. Et nous demandons au plus possible de personnes de se mobiliser le 26 septembre et d'aller défendre la planète qu'ils veulent voir pour leurs enfants et les générations futures.
3: C'est un événement qui est d'envergure nationale ?
4: C'est un événement d'envergure nationale qui a lieu en fait sur toute la France. Et déjà, il y a plus de 300 lieux qui sont mis sur la carte de la Marche pour le Climat. Si vous tapez sur un moteur de recherche, vous allez pouvoir en fait trouver le site internet qui vous renvoie sur toutes les marches qui a lieu en France.
3: Donc, trois lieux pour le département des Vosges, Épinal, Neufchâteau
4: Et Saint-Dié,
3: ces trois communes, est-ce qu'on a des aspects un petit peu plus pratiques, l'horaire de rendez-vous, le lieu de rendez-vous ?
4: Alors, pour la plupart, vous aurez justement sur le site pour la Marche pour le Climat, vous cliquez sur le petit point de la commune où a lieu la marche, et la plupart des départs ont lieu à 14h. Pour l'instant, tout n'est pas bouclé au niveau des cortèges, mais la plupart des cortèges partiront à partir de 14h.
3: Donc, vous pouvez venir dans l'après-midi.
4: C'est plutôt dans l'après-midi, voilà. Donc, c'est bon enfant, vous pouvez venir avec les enfants, il n'y a pas de souci, c'est vraiment une marche qui est vraiment dans l'esprit festif. C'est pas du tout une déambulation qu'on pourrait voir certaines manifestations. C'est vraiment le but, en fait, que ce soit bon enfant et que les gens puissent marcher pour défendre la planète et défendre les enjeux sociaux, la paix et la justice sociale.
3: Est-ce que c'est accessible aux personnes en poussette ou à mobilité réduite ?
4: C'est accessible aux personnes en mobilité réduite, en poussette. Voilà, si vous vous retrouvez dans la rue, on va défiler, les rues seront bloquées et ça vous permettra de venir avec vos enfants. Il y aura sûrement peut-être des petits chars avec de la musique ou des choses comme ça par rapport à chaque ville dans laquelle manifestations ont lieu dans les Vosges.
3: Quel est votre rapport à ces événements en tant qu'Emmaüs ? Est-ce que vous venez avec là aussi un stand, quelque chose ?
4: Alors nous, il n'y a pas de stand, mais notre coprésident est très engagé sur la marche à Saint-Dié. On a un salarié permanent qui sera engagé sur la marche de Neufchâteau. Et moi, personnellement, je serai sur une marche, mais pas dans les Vosges, je serai sur une marche beaucoup plus importante à Annecy.
3: D'accord, donc chacun s'engage en tout cas sur un territoire, y compris sur les Vosges. On va rappeler qu'il est possible donc de retrouver toutes les informations sur Internet ?
4: Oui, c'est ça, sur la page de la Marche pour le Climat, le 26 septembre. Vous le tapez sur un moteur de recherche, 26 septembre, Marche pour le Climat, et là vous tomberez sur le site qui est dédié pour ça. Vous aurez toutes les manifestations, donc même si vous partez en week-end ou en vacances, vous pourrez prendre un petit temps avec votre famille pour pouvoir aller en fait défendre le climat et la justice sociale pour le futur avenir de vos enfants et des générations à venir.
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2: Bonjour à tous. À la une de l'actualité, la France fait tout pour éviter les pénuries. La promesse d'Emmanuel Macron hier soir sur TF1 et France 2. Pour faire face à la flambée des prix des carburants, le chef de l'État veut d'abord miser sur la diplomatie pour tenter de rouvrir le détroit d'Ormuz et sécuriser les approvisionnements en pétrole. Pas de baisse immédiate des taxes sur les carburants. Son avion a quitté Rome. Le pape Léon XIV arrive en France à 10h à l'aéroport Paris-Orly avec une première étape dans la capitale. Il doit rencontrer Emmanuel Macron, se rendre à l'UNESCO, puis à Notre-Dame avant une grande veillée au Stade de France. Demain, il va célébrer une messe place de la Concorde pour laquelle 400 000 personnes étaient déjà inscrites fin août. Il va passer aussi par Lourdes et Metz. Auchan cède des magasins. 17 supermarchés vont passer sous enseigne Lidl au premier trimestre 2027. Dans le Pas-de-Calais, l'Isère ou encore les Bouches-du-Rhône, le groupe nordiste a annoncé hier être entré en négociation exclusive avec l'enseigne allemande. L'opération reste soumise au feu vert des autorités de la concurrence. Elle marque la dernière étape du plan de transformation lancé par Auchan il y a 2 ans. Et puis en sport, en football, c'est la première ce soir pour Zinedine Zidane avec les Bleus en tant que sélectionneur. La France joue contre la Turquie à 20h45 en Ligue des Nations. C'est la première journée.
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1: Bienvenue dans ce bulletin météo. On s'intéresse au temps de ce vendredi 25 septembre, c'est le 268e jour de l'année, et on souhaite une bonne fête au Hermann. Ce vendredi, le soleil s'impose largement et la douceur revient sur l'ensemble des Vosges. Au lever du jour, quelques nuages traînent encore d'un bout à l'autre du département, mais sans grandes conséquences. Au fil de l'après-midi, le ciel se voile progressivement de la préfecture aux hauteurs bressaudes, mais sans précipitation. À l'ouest, le beau temps domine déjà sans partage. Le ciel clair général se profile en soirée et durant la nuit de vendredi à samedi, et cela sur tous les secteurs. Le point sur les températures, au réveil les minimales sont fraîches, entre 6 et 8 degrés selon les secteurs. Au plus chaud, les maximales remonteront de 21 degrés sur les Hauts-de-Vosges à 24 voire 25 degrés dans la plaine et le cœur du département. Un mot du vent, de secteur nord à nord-est, il souffle faiblement sur l'ensemble des Vosges. Le lendemain samedi, le grand soleil se maintiendra et il fera encore un peu plus chaud. On commence par l'état du ciel, la matinée débutera sous un ciel dégagé sur les trois secteurs. Ce plein soleil se prolongera tout au long de l'après-midi et le ciel restera limpide en soirée puis dans la nuit suivante. Passons température, au petit matin, les minimales resteront fraîches entre 8 et 11 degrés, la valeur la plus basse du côté de Châtel-sur-Moselle. L'après-midi, les maximales gagneront encore 1 ou 2 degrés, de 23 degrés sur les zones élevées, jusqu'à 26 degrés vers Mirecourt et le pays thermal. Reste le vent, de secteur ouest à sud-ouest, il restera faible sur tout le département. Pour la suite de la semaine, la douceur devrait encore se prolonger, avec des maximales qui pourraient atteindre 25 à 27 degrés dimanche et lundi. Le temps pourrait ensuite se dégrader en milieu de semaine prochaine, avec un vent de sud plus soutenu et le retour de la pluie qui devrait s'amorcer jeudi. D'ici là, vous pouvez retrouver toute l'information météo en parcourant notre site internet radiocristal.org.
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0: Aujourd'hui, on est raisonnable.
1: Bon, ça va éviter. De toute façon, je prends toujours 4 fromages.
0: On a besoin d'un pantalon et on va s'acheter un pantalon.
1: Ah, mais celle-là aussi, j'adore aussi.
0: Ah ouais,
1: il existe en 2 couleurs.
0: Oh là,
1: il y a cette forme-là aussi.
0: Bon, j'essaye les deux et on verra bien.
1: Ah ben,

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1: Chers amis, bonjour. C'est une très grande joie pour moi de vous retrouver aujourd'hui. Et voilà, eh bien, en ce début d'année nouvelle, je viens vous souhaiter, moi aussi, tous mes meilleurs vœux. En musique, bien sûr, des vœux de bonne humeur. Et cette musique l'est aussi. Des vœux de paix, de douceur, d'amitié, de tendresse, d'amour, de santé, de spiritualité. Au fond, c'est ce que traduit, je trouve, à la perfection, le quintet pour piano et vent, opus 16 de Beethoven, en mi bémol majeur. Quelle belle tonalité, hein, que nous allons entendre intégralement dans une interprétation que je trouve superbe, récente, et une prise de son fantastique. C'est vraiment un enregistrement superbe que je vous recommande vraiment très, très, très chaleureusement. L'éditeur allemand nous vient de Munich, peu connu, mais est-ce que c'est important au fond, hein? C'est un signe de bonne santé aussi que ce soit plus les majors, comme on disait autrefois. Je ne vais pas citer des noms. C'est pas toujours eux qui, aujourd'hui, ceux qui existent encore parmi ces anciens majors, produisent les œuvres, les enregistrements, je veux dire, les plus beaux et les meilleures prises de son. Loin de là, faut-il ajouter. Et voilà, on a tout un microcosme, une pléthore de petits labels, petits. En tout cas, peut-être par rapport à la production des anciens labels autrefois, il y a 10, 20, 30, 40, 50 ans en arrière, mais qui font des choses tout à fait admirables. C'est le cas de Winter und Winter, un éditeur donc de Munich, je vous le disais, en Allemagne, bavarois, qui nous permet d'entendre deux quintettes pour piano et vent, un CD intitulé Wiener Classique, donc la musique classique de l'époque classique viennoise sur instruments d'époque, des œuvres de Beethoven et de Mozart. Quintette pour piano et vent, interprétée par Die Freitagsakademie, l'Académie du Vendredi. Je ne sais pas très bien pourquoi c'est comme cela, mais cela n'a pas tellement d'importance. Alors, un petit mot de la distribution. Il y a tout d'abord au pianoforte Eduardo Torbianelli, au bois Katharina Suske, à la clarinette Pierre-André Taillard, au cor Olivier Darbelay et au basson Lyndon. Alors, je vous propose donc d'entendre tout d'abord ce merveilleux quintet pour piano et vent, vent donc, ça signifie au bois, clarinette, cor et basson, de Beethoven, donc en mi bémol majeur, son opus 16. Cette œuvre se compose de trois mouvements, grave, andante cantabile et rondo final.

venons d'entendre les trois mouvements de ce merveilleux quintet pour piano et vent de Beethoven, son opus 16 en mi bémol majeur. Et je vous disais que dans ce disque Winter und Winter, donc ça signifie l'hiver et l'hiver, ce label, c'est le nom du label, a aussi gravé une autre œuvre de Mozart, composée 12 ans avant celle de Beethoven, dans le même esprit. Et je suis convaincu que Beethoven s'est inspiré, non pas en plagiant Mozart, mais s'est nourri de l'essence, de l'âme de cette autre quintette. Et je vous propose d'écouter, avant la fin de cette émission, nous entendrons encore quelques pages tout à l'heure d'un tout autre compositeur allemand, dont cette année nous allons fêter aussi un anniversaire. Il s'agit de Georg Philipp Telemann. Mais avant cela, donc, nous allons écouter le Larghetto du quintet pour piano et vent de Mozart, son quintet Köchel 452, et qui est aussi en mi bémol.

Voilà, nous venons d'entendre de Wolfgang Amadeus Mozart, non pas l'intégrale de son quintet pour piano et vent en mi bémol majeur, comme nous l'avons fait pour l'opus 16 de Beethoven tout à l'heure, mais nous venons d'entendre le deuxième mouvement, le Larghetto, de ce magnifique quintet Köchel 452, dans la même distribution, Die Freitags Academy, avec Eduardo Torbianelli piano, forte, hautbois Katharina Suske, clarinette Pierre-André Taillard, basson Lyndon Watts, et au corps, Olivier Darbelay. Je vous quitte donc maintenant avec une autre festivité, si on peut dire, ou qu'une fête. Cette année va marquer les 250 années de la mort de Georg Philipp Telemann, un des compositeurs les plus prolifiques, on peut le dire, de l'époque baroque, en tout cas allemande. Voilà donc que cette équipe, le Giardino Armonico, dirigé par Giovanni Antonini, ont voulu rendre hommage au compositeur. Et dans ce disque, Giovanni Antonini, en plus d'être à la direction d'orchestre, renoue avec la flûte à bec, son instrument de prédilection, qui d'ailleurs était aussi celui du compositeur. Il interprète la suite en la mineur et des concertos en do majeur, en sol mineur. On découvre également, et c'est ce que nous allons entendre là, la curiosité d'une sonate pour chalumeau. Chalumeau qui est peut-être l'ancêtre de la clarinette, un instrument d'origine populaire à l'époque, oui, qui peut se comparer, je crois, à la clarinette et pour lequel le compositeur a été le premier, en quelque sorte, à manifester de l'intérêt. Donc, je vous fais écouter là cette sonate en fa majeur pour deux chalumeaux, violon et continuo, TWV 43.

Voilà, cette émission mi bémol prend fin après deux œuvres en mi bémol majeur. Ici, nous étions en fa majeur. Largo, allegro, grave, vivace, c'était les quatre mouvements de cette sonate en fa majeur pour deux chalumeaux, violon et continuo, TWV 43 de Georg Philipp Telemann, dont nous fêtons les 250 années de la mort cette année. Au revoir, à très très bientôt, chers amis. À toutes et à tous, encore une fois, une merveilleuse année. Et merci pour votre fidélité. À bientôt. Au revoir.

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1: Bonjour à tous, à la une de l'actualité. Le pape Léon XIV est en France. Il a atterri à l'aéroport Paris-Orly ce matin, accueilli par Emmanuel et Brigitte Macron. Direction l'Élysée, avant un passage par l'UNESCO. Sa visite va continuer en papa mobile dans les rues de Paris. Une messe est prévue à Notre-Dame en fin de journée, suivie d'une grande veillée au Stade de France. Demain, il va célébrer une messe place de la Concorde, pour laquelle 400 000 personnes étaient déjà inscrites fin août. Il va passer par Lourdes et Metz sur ses 4 jours de visite. Un coup de pouce de 75 euros pour les bénéficiaires du chèque énergie chez Engie. Quelques 720 000 clients sont concernés. Aide exceptionnelle annoncée dans un contexte de hausse des prix. Elle sera versée directement sur une prochaine facture. Pour en bénéficier, il faut avoir un contrat d'électricité ou de gaz au 1er octobre et avoir déjà utilisé son chèque énergie cette année. La France conteste la décision de Moscou. Le ministre de l'économie demande l'annulation de la mise sous administration russe d'actifs d'Auchan et de Leroy Merlin. Roland Lescure parle de chantage économique. Moscou affirme qu'il ne s'agit pas pour le moment d'une nationalisation. On termine par du sport avec du football. Turquie-France ce soir en Ligue des Nations à 20h45 et c'est donc la première pour Zinedine Zidane en tant que sélectionneur.
2: Bienvenue dans ce bulletin météo. On s'intéresse au temps de ce vendredi 25 septembre, c'est le 268e jour de l'année, et on souhaite une bonne fête au Hermann. Ce vendredi, le soleil s'impose largement et la douceur revient sur l'ensemble des Vosges. Au lever du jour, quelques nuages traînent encore d'un bout à l'autre du département, mais sans grandes conséquences. Au fil de l'après-midi, le ciel se voile progressivement de la préfecture aux hauteurs bressaudes, mais sans précipitation. À l'ouest, le beau temps domine déjà sans partage. Le ciel clair général se profile en soirée et durant la nuit de vendredi à samedi, et cela sur tous les secteurs. Le point sur les températures, au réveil les minimales sont fraîches, entre 6 et 8 degrés selon les secteurs. Au plus chaud, les maximales remonteront de 21 degrés sur les Hauts-de-Vosges à 24 voire 25 degrés dans la plaine et le cœur du département. Un mot du vent, de secteur nord à nord-est, il souffle faiblement sur l'ensemble des Vosges. Le lendemain samedi, le grand soleil se maintiendra et il fera encore un peu plus chaud. On commence par l'état du ciel, la matinée débutera sous un ciel dégagé sur les trois secteurs. Ce plein soleil se prolongera tout au long de l'après-midi et le ciel restera limpide en soirée puis dans la nuit suivante. Passons température, au petit matin, les minimales resteront fraîches entre 8 et 11 degrés, la valeur la plus basse du côté de Châtel-sur-Moselle. L'après-midi, les maximales gagneront encore 1 ou 2 degrés, de 23 degrés sur les zones élevées, jusqu'à 26 degrés vers Mirecourt et le pays thermal. Reste le vent, de secteur ouest à sud-ouest, il restera faible sur tout le département. Pour la suite de la semaine, la douceur devrait encore se prolonger, avec des maximales qui pourraient atteindre 25 à 27 degrés dimanche et lundi. Le temps pourrait ensuite se dégrader en milieu de semaine prochaine, avec un vent de sud plus soutenu et le retour de la pluie qui devrait s'amorcer jeudi. D'ici là, vous pouvez retrouver toute l'information météo en parcourant notre site internet radiocristal.org.
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2: Magog. Magog est un nom peu fréquent qu'on ne trouve que trois fois mentionné dans toute la Bible, mais c'est quand même un nom assez curieux. D'abord, on nous présente Magog comme étant un des fils de Japhet. Alors, rappelons-nous, Japhet, c'est le fils aîné de Noé. On nous raconte dans la Bible que Noé, ses trois fils et leur femme à tous les quatre ont été les huit survivants du déluge. Et donc, après le déluge, Japhet et sa femme ont eu des enfants. Et Magog est l'un de ces enfants. Donc c'est à peu près tout ce qu'on sait à cette époque. Sinon que les descendants de Japhet, en général, ont peuplé une partie de la Mésopotamie, mais surtout des territoires plus au nord, et en particulier les territoires de différentes îles. Mais on retrouve Magog mentionné dans le livre du prophète Ézéchiel. Là, dans une série de visions annonçant la délivrance définitive d'Israël, le prophète décrit une espèce de grande guerre où des peuples qui sont au nord du territoire d'Israël vont venir et vont les attaquer. Et parmi ces peuples, il y a justement Magog. Magog qui semble être un petit peu comme un peuple nordique presque. Alors est-ce que ça veut dire que c'est un peuple qui venait de la région de la Turquie actuelle plus au nord ou encore plus au nord, c'est-à-dire en fait du Caucase ou peut-être de ce qu'on appelle encore aujourd'hui la Russie. En tout cas, des tas de suppositions ont été faites à son sujet. Mais ce qui est très certain, c'est que dans la vision du prophète Ézéchiel qui parle de Magog, on nous dit que Dieu intervient et va détruire tous ses attaquants pour permettre à son peuple d'Israël de retrouver la paix, la liberté et de jouir enfin d'une vie définitivement belle. Et on comprend que ce nom de Magog réapparaisse dans le livre de l'Apocalypse au chapitre 20, tout à la fin de l'histoire des péripéties de l'humanité, pourrions-nous dire, où dans une grande vision, Dieu va nous dire que Gog et Magog, c'est une image de tous ceux qui participent à la deuxième résurrection et qui sont séduits une nouvelle fois par le diable et qui veulent attaquer et renverser la Jérusalem céleste qui descend s'installer sur la terre. Et là, le livre de l'Apocalypse explique une intervention comparable à celle que Ézéchiel avait décrite dans son livre, où Dieu va venir et brûler tous ses attaquants de façon à libérer définitivement la nouvelle Jérusalem, c'est-à-dire tous ceux qui ont foi en Dieu, qui veulent vivre pour toujours avec lui, pour qu'ils jouissent d'une paix définitive. Alors vous trouverez Magog mentionné dans le livre de la Genèse au chapitre 10, dans le livre d'Ézéchiel au chapitre 38 et dans le livre de l'Apocalypse au chapitre 20.
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1: Pierre Péchou, bienvenue à ce micro.
2: Bonjour Oscar, chers auditeurs, bonjour.
1: C'est un grand plaisir de vous retrouver pour que vous puissiez à nouveau partager un moment de réflexion avec nous. Donc je rappelle que vous êtes pasteur et conférencier et aujourd'hui vous nous invitez à nous arrêter sur un texte qui se trouve dans l'évangile de Luc au chapitre 17, plus précisément sur les versets 11 à 19. Donc il s'agit d'une nouvelle rencontre du Christ. Et là, cette rencontre a lieu avec 10 lépreux.
2: Voilà, je voudrais vous inviter à réfléchir sur cette histoire et voir à travers son récit deux types de rencontres. Les 10 lépreux, tout d'abord, et ensuite un seul des 10 lépreux qui va poursuivre la rencontre avec Jésus. Nous le verrons dans quelques instants. L'histoire nous parle de 10 lépreux qui sont bien conscients de leur situation. Ils sont impurs, ils ne peuvent pas se mélanger aux autres. Mais ils reconnaissent en Jésus la personne qui pourra peut-être les sauver, les guérir. Ils vont donc s'approcher, se tenir à distance pour respecter la loi de l'époque et interpeller Jésus avec le nom de maître. Ils disent à Jésus « Maître, aie compassion de nous ». Je vous lis maintenant le verset 14. « Quand Jésus les vit, il leur dit « Allez vous montrer au prêtre ». Pendant qu'ils y allaient, ils furent purifiés.
1: Alors Pierre Péchou, dans ce texte, on se rend compte que la démarche de foi est importante, puisque au moment où le Christ leur demande d'aller se montrer au prêtre, le texte nous dit qu'ils ne sont pas guéris, puisque c'est en y allant que la guérison s'opère.
2: Et on voit dans ce schéma l'expression de la foi. La foi, c'est de croire à une parole avant qu'elle soit réalisée, et par cette foi, par cette croyance, obtenir la réalisation de la promesse de Dieu. Effectivement, Jésus leur demande d'aller se montrer au prêtre parce qu'ils vont montrer au prêtre la guérison, mais elle n'a pas encore eu lieu. Elle a lieu en chemin.
1: Donc, il faut y croire, quoi.
2: Il faut y croire. Et je vous parlais de deux rencontres. Cette première rencontre de ce groupe de 10 lépreux est une belle rencontre, un acte de foi qui permet donc d'obtenir la guérison.

0: ils sont guéris, donc est-ce que l'histoire s'arrête là ou est-ce qu'il se passe d'autres choses dans ce texte ?
1: Il va effectivement se passer d'autres choses. Ils sont guéris, ils ont été bénis par Dieu, mais l'un des 10 va aller un peu plus loin. Nous entrons ici dans cette deuxième rencontre. Le début du verset 15 nous dit « L'un d'eux, se voyant guéri, revint sur ses pas. » Si vous me permettez, Oscar, je vais jouer un peu sur les mots. Jésus a dit aux 10 « Allez vous faire voir au prêtre. » Et le verset 15 nous dit « L'un d'eux, se voyant guéri. » On va se faire voir.

Parce que si je veux bien me retourner sur mon passé, prendre conscience de ce que Dieu a fait dans ma vie, cela va peut-être m'amener à une autre rencontre. Alors la suite du verset 15 que j'ai lu tout à l'heure, « Se voyant guéri, il revint sur ses pas, il glorifia Dieu à pleine voix, il tomba face contre terre aux pieds de Jésus et il lui rendit grâce. » Si vous comptez bien, cela fait 5 choses qui vont se passer dans la vie de ce lépreux guéri. Dans sa vie avec Jésus, c'est une invitation pour chacun d'entre nous, prendre conscience de ce que Dieu a fait dans ma vie, ou alors être comme les 10 lépreux, rentrer dans ce chemin de foi, demander quelque chose, la recevoir, mais pas s'arrêter là. Ensuite, après avoir pris conscience, revenir sur ses pas, faire demi-tour, aller à la rencontre de Jésus, le glorifier, l'adorer puisqu'il tombe face contre terre, ce lépreux, et puis rendre grâce. Je crois que Jésus va être sensible à ce parcours du lépreux puisqu'il va poser une question à la foule. N'ont-ils pas été purifiés tous les 10? Un seul est revenu et Jésus va s'adresser à lui et lui dire « Lève-toi et va, ta foi t'a sauvé ». « Lève-toi » dans la Bible est souvent le verbe utilisé pour la résurrection. Ici, vraiment, le lépreux vit une sorte de résurrection. Cette rencontre avec Jésus, ce retour lui permet d'entendre Jésus lui dire « Va, ta foi t'a sauvé ». C'est une belle phrase, une belle parole que j'invite chacun à recevoir de Jésus.

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1: Une minute pour chaque jour.
2: On commence toujours par aimer parce que. Je l'aime parce qu'il est grand, parce qu'elle est blonde, parce qu'il est bricoleur, parce qu'il est artiste, parce qu'elle est sensible, parce que je le trouve intelligent. L'amour commence par une série de parce que, et c'est le signe que l'amour est encore enfant. Car l'amour aussi a sa croissance et ses âges. Quand ça commence, c'est charmant, mais fragile. Il faut que l'amour devienne adulte. Alors il est moins rose, mais plus solide. Vous voulez savoir quand un amour est devenu adulte? C'est quand il ne dit plus « Je t'aime parce que tu es jeune, parce que tu sens bon, parce que tu as de beaux yeux, parce que... » C'est quand il dit seulement « Je t'aime parce que c'est toi. » C'est aussi comme ça que Dieu nous aime.
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2: Bonjour à tous, à la une de l'actualité ce midi, le pape Léon XIV est arrivé en France pour une visite de 4 jours. Plus de 8 millions de téléspectateurs hier devant la prise de parole d'Emmanuel Macron à la télévision. Et puis du foot ce soir, l'équipe de France joue contre la Turquie en Ligue des Nations. Avant ça, un coup d'œil sur le ciel cet après-midi. Un grand soleil aujourd'hui, des hauts du Massif central jusqu'au Pays Basque et en Bretagne aussi. On note quelques passages nuageux autour de la Méditerranée et près des Alpes. Les températures maximales, 20 degrés à Caen, 23 à Biarritz, 25 à Nice, 25 aussi à Marseille, 26 à Strasbourg, 27 à Limoges et 28 à Toulouse. À la une de l'actualité, première journée en France pour Léon XIV. Le pape est arrivé à Paris ce matin avant de rejoindre l'Élysée pour un entretien privé avec Emmanuel Macron. Sa journée va se poursuivre à l'UNESCO puis à Notre-Dame. Ce soir, 80 000 jeunes sont attendus au Stade de France pour une grande veillée de prière. Les auto-écoles partout en France tirent la sonnette d'alarme face à la hausse des prix des carburants. Alors que l'aide de l'État a été élargie aux grands rouleurs, les moniteurs de conduite sont exclus. On écoute Richard, il est moniteur d'auto-école.
3: Aujourd'hui, pour notre centre, je voudrais pouvoir, si vous voulez, ne pas forcément impacter sur le prix des leçons, mais de réduire les coûts sur d'autres des pôles de dépenses, comme peut-être augmenter les franchises sur les assurances pour descendre nos cotisations d'assurance, réduire les stationnements, les amendes. On n'exclut pas forcément une augmentation, mais ça sera notre dernier recours parce que je pense que nous payons tous suffisamment assez de charges, quoi que ce soit, et j'aimerais ne pas faire impacter ça déjà aux particuliers qui, eux aussi, subissent la hausse de carburant.
2: Propos recueillis par Myline Desbacs. Et le gouvernement écarte pour l'instant une baisse des taxes sur les carburants. Roland Lescure, ministre de l'économie, explique que la priorité reste aux aides ciblées prévues dès le 1er octobre. Le sujet pourrait tout de même revenir sur la table l'année prochaine. 8,6 millions de téléspectateurs ont suivi l'interview d'Emmanuel Macron hier soir sur TF1 et sur France 2. Le président répondait notamment aux questions sur la crise des carburants et sur la menace russe. Prendre un Ouigo puis l'avion avec un seul billet, c'est désormais possible avec Air France et la SNCF. Leur formule train plus air s'ouvre au Ouigo qui s'arrête à Roissy. La correspondance est garantie. En cas de retard ou d'annulation, le voyageur est replacé et ce, sans supplément. 27 gares françaises sont concernées par le dispositif. Le taux de suicide dans les prisons françaises reste parmi les plus élevés d'Europe. La contrôleuse des lieux de privation de liberté relève environ 19 suicides pour 10 000 détenus contre 7 en moyenne en Europe. En 2025, 136 des 275 décès recensés en détention étaient des suicides. Elle réclame aussi une meilleure traçabilité de ces décès. L'essayiste Samuel Fitoussi reconnaît être derrière le compte Balance ton Claude sur le réseau social X. Ce compte avait accusé l'écrivain Télisson Aurélien d'avoir utilisé l'intelligence artificielle pour son roman « C'était ça ou mourir ». Samuel Fitoussi affirme avoir agi dans le cadre d'un projet collectif. L'éditeur canadien de l'auteur a suspendu sa tournée promotionnelle. Nouvelle étape judiciaire dans l'affaire de Crépol. Les 11 accusés seront jugés notamment pour la mort de Thomas Perotto et 3 tentatives de meurtre. Les magistrats ont retenu comme circonstances aggravantes des propos contre la race blanche et la nation française, et ce malgré l'opposition du parquet et des avocats de la défense. Une aide exceptionnelle de 75 euros pour 720 000 clients d'Engie. Le fournisseur d'énergie annonce aujourd'hui un coup de pouce destiné aux bénéficiaires du chèque énergie. Julie Pierret.
4: Oui, c'est une mesure automatique, sans démarche à effectuer. Pour en bénéficier, c'est assez simple, il faut être client Engie pour l'électricité ou le gaz au 1er octobre prochain et avoir déjà utilisé son chèque énergie 2026 pour payer une facture. Les 75 euros seront directement déduits de la prochaine facture selon le rythme de facturation choisi par le client. Aucune démarche n'est donc nécessaire. Engie chiffre cette opération à 54 millions d'euros. Le groupe explique vouloir soutenir les ménages les plus fragiles face à la hausse des prix de l'énergie et à la pression sur le pouvoir d'achat.
2: Merci Julie. Le chèque énergie concerne cette année environ 4,5 millions de foyers. Il atteint en moyenne 153 euros par ménage. Un rappel massif chez Volkswagen. Plus de 2 millions de véhicules doivent être contrôlés dans le monde. C'est à cause d'un possible problème de corrosion sur la direction. Le détail des modèles concernés doit encore être précisé. L'Iran propose de rouvrir le détroit d'Ormuz sous 7 jours à certaines conditions. Téhéran réclame notamment une trêve au Moyen-Orient, le déblocage d'au moins 12 milliards de dollars d'avoir gelé et la levée des sanctions sur le pétrole. Le chef de la diplomatie iranienne dit attendre désormais une réponse de la part des États-Unis. Et puis un mot de foot, c'est le grand jour pour Zinedine Zidane. C'est le premier match de l'équipe de France avec le nouveau sélectionneur. Les Bleus affrontent la Turquie en Ligue des Nations. Coup d'envoi à 20h45. Voilà pour l'actualité. Bon après-midi à tous.
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1: Bienvenue dans ce bulletin météo. On s'intéresse au temps de ce vendredi 25 septembre, c'est le 268e jour de l'année, et on souhaite une bonne fête au Hermann. Ce vendredi, le soleil s'impose largement et la douceur revient sur l'ensemble des Vosges. Au lever du jour, quelques nuages traînent encore d'un bout à l'autre du département, mais sans grandes conséquences. Au fil de l'après-midi, le ciel se voile progressivement de la préfecture aux hauteurs Bressaudes, mais sans précipitation. À l'ouest, le beau temps domine déjà sans partage. Le ciel clair général se profile en soirée et durant la nuit de vendredi à samedi, et cela sur tous les secteurs. Le point sur les températures, au réveil les minimales sont fraîches, entre 6 et 8 degrés selon les secteurs. Au plus chaud, les maximales remonteront de 21 degrés sur les Hauts-de-Vosges à 24 voire 25 degrés dans la plaine et le cœur du département. Un mot du vent, de secteur nord à nord-est, il souffle faiblement sur l'ensemble des Vosges. Le lendemain samedi, le grand soleil se maintiendra et il fera encore un peu plus chaud. On commence par l'état du ciel, la matinée débutera sous un ciel dégagé sur les trois secteurs. Ce plein soleil se prolongera tout au long de l'après-midi et le ciel restera limpide en soirée puis dans la nuit suivante. Passons aux températures, au petit matin, les minimales resteront fraîches entre 8 et 11 degrés, la valeur la plus basse du côté de Châtel-sur-Moselle. L'après-midi, les maximales gagneront encore 1 ou 2 degrés, de 23 degrés sur les zones élevées, jusqu'à 26 degrés vers Mirecourt et le pays thermal. Reste le vent, de secteur ouest à sud-ouest, il restera faible sur tout le département. Pour la suite de la semaine, la douceur devrait encore se prolonger, avec des maximales qui pourraient atteindre 25 à 27 degrés dimanche et lundi. Le temps pourrait ensuite se dégrader en milieu de semaine prochaine, avec un vent de sud plus soutenu et le retour de la pluie qui devrait s'amorcer jeudi. D'ici là, vous pouvez retrouver toute l'information météo en parcourant notre site internet radiocristal.org.
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1: Tesla vient de dégainer un argument de poids quelques semaines dans votre crucial. Le 6 octobre prochain, les pays de l'Union européenne doivent en effet se prononcer sur l'homologation du FSD, la conduite autonome de Tesla, à l'échelle du continent. Et pour convaincre les régulateurs, la marque d'Elon Musk a publié début septembre un rapport chiffré très flatteur pour elle-même. Virginie Quénon.
2: Dans ce document, Tesla avance des chiffres impressionnants. 1,6 million de kilomètres parcourus par ses véhicules de test sans le moindre accident responsable. Un taux de réussite de 98% sur plus de 230 000 scénarios testés en Espagne, en France, en Allemagne ou encore en Italie. Mieux, la marque affirme que son système serait 4 fois plus sûr que la conduite manuelle, avec beaucoup moins de freinage d'urgence ou d'accélération brusque. Des arguments qui tombent à pic, puisque 5 pays européens ont déjà donné leur feu vert au niveau national, mais que l'Europe, elle, n'a toujours pas tranché.
1: Alors, faut-il applaudir dès demain ? Pas si vite. Ce rapport, c'est Tesla qui l'écrit, Tesla qui le finance, et surtout Tesla qui a tout intérêt à ce qu'il soit positif juste avant un vote décisif. Pour l'instant, aucun organisme indépendant n'a vérifié ces chiffres, et le constructeur a déjà été accusé par le passé d'avoir enjolivé certaines statistiques en Europe. Autre détail qui a son importance, ces données concernent uniquement les voitures de test de Tesla, pas celles des automobilistes ordinaires qui utilisent le FSD au quotidien. Bref, une belle copie sur le papier, mais à vérifier sur la route. Rendez-vous le 6 octobre prochain pour savoir si les Européens y croient autant que Tesla l'espère.
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1: Dans le cadre d'une série de concerts néoclassiques modernes, on retrouve l'œuvre nommée The Secret Veil. Et pour nous en parler, nous sommes avec le violoncelliste Stan Duguet. Ça se passera avec les associations de Polisson à Épinal et votre association Résonance Le Tolly. Ça se déroulera les 3 et 4 octobre prochains dans ces deux communes. Avant de détailler ces horaires et ces dates-là, expliquez-nous un peu le projet et ce qu'on retrouvera.
2: Oui, ben en fait, l'idée c'est surtout une rencontre entre Cyril Dalmar, le chef de chœur, qui a trouvé en fait cette œuvre The Secret Veil d'Eric Whittaker et qui m'a proposé de jouer parce que c'est une œuvre qui est écrite pour chœur, violoncelle et piano, donc avec la pianiste Sandrine Muller. J'ai proposé que nous jouions en première partie deux pièces du compositeur estonien Arvo Pärt, que juste violoncelle et piano. The Secret Veil, c'est une pièce très particulière qui s'inscrit dans Octobre Rose. Ça raconte l'histoire entre Charles et Julie Silvestri et en fait le combat que Julie a eu contre le cancer des ovaires, voilà, qu'il a emporté en 2005. Et donc Charles, c'est un poète qui est un ami d'Eric Whittaker, et donc ils ont écrit ensemble, enfin Eric Whittaker qui est un compositeur américain a écrit une pièce qui s'appelle The Secret Veil en hommage à cette grande histoire.
1: Pouvez-vous un peu nous décrire l'ensemble vocal et le rôle de chacun?
2: Bah, cet ensemble vocal Polisson, c'est un ensemble vocal sur Épinal qui est déjà très ancien, qui a au moins une vingtaine d'années. La relation avec Résonance, c'était de pouvoir organiser ces concerts ensemble. Voilà, parce que moi je suis le directeur artistique de Résonance, et de pouvoir organiser un concert dans la commune du Tolly et dans la basilique donc Saint-Maurice à Épinal.
1: On a donc une première représentation le samedi 3 octobre. Ça se passera où, à quelle heure?
2: À la basilique Saint-Maurice à Épinal, à 20h.
1: Et on a une deuxième représentation le dimanche 4 octobre, cette fois-ci chez vous, hein?
2: Oui, c'est ça, à l'église du Tolly, à 15h.
1: Quels sont les tarifs d'entrée et comment on peut réserver?
2: Les tarifs sont 15€ en plein tarif et 12€ en tarif réduit. Donc c'est pour les adhérents ou pour ceux qui ont des difficultés à payer le plein tarif. C'est gratuit pour les moins de 15 ans. Et il y a une billetterie en ligne sur Hello Asso.
1: Comment on peut se renseigner? Il y a peut-être des réseaux sociaux ou un site internet?
2: Oui, on peut trouver soit sur mon Facebook, hein, Stan Duguet, soit sur celui de Résonance ou sur celui de Polisson. Et sinon, l'ensemble vocal Polisson, ils ont un site internet également. Juste en tapant ensemble vocal Polisson Épinal, vous trouverez très facilement, et les liens vers la billetterie également. Rouge-mag.
3: Le site culturel de Don Rémy vient nous annoncer sa programmation pour ce mois de septembre. Et donc pour cela, nous accueillons Émilie Le Tourneur. Donc vous êtes médiatrice culturelle et on va démarrer par vos horaires d'ouverture, puisque en septembre ça change. Quelle sera la latitude d'ouverture?
4: Alors, pour ce mois de septembre, nous avons le plaisir d'accueillir nos visiteurs de 9h30 à 13h. Nous sommes fermés entre 13h et 14h. Et ensuite, l'après-midi, de 14h à 18h, sachant que les dernières entrées se font à 17h30.
3: Alors, que peut-on visiter sur Don Rémy?
4: Alors, sur le site de la maison natale de Jeanne d'Arc, bien évidemment, vous pouvez visiter la maison natale de Jeanne. Et en complément, nous avons un centre d'interprétation, le centre Visage de Jeanne, qui contient une exposition, l'exposition permanente Les Visages de Jeanne, en 4 salles pour mieux comprendre sa vie et son parcours. Et dans ce centre, nous vous proposons également la diffusion d'un film d'animation, le film La Légende de Jeanne d'Arc, qui dure 45 minutes.
3: Est-ce que vous avez des choses spécifiques pour les enfants?
4: Oui, tout à fait. Alors, pour les enfants, déjà, l'entrée est gratuite pour les moins de 18 ans. Et pour les enfants de 7 à 10 ans, nous proposons des livrets-jeux pour qu'ils puissent s'amuser tout en apprenant un petit peu plus sur la vie de Jeanne d'Arc. Et au niveau du centre d'interprétation, nous avons un espace enfant avec des jeux en bois et puis des petits coloriages et des livres à consulter.
3: Alors, quels sont les tarifs? Vous avez parlé des enfants, mais quels sont les tarifs pour les adultes?
4: Alors, pour les adultes, le billet est à 5 euros, mais nous proposons plusieurs tarifs réduits et des gratuités consultables sur place. Et effectivement, oui, pour les moins de 18 ans, l'entrée est gratuite, ainsi que pour les étudiants.
3: Et êtes-vous éligible au Pass Vosges?
4: Exactement, sur présentation du Pass Vosges, eh bien, nos visiteurs peuvent bénéficier d'une réduction, donc l'entrée sera à 3 euros au lieu de 5.
3: Avant de se quitter, on va vous demander de nous rappeler où l'on peut retrouver toutes ces informations et puis également un téléphone pour les personnes qui souhaiteraient vous contacter.
4: Bien sûr. Alors, pour retrouver toute l'actualité du site de la maison natale de Jeanne d'Arc, il y a le site internet. Donc, c'est www.maisonjeannedarc.vosges.fr. Il y a également une page Facebook. Et nous avons un numéro de téléphone, donc le 03 29 06 95 86. Et puis, si vous êtes dans la région, vous pouvez également venir directement sur le site de la maison natale pour plus d'informations.
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0: Bienvenue dans votre nouveau magazine consacré à la santé, à l'associatif et au développement aussi local. Nous sommes en compagnie de Marie Aubert. Madame Aubert, bonjour.
1: Bonjour.
0: Marie, vous êtes membre du bureau de l'association Vitel en Rose. Donc Vitel en Rose, c'est des actions évidemment contre le cancer du sein. Donc vous faites des nombreuses actions à Vitel, mais pas que. On va le voir ensemble. Tout d'abord, avant de parler de vos actions et de ce que vous faites, présentez-nous un peu l'association rapidement.
1: Alors donc Vitel en Rose, c'est une association vitelloise qui a été créée en février 2020 par Émilie Morisot, donc qui a pris son cancer du sein à l'âge de 30 ans. Elle a été diagnostiquée tardivement du cancer du sein, d'un cancer du sein agressif. Et donc l'association est née suite à ce diagnostic où elle a souhaité créer une association et avec ses amis d'enfance pour financer tout ce qui est dans le bien-être de la femme atteinte d'un cancer du sein.
0: Mais vous, à titre personnel, qu'est-ce qui vous a poussé à vous engager dans cette cause ?
1: Une des amies d'enfance d'Émilie, Pauline, qui est aujourd'hui la présidente de l'association, m'a contactée pour me demander si je souhaitais intégrer le bureau de Vitel en Rose pour tout ce qui concerne la communication de l'association, les réseaux sociaux. Et donc j'ai accepté et voilà, j'ai intégré le bureau avec grand plaisir de Vitel en Rose.
0: Oui, c'est vrai que je vous ai annoncé membre du bureau, mais du coup, votre rôle principal, c'est la communication autour de l'association.
1: Voilà, entre autres, les réseaux sociaux, la communication, mais également, on le fait tous, participer à l'organisation des manifestations.
0: Donc il y a de nombreuses associations maintenant qui luttent contre ce cancer du sein. On commence à connaître notamment les actions d'Octobre Rose. Mais vous, au sein de cette association Vitel en Rose, qu'est-ce qui fait votre philosophie ou votre particularité ?
1: Alors donc, lorsque Émilie a créé l'association Vitel en Rose, sa philosophie, c'était vraiment de récolter des fonds pour le bien-être des patientes atteintes d'un cancer du sein, d'aider également les hôpitaux comme l'ICL à financer des choses concrètes, tout ce qui était par exemple des produits de soins, d'hygiène, des crèmes, du mobilier, des fauteuils confortables pour les patientes qui font des chimiothérapies. Donc elle, c'était vraiment contrairement à d'autres associations qui vont plutôt être dans la recherche, la recherche de financement pour la recherche. Vitel en Rose, c'est vraiment dans des actions concrètes et d'achat à destination directe des patientes et des hôpitaux.
0: Est-ce que dans la ville de Vitel particulièrement, puisque c'est là où tout commence, vous sentez une vraie solidarité de la part des habitants ou des commerçants ?
1: Alors dès le début, dès la création de l'association donc Vitel en Rose, les membres du bureau, dont Émilie, qui sont nés et qui ont grandi à Vitel, donc connus au niveau des habitants ou même des associations, quand l'association a été créée, il y a eu un véritable engouement, mais vraiment de tous les habitants, les commerçants. Lors d'Octobre Rose, par exemple, dès le début, les commerçants décoraient leurs vitrines en rose. La ville de Vitel également soutenait l'association avec des initiatives de mise en lumière rose lors d'Octobre Rose, par exemple de la mairie. Donc vraiment, il y a eu un gros engouement dès le début de tous les habitants et de tous les acteurs, on va dire, de Vitel, mais pas que.
0: Quand vous dites mais pas que, vers quoi ou vers où ça a évolué alors Vitel en Rose ?
1: Donc au fur et à mesure des années, on a eu aussi des demandes de communes extérieures, par exemple Montureux-sur-Saône, Darnay, La Marche, voilà vraiment des communes environnantes. Et également à Metz, où Émilie résidait, une de nos membres actifs, donc Bénédicte, a développé en fait les actions sur le secteur de Metz.
0: On l'a dit un peu plus tôt, vous avez fait le choix de cibler le confort des patients plutôt que la recherche. Pourquoi cette philosophie-là finalement ?
1: Donc c'est vraiment une philosophie qui est d'Émilie. Émilie a souhaité que l'argent qui était récolté par l'association puisse bénéficier aux patients directement. Donc par exemple, on travaille avec l'ICL de Nancy, les hôpitaux d'Épinal, Strasbourg, Metz, dans l'achat de, donc par exemple, le casque de réalité virtuelle ou les boîtes de relaxation Morphée qui vont servir à tout ce qui est gestion du stress et bien-être des patientes lorsqu'elles sont hospitalisées. Mais également des blouses pour les socio-esthéticiennes, des kits de produits de beauté, des coussins cœur également quand on fait appel à des couturières, de l'aide à l'achat de brassières adaptées pour les patientes, de perruques, de tatouages de reconstruction mammaire. Enfin voilà, il y a beaucoup, beaucoup de choses vraiment pour la patiente directement et les hôpitaux. C'était une volonté d'Émilie.
0: Alors comment ils sont choisis justement ces équipements ?
1: Donc ces équipements sont choisis chaque année quand on fait, donc juste avant l'assemblée générale annuelle. Donc on fait le point sur l'argent qu'on a récolté des dons. On fait appel à tous les hôpitaux qui pourraient être intéressés. On leur demande leurs besoins également. On fait également sur les réseaux sociaux des propositions directement dans des groupes de discussion, par exemple de personnes atteintes d'un cancer du sein. Qu'est-ce que elles souhaiteraient avoir, voilà, lors de leur chimiothérapie ou lors de leur parcours de soins. Et également des demandes d'associations. Par exemple, là, on a eu une demande de l'association Symphonie qui a demandé un financement pour des week-ends bien-être dédiés pour les patientes atteintes d'un cancer du sein.
0: Donc, c'est plutôt vous qui allez vers les hôpitaux pour leur demander leurs besoins ou aussi les hôpitaux font remonter directement
1: Donc non, c'est vraiment les hôpitaux, c'est quand même un protocole assez particulier, les hôpitaux, on ne peut pas faire tout et n'importe quoi. Donc c'est vraiment eux qui nous donnent leurs besoins. Ouais, on leur dit, bah voilà, qu'est-ce que vous avez besoin cette année? Quand ils n'ont pas d'idée, bah on leur dit, voilà, il peut y avoir ça, on y réfléchit aussi, nous, de notre côté. Et donc après, c'est eux qui nous disent, oui, bah ça, oui, on veut. Essentiellement, c'est beaucoup des kits beauté quand même qui sont essentiellement demandés. Mais voilà, ça peut être vraiment, vraiment beaucoup d'autres choses selon leurs besoins.
0: Merci de nous avoir expliqué comment est née l'association et comment elle fonctionne. Ça change un peu des autres associations qui font de la recherche, notamment. Restez bien connectés sur Radio Cristal. On revient dans quelques minutes pour la suite du magazine.
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0: deuxième partie de votre émission consacrée à l'association Vitel en Rose. Alors c'est vrai qu'on a expliqué comment est créée cette association et ce qu'elle fait au quotidien. Et juste avant de vous laisser, on a parlé de l'équipement, puisque le but est de récolter des fonds pour acheter de l'équipement afin d'aider toutes ces femmes atteintes de cancer du sein. Est-ce que vous avez eu l'occasion d'avoir des retours ou des témoignages, que ce soit des patients par rapport à l'équipement ou par rapport à leur vie et ce que vous faites pour elles ?
1: Alors oui, on a beaucoup de retours. Donc par exemple, on a fait une opération déjà plusieurs années de coussins cœur. Donc ce sont des petits coussins qui sont cousus par des bénévoles et en fait qui se placent après l'opération d'un cancer du sein pour limiter la douleur au niveau de la cicatrice. Donc on appelle ça les coussins cœur. Et donc chaque couturière laisse son prénom et son contact sur le coussin cœur qu'elle a créé à destination de la patiente. Et quand la patiente reçoit le coussin cœur, elles ont un retour, un remerciement. Elles aiment en fait voilà, cet échange-là pour remercier la personne qui a créé quelque chose pour elle. On va avoir également, donc c'est pas un retour des hôpitaux, mais également des personnes qui nous font un retour suite à nos ateliers d'autopalpation en nous disant, bah voilà, j'ai suivi vos ateliers, j'ai senti une grosseur et grâce à vous, j'ai pu être prise en charge plus rapidement. J'ai consulté mon gynécologue, etc. Donc voilà, on voit vraiment que nos actions sont bénéfiques et d'avoir un retour comme ça pour nous, c'est vraiment super.
0: Toujours en lien avec le témoignage, vous avez mis en place un groupe de parole, je crois.
1: Donc, en complément de notre page Facebook, hein, Vitel en Rose, on a créé un groupe de discussion qui s'appelle Vitel en Rose, groupe de discussion. N'importe qui peut faire une demande pour rejoindre le groupe. Alors, ça peut être des femmes, des patientes atteintes d'un cancer du sein, des anciennes patientes également. Il y a également des membres, parfois, de la famille qui s'inquiètent, qui veulent poser des questions. C'est vraiment un groupe privé et qui va permettre à chacun de pouvoir poser ses questions, ses inquiétudes, d'avoir des réponses, voilà.
0: Forcément, qui dit Vitel en Rose dit Octobre Rose, donc il va y avoir des choses en octobre, mais vous avez aussi fait le choix de créer un événement qui s'appelle les Vitel Games. On a déjà eu une première édition l'année dernière, c'est revenu encore une fois cette année en septembre. Alors expliquez-nous un peu cette volonté et ce que vous proposez.
1: Donc comme vous l'avez dit, il y a bien sûr le mois d'Octobre Rose, hein, qui est un mois de sensibilisation qui met en lumière en fait la lutte contre le cancer du sein. Mais nous, c'est vraiment un engagement sur l'année. Et donc en septembre, donc on n'est pas organisateur, donc c'est le service des sports de la ville de Vitel qui organise. Nous, on est juste partenaire. Et donc c'est une mise en lumière du sport féminin à travers des matchs qui sont proposés. Donc ça peut être du volleyball, du water-polo, du rugby également, qui a pu rejoindre la programmation cette année. Et donc ce sont des matchs avec un tarif préférentiel, donc c'est 1 euro pour voir tous les matchs, c'est reversé à l'association Vitel en Rose et ça permet voilà, de mettre en lumière notre association à travers le sport.
0: Et à travers cette organisation donc des Vitel Games, vous avez des ateliers ou vous faites des sensibilisations pendant ces matchs ?
1: En complément des matchs, effectivement, il y a un village rose. Donc, ça va être un village avec plusieurs exposants. Donc, ça peut être tout ce qui touche le bien-être de la femme, tout ce qui est sophrologie. Enfin, voilà, vraiment un village. Et parmi ces stands, l'association Vitel en Rose a proposé un stand de prévention, d'autopalpation. Et également, ben, on s'est occupé de la buvette, de la restauration pour vraiment créer un rassemblement voilà, autour du sport, mais également autour de la femme et du cancer du sein.
0: Alors le mois d'octobre est déjà quasiment là. Qu'est-ce que vous avez prévu de faire tout au long de ce mois d'octobre ?
1: Pour Octobre Rose, donc comme chaque année, on se réunit avec les membres du bureau pour pouvoir proposer des ateliers d'autopalpation, par exemple. Donc ça peut être à la demande des entreprises, des associations, des collectivités également. Donc ça, c'est vraiment pour nous une part importante d'Octobre Rose qu'on aimerait vraiment de plus en plus développer. Également, on a eu l'année dernière des demandes de lycées, donc des établissements scolaires également pour intervenir et parler du cancer du sein. Et à côté de ces ateliers, il y a aussi les propositions des collectivités, comme par exemple l'organisation d'une marche rose, d'un marché, par exemple une décoration de ville, comme je pense à Montureux-sur-Saône, ou tout ce qui est EHPAD, des associations comme Au Sport à Contrexéville aussi, qui va être basée sur l'organisation d'une soirée Zumba. Donc vraiment beaucoup d'événements qui soient sportifs pour vraiment faire du mois d'Octobre Rose une cohésion et parler de la lutte contre le cancer du sein.
0: Est-ce que l'association est sur un projet dans le futur ou alors est-ce que vous avez envie de développer de nouvelles choses ?
1: Maintenant, l'association a 6 ans, puisqu'elle a été créée donc en 2020. Malheureusement, Émilie, la maladie l'a emportée donc quelques mois après la création de l'association. Et ses amis proches et sa famille ont vraiment souhaité continuer son combat et faire grandir l'association Vitel en Rose. Et là, on peut dire que depuis 6 ans, elle a vraiment beaucoup pris d'ampleur. Donc, on est 9 personnes au bureau, mais on a des dizaines et dizaines de membres actifs. Donc, le but, c'est vraiment de maintenir cette synergie autour de notre association. Et voilà, de continuer surtout tout ce qui est prévention. C'est surtout ça qu'on souhaite développer encore plus.
0: On voit à quel point l'association Vitel en Rose est impliquée avec toutes ses nombreuses actions. On invite aussi les auditeurs de Radio Cristal à aller sur votre page Facebook pour se rendre compte de tout cela et si ils sont intéressés pour y participer. On marque tout de suite une courte pause, une pause musicale, et on se retrouve dans peu de temps pour continuer à parler de cette belle association.

0: Troisième et dernière partie de votre émission consacrée à l'association Vitel en Rose. Nous sommes toujours en compagnie de Marie Aubert, qui est membre du bureau. Et on a déjà fait un grand tour d'horizon sur ce que fait votre association au quotidien. Or, c'est vrai que précédemment, vous avez évoqué le fait que vous travaillez avec des scolaires. Mais est-ce que vous avez déjà travaillé avec des EHPAD, par exemple ?
1: Donc oui, on a déjà eu des partenariats avec différents EHPAD. C'est les animateurs des centres qui ont souhaité en fait faire des créations à leurs résidents pour la vente. Et après, donc les fonds étaient reversés à notre association. Donc ça permet vraiment que ça soit établissement scolaire, hospitalier, de créer une synergie autour d'un thème, comme par exemple le cancer du sein, et d'en parler à tous les publics en fait. C'est pas que aux femmes de plus de 50 ans. Notre mission à nous, c'est de dire ça peut toucher les femmes beaucoup plus jeunes. C'est pas qu'à 50 ans, donc nous c'est très important d'en parler à tous les publics.
0: En quoi c'est important pour l'association Vitel en Rose d'impliquer toutes les générations ?
1: Et surtout parce que il faut en parler, dire que ça touche pas que les autres, comme beaucoup de maladies d'ailleurs. C'est dès le plus jeune âge, dès par exemple la primaire, où certains pensent que c'est peut-être trop jeune, mais ils peuvent être confrontés à la maladie dès le plus jeune âge. Leur maman, leur grand-mère, peut être atteinte par le cancer du sein. Et donc c'est important pour nous d'en parler, bien sûr, avec des mots adaptés. On garde un discours très accessible. Ça va des actions, même au niveau créatif, avec les enfants. Mais pour nous, c'est très important que ça soit pour les enfants ou les personnes plus âgées. Et souvent, on se rend compte, les personnes âgées nous font un retour en disant ma fille, elle est atteinte d'un cancer du sein, ou ma mère, moi, elle est décédée, ma grand-mère est décédée d'un cancer du sein. Donc on voit quand même que il faut en parler, et que les gens ont parfois le besoin aussi d'en parler, de dire que ça leur est arrivé à eux ou même à leurs proches.
0: On arrive presque à la fin de notre émission. On peut parler soutien, sensibilisation. Pour les auditeurs qui nous écoutent, comment peuvent-ils aider Vitel en Rose ?
1: Donc pour aider l'association Vitel en Rose, vous pouvez soit nous aider en faisant bien sûr des dons. Ça représente la plus grosse partie de notre financement pour l'association. Donc les dons, vous avez ou en ligne la plateforme Hello Asso Vitel en Rose. Vous avez également, lors d'Octobre Rose, on met à disposition de tous les commerçants qui la demandent une tirelire avec des flyers pour présenter l'association, où les gens peuvent faire des dons, ou également lors de nos manifestations, quand on est présent sur une manifestation, ils peuvent aussi acheter nos goodies. On vend aussi des goodies, des t-shirts, et des dons libres.
0: Êtes-vous à la recherche de bénévoles ?
1: Quelle association n'est pas à la recherche de bénévoles ? Toutes les associations, bien sûr, les bénévoles sont bien sûr toujours les bienvenus. On a besoin d'aide, on fait de plus en plus de grosses manifestations, comme la Soirée Rose, les Vitel Games, comme vous l'avez dit, et plein d'autres. Bien sûr, tout le monde peut nous rejoindre sans problème, avec plaisir.
0: Donc si quelqu'un souhaite vous rejoindre, comment vous contacter ?
1: On peut nous contacter soit sur les réseaux sociaux, donc la page Facebook Vitel en Rose, également par mail vitel.enrose@gmail.com. Et donc on répondra aux sollicitations.
0: Un dernier message peut-être pour les femmes qui nous écoutent.
1: Alors le message qu'on dit souvent à la fin de chaque atelier, ou même qu'on communique beaucoup dessus, c'est palpez-vous. On ne le répétera jamais assez, palpez-vous. Maintenant, il existe sur Internet, partout, des vidéos pour comment bien se palper, etc. Donc c'est vraiment important. Vous pouvez, parce que l'examen est obligatoire et remboursé à partir de 50 ans, mais le cancer du sein touche également les jeunes femmes. Donc du coup, palpez-vous, touchez-vous. Si vous sentez la moindre anomalie, quelque chose qui ne vous semble pas normal, la forme du sein, un écoulement, la couleur, bref, une grosseur, consulter un personnel médical comme le gynécologue, par exemple, puisqu'il est préconisé de voir son gynécologue une fois par an. Donc vraiment, palpez-vous et n'hésitez pas à consulter un avis médical en cas de doute.
0: Marie Aubert, merci.
1: Merci à vous.
0: 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Je vous dis à tout bientôt pour un nouvel acteur du territoire, une nouvelle histoire ou une nouvelle structure à découvrir.

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2: Bonjour à tous, à la une de l'actualité. Première journée en France pour Léon XIV. Le pape est arrivé ce matin à Paris avant de rejoindre l'Élysée pour un entretien privé avec Emmanuel Macron. Sa journée va se poursuivre à l'UNESCO puis à Notre-Dame. Et ce soir, 80 000 jeunes sont attendus au Stade de France pour une grande veillée de prière. Le gouvernement écarte pour l'instant une baisse des taxes sur les carburants. Roland Lescure, ministre de l'économie, explique que la priorité reste aux aides ciblées prévues dès le 1er octobre. Le sujet pourrait tout de même revenir sur la table l'année prochaine. 8,6 millions de téléspectateurs ont suivi l'interview d'Emmanuel Macron hier soir sur TF1 et sur France 2. Le président répondait notamment aux questions sur la crise des carburants et sur la menace russe. Prendre un Ouigo puis l'avion avec un seul billet, c'est désormais possible avec Air France et la SNCF. Leur formule train plus air s'ouvre au Ouigo qui s'arrête à Roissy. La correspondance est garantie. En cas de retard ou d'annulation, le voyageur est replacé et ce, sans supplément. 27 gares françaises sont concernées par le dispositif. L'essayiste Samuel Fitoussi reconnaît être derrière le compte Balance ton Claude sur le réseau social X. Ce compte avait accusé l'écrivain Télisson Aurélien d'avoir utilisé l'intelligence artificielle pour son roman « C'était ça ou mourir ». Samuel Fitoussi affirme avoir agi dans le cadre d'un projet collectif. L'éditeur canadien de l'auteur a suspendu sa tournée promotionnelle. Une aide exceptionnelle de 75 euros pour 720 000 clients d'Engie. Le fournisseur d'énergie annonce aujourd'hui un coup de pouce destiné aux bénéficiaires du chèque énergie. Julie Pierret.
3: Oui, c'est une mesure automatique, sans démarche à effectuer. Pour en bénéficier, c'est assez simple, il faut être client Engie pour l'électricité ou le gaz au 1er octobre prochain et avoir déjà utilisé son chèque énergie 2026 pour payer une facture. Les 75 euros seront directement déduits de la prochaine facture selon le rythme de facturation choisi par le client. Aucune démarche n'est donc nécessaire. Engie chiffre cette opération à 54 millions d'euros. Le groupe explique vouloir soutenir les ménages les plus fragiles face à la hausse des prix de l'énergie et à la pression sur le pouvoir d'achat.
2: Merci Julie. Le chèque énergie concerne cette année environ 4,5 millions de foyers. Il atteint en moyenne 153 euros par ménage. Et puis un mot de foot, c'est le grand jour pour Zinedine Zidane. C'est le premier match de l'équipe de France avec le nouveau sélectionneur. Les Bleus affrontent la Turquie en Ligue des Nations. Coup d'envoi à 20h45. Voilà pour l'actualité. Bon après-midi à tous.
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1: Bienvenue dans ce bulletin météo. On s'intéresse au temps de ce vendredi 25 septembre, c'est le 268e jour de l'année, et on souhaite une bonne fête au Hermann. Ce vendredi, le soleil s'impose largement et la douceur revient sur l'ensemble des Vosges. Au lever du jour, quelques nuages traînent encore d'un bout à l'autre du département, mais sans grandes conséquences. Au fil de l'après-midi, le ciel se voile progressivement de la préfecture aux hauteurs bressaudes, mais sans précipitation. À l'ouest, le beau temps domine déjà sans partage. Le ciel clair général se profile en soirée et durant la nuit de vendredi à samedi, et cela sur tous les secteurs. Le point sur les températures, au réveil les minimales sont fraîches, entre 6 et 8 degrés selon les secteurs. Au plus chaud, les maximales remonteront de 21 degrés sur les Hauts-de-Vosges à 24 voire 25 degrés dans la plaine et le cœur du département. Un mot du vent, de secteur nord à nord-est, il souffle faiblement sur l'ensemble des Vosges. Le lendemain samedi, le grand soleil se maintiendra et il fera encore un peu plus chaud. On commence par l'état du ciel, la matinée débutera sous un ciel dégagé sur les trois secteurs. Ce plein soleil se prolongera tout au long de l'après-midi et le ciel restera limpide en soirée puis dans la nuit suivante. Passons température, au petit matin, les minimales resteront fraîches entre 8 et 11 degrés, la valeur la plus basse du côté de Châtel-sur-Moselle. L'après-midi, les maximales gagneront encore 1 ou 2 degrés, de 23 degrés sur les zones élevées, jusqu'à 26 degrés vers Mirecourt et le pays thermal. Reste le vent, de secteur ouest à sud-ouest, il restera faible sur tout le département. Pour la suite de la semaine, la douceur devrait encore se prolonger, avec des maximales qui pourraient atteindre 25 à 27 degrés dimanche et lundi. Le temps pourrait ensuite se dégrader en milieu de semaine prochaine, avec un vent de sud plus soutenu et le retour de la pluie qui devrait s'amorcer jeudi. D'ici là, vous pouvez retrouver toute l'information météo en parcourant notre site internet radiocristal.org.
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1: Ce mois de septembre est teinté d'or pour sensibiliser au cancer pédiatrique. Nous recevons l'association Le Courageux Combat d'Antoine avec Christine Poinzeau, sa présidente. Alors, on va vous demander pourquoi les actions des associations comme la vôtre sont si cruciales pendant ce mois de septembre en or.
2: Alors, effectivement, septembre en or, c'est le mois de sensibilisation et mobilisation au cancer pédiatrique. Et toutes les associations comme la nôtre se mobilisent pour pouvoir encourager et témoigner le soutien aux enfants qui se battent, qui se sont battus ou qui se battront contre un cancer, et puis pour avoir une pensée aussi par rapport à leur famille et à leur entourage, quoi.
1: Alors, votre association porte le nom d'Antoine. Pouvez-vous nous rappeler brièvement son histoire et les actions que vous avez menées sur le terrain au quotidien ?
2: Oui, donc moi je suis la maman d'Antoine et nous avons créé l'association lorsqu'il est tombé gravement malade. Il a eu une tumeur au cerveau qui l'a rendu hémiplégique. Et après son décès, on a choisi de continuer son combat pour les autres. Donc soutenir majoritairement la recherche contre les cancers de l'enfant et de l'adolescent. Et on aide les jeunes qui sont gravement malades ou porteurs de handicap. Ça peut être directement auprès des familles ou auprès de différentes structures où ils sont accueillis ou pris en charge.
1: Alors donc du coup, ce mois-ci, vous avez de nombreuses actions pour récolter des fonds. Alors on va vous demander à quelle manifestation vous allez participer.
2: On va participer à différentes actions tout au long du mois de septembre. Et puis, les fonds qui vont être récoltés pour ce mois si précieux seront directement reversés à la recherche contre les cancers pédiatriques sur Nancy. Et puis, tout au long du mois de septembre, on va aussi beaucoup mettre l'accent sur de la sensibilisation. Par exemple, ça va être auprès des enfants, auprès des personnes qui sont accueillies en EHPAD, au niveau d'accueil aussi de l'hôpital de Neufchâteau. Et on va profiter aussi de ce mois en or pour remettre des dons à différentes structures et justement à la recherche par rapport aux actions qu'on a menées. Alors pour tous ceux qui sont sur les réseaux, on invite les gens effectivement à suivre notre page, à regarder notre page, à partager bien sûr les informations. Et tout au long du mois de septembre, vous aurez bien évidemment les différentes informations des actions que nous menons, des endroits où vous pourrez nous retrouver. On va mettre l'accent sur Facebook et on espère que voilà qu'on aura un petit peu plus de monde pour nous suivre et partager les différentes informations et manifestations que l'on fait. Ça permet de faire connaître l'association et puis de sensibiliser, et c'est très important.
1: Donc n'hésitez pas à liker.
2: Tout à fait.
1: Donc on va rappeler à nos auditeurs le nom de votre page Facebook.
2: Voilà, vous pouvez nous retrouver sur Facebook et Instagram. Donc c'est la page Le Courageux Combat d'Antoine. Et vous aurez aussi le lien sur la possibilité et la facilité de faire des dons. Mais après, ça peut être lorsque vous nous rencontrez sur nos manifestations, adressé directement à l'association sous différents dons. Et en échange, nous, on leur fait bien évidemment un reçu fiscal pour qu'ils puissent le préciser sur la prochaine déclaration d'impôt.
3: Emmaüs Vosges participe à l'organisation de la Marche pour le Climat. C'est pour ce mois de septembre et pour en parler, j'accueille Jean-Charles Morel, directeur d'Emmaüs Vosges, dont le siège est installé à Rambervillers. Et cette année, à nouveau, vous participez à l'organisation de la Marche pour le Climat. Alors, ce n'est pas son appellation exacte, on va entrer un petit peu plus dans le détail dans quelques instants. Rappelez-nous tout d'abord, qu'est-ce qu'Emmaüs Vosges et quel est le lien entre Emmaüs Vosges et la Marche pour le Climat?
4: Alors, Emmaüs Vosges est une association de loi 1901 qui a planté sur l'entièreté du département des Vosges, donc à Rambervillers, Neufchâteau, Fraise, Saint-Dié. La Marche pour le Climat a eu lieu, elle a émergé en fait pendant cet été avec la canicule, les incendies qu'il y a eu différents dans la France, où les gens ont voulu se mobiliser pour les coupes budgétaires qu'il y a sur le climat. Alors pourquoi Emmaüs Vosges s'engage sur la marche sur le climat? C'est parce que tous les jours, en fait, nous, on actionne pour l'écologie en faisant des collectes, en récupérant des meubles, des objets chez les différentes personnes, en les envoyant vers des filières de recyclage. Et aussi parce que Emmaüs, ça nous tient à cœur, au niveau d'Emmaüs France et Emmaüs Vosges, de participer de plus en plus justement sur cet engagement écologique. Donc la marche pour le climat qui a lieu le 26 septembre, elle a lieu à Neufchâteau, à Épinal et à Saint-Dié. C'est une marche pour le climat, pour le vivant, la paix et la justice sociale. C'est pour ça aussi qu'on est engagé, parce que ça touche en fait toutes nos sensibilités et c'est important pour nous d'être présents lors de ces marches et de ces événements. Et nous demandons au plus possible de personnes de se mobiliser le 26 septembre et d'aller défendre la planète qu'ils veulent voir pour leurs enfants et les générations futures.
3: C'est un événement qui est d'envergure nationale ?
4: C'est un événement d'envergure nationale qui a lieu en fait sur toute la France. Et déjà, il y a plus de 300 lieux qui sont mis sur la carte de la marche pour le climat. Si vous tapez sur un moteur de recherche, vous allez pouvoir en fait trouver le site internet qui vous renvoie sur toutes les marches qui a lieu en France.
3: Donc, trois lieux pour le département des Vosges, Épinal, Neufchâteau
4: et Saint-Dié.
3: Et Saint-Dié, ces trois communes, est-ce qu'on a des aspects un petit peu plus pratiques, l'horaire de rendez-vous, le lieu de rendez-vous ?
4: Alors, pour la plupart, vous aurez justement sur le site pour la marche pour le climat, vous cliquez sur le petit point de la commune où a lieu la marche, et la plupart des départs ont lieu à 14h. Pour l'instant, tout n'est pas bouclé au niveau des cortèges, mais la plupart des cortèges partiront à partir de 14h.
3: Donc, dans l'après-midi.
4: C'est plutôt dans l'après-midi, voilà. Donc, c'est bon enfant, vous pouvez venir avec les enfants, il n'y a pas de souci, c'est vraiment une marche qui est vraiment dans l'esprit festif. C'est pas du tout une déambulation qu'on pourrait voir certaines manifestations. C'est vraiment le but, en fait, que ce soit bon enfant et que les gens puissent marcher pour défendre la planète et défendre les enjeux sociaux, la paix et la justice sociale.
3: Est-ce que c'est accessible aux personnes en poussette ou à mobilité réduite ?
4: C'est accessible aux personnes en mobilité réduite, en poussette. Voilà, si vous vous retrouvez dans la rue, on va défiler, les rues seront bloquées et ça vous permettra de venir avec vos enfants. Il y aura sûrement peut-être des petits chars avec de la musique ou des choses comme ça par rapport à chaque ville dans laquelle les manifestations ont lieu dans les Vosges.
3: Quel est votre rapport à ces événements en tant qu'Emmaüs ? Est-ce que vous venez avec là aussi un stand, quelque chose ?
4: Alors nous, il n'y a pas de stand, mais notre coprésident est très engagé sur la marche à Saint-Dié. On a un salarié permanent qui sera engagé sur la marche de Neufchâteau. Et moi, personnellement, je serai sur une marche, mais pas dans les Vosges, je serai sur une marche beaucoup plus importante à Annecy.
3: D'accord, donc chacun s'engage en tout cas sur un territoire, y compris sur les Vosges. On va rappeler qu'il est possible donc de retrouver toutes les informations sur Internet ?
4: Oui, c'est ça, sur la page de la Marche pour le Climat, le 26 septembre. Vous le tapez sur un moteur de recherche, 26 septembre, Marche pour le Climat, et là vous tomberez sur le site qui est dédié pour ça. Vous aurez toutes les manifestations, donc même si vous partez en week-end ou en vacances, vous pourrez prendre un petit temps avec votre famille pour pouvoir aller en fait défendre le climat et la justice sociale pour le futur avenir de vos enfants et des générations à venir.
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2: Bonjour à tous. L'essentiel de l'actualité, Volkswagen rappelle plus de 2,1 millions de véhicules en France et partout ailleurs à cause d'un risque sur la direction. Une vis peut se corroder et dans le pire des cas provoquer une perte totale de direction. Les Golf, Tiguan, Touran, Caddy et Golf Variante produites entre 2013 et 2024 sont concernées. Près de 700 000 Audi Q3 sont aussi rappelés. Dans l'affaire du meurtre de Thomas Crépol, les accusés seront jugés avec la circonstance aggravante de racisme. 11 mises en cause sont renvoyées devant la cour d'assises des mineurs de la Drôme pour meurtre et tentative de meurtre. La justice examinera aussi des propos visant, je cite, la race blanche et la nation française, et des propos tenus lors des violences du 18 novembre 2023. Les vagues de chaleur de cette année ont coûté 113 milliards d'euros à l'Europe selon Allianz. L'Italie est le pays le plus touché devant l'Allemagne et la France avec 20,1 milliards d'euros de pertes dans l'Hexagone. Au total, ça représente 0,46% du PIB des 30 pays étudiés. Et puis l'Académie Goncourt écarte Ça ou mourir de sa sélection. Le roman de Télisson Aurélien est visé par des accusations de plagiat et de recours à l'intelligence artificielle, des accusations démenties par l'écrivain et son éditeur. L'Académie explique vouloir protéger l'intégrité du prix. Le concours sera décerné le 4 novembre.

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2: Bienvenue dans ce bulletin météo. On s'intéresse au temps de ce vendredi 25 septembre, c'est le 268e jour de l'année, et on souhaite une bonne fête au Hermann. Ce vendredi, le soleil s'impose largement et la douceur revient sur l'ensemble des Vosges. Au lever du jour, quelques nuages traînent encore d'un bout à l'autre du département, mais sans grandes conséquences. Au fil de l'après-midi, le ciel se voile progressivement de la préfecture aux hauteurs bressaudes, mais sans précipitation. À l'ouest, le beau temps domine déjà sans partage. Le ciel clair général se profile en soirée et durant la nuit de vendredi à samedi, et cela sur tous les secteurs. Le point sur les températures, au réveil les minimales sont fraîches, entre 6 et 8 degrés selon les secteurs. Au plus chaud, les maximales remonteront de 21 degrés sur les Hauts-de-Vosges à 24 voire 25 degrés dans la plaine et le cœur du département. Un mot du vent, de secteur nord à nord-est, il souffle faiblement sur l'ensemble des Vosges. Le lendemain samedi, le grand soleil se maintiendra et il fera encore un peu plus chaud. On commence par l'état du ciel, la matinée débutera sous un ciel dégagé sur les trois secteurs. Ce plein soleil se prolongera tout au long de l'après-midi et le ciel restera limpide en soirée puis dans la nuit suivante. Passons aux températures, au petit matin, les minimales resteront fraîches entre 8 et 11 degrés, la valeur la plus basse du côté de Châtel-sur-Moselle. L'après-midi, les maximales gagneront encore 1 ou 2 degrés, de 23 degrés sur les zones élevées, jusqu'à 26 degrés vers Mirecourt et le pays thermal. Reste le vent, de secteur ouest à sud-ouest, il restera faible sur tout le département. Pour la suite de la semaine, la douceur devrait encore se prolonger, avec des maximales qui pourraient atteindre 25 à 27 degrés dimanche et lundi. Le temps pourrait ensuite se dégrader en milieu de semaine prochaine, avec un vent de sud plus soutenu et le retour de la pluie qui devrait s'amorcer jeudi. D'ici là, vous pouvez retrouver toute l'information météo en parcourant notre site internet radiocristal.org.
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2: Bonjour à tous, à la une de l'actualité, Volkswagen rappelle plus de 2,1 millions de véhicules en France et partout ailleurs à cause d'un risque sur la direction. Une vis peut se corroder et dans le pire des cas, provoquer une perte totale de direction. Les Golf, Tiguan, Touran, Caddy et Golf Variante produites entre 2013 et 2024 sont concernées. Près de 700 000 Audi Q3 sont aussi rappelés. Dans l'affaire du meurtre de Thomas Crépol, les accusés seront jugés avec la circonstance aggravante de racisme. 11 mis en cause sont renvoyés devant la cour d'assises des mineurs de la Drôme pour meurtre et tentative de meurtre. La justice examinera aussi des propos visant, je cite, « la race blanche et la nation française » et des propos tenus lors des violences du 18 novembre 2023. Air France et la SNCF étendent l'offre Train Plus Air au Ouigo qui desservent l'aéroport Paris-Charles de Gaulle. Les voyageurs peuvent désormais réserver un train et avion sur un billet unique avec une correspondance protégée. En cas de retard ou d'annulation, ils sont replacés sans frais sur le prochain départ. L'offre concerne 27 gares françaises. Les vagues de chaleur de cette année ont coûté 113 milliards d'euros à l'Europe selon Allianz. L'Italie est le pays le plus touché devant l'Allemagne et la France avec 20,1 milliards d'euros de pertes dans l'Hexagone. Au total, ça représente 0,46% du PIB des 30 pays étudiés. Dans le reste de l'actualité, l'Iran propose de rouvrir le détroit d'Ormuz sous 7 jours à certaines conditions. Téhéran réclame une pause des hostilités au Moyen-Orient, la levée des sanctions sur son pétrole ou encore la fin du blocus naval américain. Le chef de la diplomatie iranienne n'affirme attendre une réponse des États-Unis. Et puis l'Académie Goncourt écarte Ça ou mourir de sa sélection. Le roman de Tellison Aurélien est visé par des accusations de plagiat et de recours à l'intelligence artificielle, des accusations démenties par l'écrivain et son éditeur. L'Académie explique vouloir protéger l'intégrité du prix. Le Goncourt sera décerné le 4 novembre. Enfin, c'est la première de Zinedine Zidane ce soir à la tête de l'équipe de France de football. Un match contre la Turquie dès 20h45 en Ligue des Nations. Les supporters sont impatients de voir la patte Zizou sur le terrain, même si Didier Deschamps a mis la barre très haut. Écoutez.
3: Ce qu'on attend, c'est déjà qu'il continue sur les pas de Didier Deschamps en faisant mieux. Parce que c'est déjà super bien ce qu'il a fait, Didier Deschamps.
4: Zidane a été un grand joueur, contrairement à Didier Deschamps. Mais Didier Deschamps était le plus apprécié vu ce qu'il a fait en 2018. Mais ouais, je pense que quand même Zidane va ramener plus de choses à l'équipe de France et plus de visibilité.
5: Il va être testé. Il a gagné 3 Ligues des Champions avec le Real. Si avec nous il perd, j'ai peur que les Français, on aime bien râler, donc voilà quoi. On va vraiment le juger quoi.
2: Voilà des propos recueillis par Manil Ali Khodja. Fin de ce flash, excellent après-midi à tous.
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2: Bienvenue dans ce bulletin météo. On s'intéresse au temps de ce vendredi 25 septembre, c'est le 268e jour de l'année, et on souhaite une bonne fête au Hermann. Ce vendredi, le soleil s'impose largement et la douceur revient sur l'ensemble des Vosges. Au lever du jour, quelques nuages traînent encore d'un bout à l'autre du département, mais sans grandes conséquences. Au fil de l'après-midi, le ciel se voile progressivement de la préfecture aux hauteurs bressaudes, mais sans précipitation. À l'ouest, le beau temps domine déjà sans partage. Le ciel clair général se profile en soirée et durant la nuit de vendredi à samedi, et cela sur tous les secteurs. Le point sur les températures, au réveil les minimales sont fraîches, entre 6 et 8 degrés selon les secteurs. Au plus chaud, les maximales remonteront de 21 degrés sur les Hauts-de-Vosges à 24 voire 25 degrés dans la plaine et le cœur du département. Un mot du vent, de secteur nord à nord-est, il souffle faiblement sur l'ensemble des Vosges. Le lendemain samedi, le grand soleil se maintiendra et il fera encore un peu plus chaud. On commence par l'état du ciel, la matinée débutera sous un ciel dégagé sur les trois secteurs. Ce plein soleil se prolongera tout au long de l'après-midi et le ciel restera limpide en soirée puis dans la nuit suivante. Passons température, au petit matin, les minimales resteront fraîches entre 8 et 11 degrés, la valeur la plus basse du côté de Châtel-sur-Moselle. L'après-midi, les maximales gagneront encore 1 ou 2 degrés, de 23 degrés sur les zones élevées, jusqu'à 26 degrés vers Mirecourt et le pays thermal. Reste le vent, de secteur ouest à sud-ouest, il restera faible sur tout le département. Pour la suite de la semaine, la douceur devrait encore se prolonger, avec des maximales qui pourraient atteindre 25 à 27 degrés dimanche et lundi. Le temps pourrait ensuite se dégrader en milieu de semaine prochaine, avec un vent de sud plus soutenu et le retour de la pluie qui devrait s'amorcer jeudi. D'ici là, vous pouvez retrouver toute l'information météo en parcourant notre site internet radiocristal.org.
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Bonjour à tous. Aujourd'hui, je vous invite à écouter un chanteur qui eut son heure de gloire, surtout dans les années 50, au sein de l'orchestre de Count Basie. Cela nous permettra en même temps de nous régaler des riffs de la formation du Count. Voici donc Joe Williams, 1918-1999, un premier morceau classique, In the Evening.

Joe Williams débute en 1937 dans la formation de Jimmy Noon, puis fait des passages dans les cabarets de Chicago avec des formations aussi diverses que celles de Coleman Hawkins, Lionel Hampton, Andy Kirk, Albert Ammons, Pete Johnson. Le second morceau nous permettra d'entendre le duo qu'il forme avec la grande Ella Fitzgerald. Voici donc « Too Close for Comfort ».

En 1950, Joe Williams fait une première apparition de 2 mois dans la formation de Bézi, puis va rester définitivement à partir de 1954 jusqu'à 1961, chantant parfois avec Jimmy Jones, Harry Edison et Oliver Nelson, musicien de l'orchestre bien sûr, mais aussi choriste d'occasion. Une composition de Fats Waller, « En Miss Behavin ».

Dans ce morceau et dans celui qui va suivre, nous entendons une autre facette du jeu de Count Basie qui a troqué son piano contre un orgamon, et ma foi, ça nous change un peu. Dis-la.

Après 1961, Joe Williams retourne épisodiquement chanter du jazz dans la formation Bézi et se consacre davantage à une carrière solo de chanteur de variété. Nous écoutons maintenant, toujours avec Bézi bien sûr, une de ses compositions, « 5 o'clock in the morning ».

Avec Count Basie, Joe Williams succède à Jimmy Rushing, le blues chanteur, et cette succession est difficile. Certains ont prétendu qu'il n'était pas au niveau, mais il n'empêche qu'il a été pour beaucoup dans le succès de Basie lors de son retour au milieu des années 50. De plus, la formation s'est mise à jouer des musiques au goût du jour. En témoignent les deux interprétations qui vont suivre. Alléluia, I Love Her So, composition de Ray Charles. Shake, Rattle and Roll, que connaissent bien les amateurs du groupe de Bill Haley.

Stu Williams chante le blues avec beaucoup de conviction, même s'il n'a pas l'abattage de Rushing. Il n'en reste pas moins un crooner doté d'une voix agréable, ce qui était dans son rôle chez Count Basie. Et pour terminer, Line Woman.

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1: Ce sera tout pour aujourd'hui. Au revoir et à bientôt sur notre antenne.

Il suffit d'une minute. S'il n'y avait pas la souffrance, la vie resterait pauvre. La souffrance nous donne des lumières que ce qu'on appelle le bonheur ne donne pas. Et d'avoir souffert ensemble unit mille fois plus que d'avoir partagé un plaisir. Bénie soit l'épreuve. S'il n'y avait pas l'âge, ou tout au moins cette maturité qui nous vient avec l'âge et qui nous fait voir les choses autrement et plus en profondeur, si on avait toujours 20 ans, la vie serait comme une pendule arrêtée. Béni soit le temps qui passe. S'il n'y avait pas la mort, si on devait dire chaque jour encore un, et cela ne finira jamais, la vie serait intenable. Béni soit la mort qui fait précieuse chacune des journées que nous avons à vivre. Mais il est vrai aussi qu'il y a quelque chose de terrible et parfois d'atroce, et dans la mort, et dans la vieillesse, et dans la souffrance. Qu'on puisse pourtant déjà, à travers le mauvais côté de ces choses, non seulement en voir un bon, mais trouver des sources et des ressources pour une vie plus juste et plus belle, cela annonce de grandes choses.

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2: Jean. Cette fois, nous allons parler de Jean, celui qui est le disciple qu'on appelle parfois le disciple bien-aimé, celui qui est considéré aussi comme l'auteur de l'évangile de Jean, des lettres de Jean et de l'apocalypse de Jean. Donc un personnage sur lequel il y a beaucoup, beaucoup de choses à dire. Au départ, ce que l'on sait, c'est que c'est un Galiléen de la ville de Capernaum. Il a un père qui s'appelle Zébédée, une mère dont la tradition nous dit qu'elle s'appelait Salomé, un frère qui s'appelle Jacques, et une petite entreprise de pêche. Il travaille en collaboration avec deux autres pêcheurs du coin, un certain Simon-Pierre et un autre qui s'appelait André. Et c'est alors qu'ils sont pêcheurs que Jésus, passant par là, va les appeler et leur dire « Venez ». À ma suite, moi, je vais vous faire pêcher des hommes, plus des poissons. Et ces hommes-là vont suivre Jésus et devenir parmi ses plus proches collaborateurs. Pierre, Jacques et Jean vont être ceux qui vont suivre Jésus dans quantité de circonstances spéciales. Une autre des particularités de Jean, c'est que justement, il semble avoir été le plus jeune de toute l'équipe des disciples, donc celui qui a en quelque sorte suivi le Christ dans son adolescence, peut-être même certains disent, et donc qui a été celui qui a vécu le plus longtemps. Il a vécu encore jusqu'à la fin du 1er siècle, donc il est mort très âgé, du moins d'après ce que nous disent les traditions. Une autre de ses particularités, c'est que d'après son évangile, lorsque Jésus était sur la croix, eh bien Jésus lui a confié sa mère. Et donc c'est lui qui a ensuite hébergé Marie, la mère de Jésus, qui l'a emmené, qui l'a assisté jusqu'à sa mort. Donc personnage qui a eu un rôle très important. On nous parle de lui dans la vie de l'Église primitive à Jérusalem au départ, associé à Pierre. Il est l'un des membres solides, un des responsables de cette communauté. Et puis, à un moment donné, il disparaît du récit des Actes des Apôtres et on ne sait pas ce qu'il est devenu. La tradition nous dit qu'il est allé jusque dans la ville d'Éphèse, que là, il a exercé des responsabilités importantes parmi la communauté qui avait été fondée par l'apôtre Paul, et que finalement, c'est dans cette région qu'il est mort. Mais avant de mourir, il a connu un certain nombre d'événements très importants, comme le désir de partager son expérience avec Jésus, et donc la rédaction de l'évangile qui porte son nom et qui est souvent considéré comme l'évangile du Dieu, du Fils de Dieu, pas simplement le récit qui raconte les histoires de l'homme Jésus de Nazareth. C'est la raison pour laquelle, dans toutes les imageries qui représentent les évangélistes avec des animaux, Jean est toujours représenté par l'aigle, celui qui voit les choses de haut, depuis le ciel. Une autre de ses caractéristiques, c'est qu'il a dû affronter dans cette région d'Éphèse un certain nombre de difficultés internes à la communauté, des gens qui ont enseigné des choses qui étaient fausses à propos de Jésus et qu'il a essayé de combattre dans ses lettres. Et les trois lettres que le Nouveau Testament contient et qui sont attribuées à Jean sont des lettres polémiques dans lesquelles il montre comment il faut être chrétien, ce qu'il faut enseigner et croire pour être un chrétien fidèle à Jésus. Et enfin, il a connu des difficultés extérieures, c'est-à-dire la persécution, la menace et sans doute l'exil dans la petite île de Patmos, dans la mer Égée. Et c'est là qu'il nous dit qu'il a été un visionnaire, que Dieu lui a fait voir des choses qui étaient invisibles aux autres et qu'il a rédigé ce livre si surprenant qu'on appelle l'Apocalypse de Jean, dans lequel il nous dit, lui, que c'est comme un voile qui s'est ouvert, comme le rideau d'une scène de théâtre qui s'est ouverte et que de cette façon, il a pu voir ce que devenait Jésus, celui qu'il a essayé de servir toute sa vie. Donc un personnage tellement riche qu'il est difficile d'en dire que peu de choses, et un personnage que le mieux pour le connaître, c'est de lire ce qu'il a écrit. Donc son évangile, ses lettres et l'Apocalypse de Jean.
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2: À propos, saviez-vous que dormir est important? En effet, nous le savons tous. Le sommeil joue un rôle essentiel sur le bon fonctionnement de notre organisme. Son influence sur la santé est aussi importante qu'une bonne alimentation ou encore l'activité physique. Chez les enfants, il contribue entre autres à une bonne croissance, au développement de bonnes défenses immunitaires, ainsi qu'à une bonne récupération physique et psychique. Mais plus que tout, il favorise un bon développement du cerveau. Et comme celui-ci mature jusqu'à l'âge de 25 ans environ, le sommeil est à prendre au sérieux bien au-delà de la petite enfance. Savez-vous que le sommeil se compose de deux cycles essentiels ? Le sommeil lent profond et le sommeil paradoxal. Or, chacun de ces types de sommeil a sa particularité. Le sommeil paradoxal participe en effet beaucoup à la maturation du système nerveux, notamment durant les premières années, ainsi qu'au fonctionnement d'apprentissage et de mémorisation. Le sommeil lent, profond, favorise quant à lui la croissance de l'enfant et de l'adolescent, notamment en stimulant la sécrétion des hormones sexuelles. Un autre élément important à prendre en considération, c'est la durée du sommeil. Or, on le sait, celle-ci varie en fonction de l'âge. Ainsi, la première année, le bébé a besoin de 12 à 17 heures de sommeil. Dans sa deuxième année, ses besoins diminuent de 11 à 14 heures. En maternelle, un petit enfant devrait dormir entre 10 et 13 heures. Jusqu'à ses 4 ans, l'enfant a besoin de faire une sieste. Or, l'entrée en maternelle et le passage notamment en moyenne section peut occasionner une interruption brutale de la sieste. Cette contrainte sociale n'est pas toujours adaptée aux besoins personnels de l'enfant, surtout s'il a un grand besoin de sommeil. Le parent doit donc particulièrement être attentif durant cette période à coucher l'enfant suffisamment tôt le soir et ceci de façon régulière afin

0: puisse bénéficier de son quota de sommeil indispensable. En primaire, soit de 6 à 13 ans, il a encore besoin de 9 à 11 heures de sommeil. C'est pourquoi un couchage tôt en soirée, autour des 20 heures, est recommandé. L'adolescent, enfin, ne voit pas diminuer ses besoins de sommeil de beaucoup. Il devrait dormir entre 8 et 10 heures. Dans le quotidien, cette diminution du temps de sommeil se traduit souvent par un coucher plus tardif. On constate en effet que le temps passé en sommeil lent profond à l'adolescence diminue. Et cela peut être fort préjudiciable car la période de l'adolescence est un temps de transformation physiologique et de recherche identitaire entre autres. De plus, la consommation d'écrans visuels ou informatiques et éventuellement de produits additifs impacte également la qualité du sommeil. Il est donc important de l'aider et de l'accompagner à veiller sur son sommeil. Le risque d'être touché par un retard de phase, en repoussant l'heure du coucher naturel, ce qui induit un lever plus tardif et une difficulté à se réveiller, pour respecter les contraintes scolaires par exemple, peut avoir des conséquences délétères sur la santé de l'adolescence et la qualité de ses apprentissages. Alors valorisons le sommeil et ne le qualifions pas trop vite de fainéantise ou temps perdu.
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0: Bienvenue dans votre nouveau magazine consacré à la santé, à l'associatif et au développement aussi local. Nous sommes en compagnie de Marie Aubert. Madame Aubert, bonjour.
1: Bonjour.
0: Marie, vous êtes membre du bureau de l'association Vitel en Rose. Donc Vitel en Rose, c'est des actions évidemment contre le cancer du sein. Donc vous faites des nombreuses actions à Vitel, mais pas que. On va le voir ensemble. Tout d'abord, avant de parler de vos actions et de ce que vous faites, présentez-nous un peu l'association rapidement.
1: Alors donc Vitel en Rose, c'est une association vitelloise qui a été créée en février 2020 par Émilie Morisot, donc qui a pris son cancer du sein à l'âge de 30 ans. Elle a été diagnostiquée tardivement du cancer du sein, d'un cancer du sein agressif. Et donc l'association est née suite à ce diagnostic où elle a souhaité créer une association et avec ses amis d'enfance pour financer tout ce qui est dans le bien-être de la femme atteinte d'un cancer du sein.
0: Mais vous, à titre personnel, qu'est-ce qui vous a poussé à vous engager dans cette cause ?
1: Une des amies d'enfance d'Émilie, Pauline, qui est aujourd'hui la présidente de l'association, m'a contactée pour me demander si je souhaitais intégrer le bureau de Vitel en Rose pour tout ce qui concerne la communication de l'association, les réseaux sociaux. Et donc j'ai accepté et voilà, j'ai intégré le bureau avec grand plaisir de Vitel en Rose.
0: Oui, c'est vrai que je vous ai annoncé membre du bureau, mais du coup, votre rôle principal, c'est la communication autour de l'association.
1: Voilà, entre autres, les réseaux sociaux, la communication, mais également, on le fait tous, participer à l'organisation des manifestations.
0: Donc il y a de nombreuses associations maintenant qui luttent contre ce cancer du sein. On commence à connaître notamment les actions d'Octobre Rose. Mais vous, au sein de cette association Vitel en Rose, qu'est-ce qui fait votre philosophie ou votre particularité ?
1: Alors donc, lorsque Émilie a créé l'association Vitel en Rose, sa philosophie, c'était vraiment de récolter des fonds pour le bien-être des patientes atteintes d'un cancer du sein, d'aider également les hôpitaux comme l'ICL à financer des choses concrètes, tout ce qui était par exemple des produits de soins, d'hygiène, des crèmes, du mobilier, des fauteuils confortables pour les patientes qui font des chimiothérapies. Donc elle, c'était vraiment contrairement à d'autres associations qui vont plutôt être dans la recherche, la recherche de financement pour la recherche. Vitel en Rose, c'est vraiment dans des actions concrètes et d'achat à destination directe des patientes et des hôpitaux.
0: Est-ce que dans la ville de Vitel particulièrement, puisque c'est là où tout commence, vous sentez une vraie solidarité de la part des habitants ou des commerçants ?
1: Alors dès le début, dès la création de l'association donc Vitel en Rose, les membres du bureau, dont Émilie, qui sont nés et qui ont grandi à Vitel, donc connus au niveau des habitants ou même des associations. Quand l'association a été créée, il y a eu un véritable engouement, mais vraiment de tous les habitants, les commerçants. Lors d'Octobre Rose, par exemple, dès le début, les commerçants décoraient leurs vitrines en rose. La ville de Vitel également soutenait l'association avec des initiatives de mise en lumière rose lors d'Octobre Rose, par exemple de la mairie. Donc vraiment, il y a eu un gros engouement dès le début de tous les habitants et de tous les acteurs, on va dire, de Vitel, mais pas que.
0: Quand vous dites mais pas que, vers quoi ou vers où ça a évolué alors Vitel en Rose ?
1: Donc au fur et à mesure des années, on a eu aussi des demandes de communes extérieures, par exemple Montureux-sur-Saône, Darnay, La Marche, voilà vraiment des communes environnantes. Et également à Metz, où Émilie résidait, une de nos membres actifs, donc Bénédicte, a développé en fait les actions sur le secteur de Metz.
0: On l'a dit un peu plus tôt, vous avez fait le choix de cibler le confort des patients plutôt que la recherche. Pourquoi cette philosophie-là finalement ?
1: Donc c'est vraiment une philosophie qui est d'Émilie. Émilie a souhaité que l'argent qui était récolté par l'association puisse bénéficier aux patients directement. Donc par exemple, on travaille avec l'ICL de Nancy, les hôpitaux d'Épinal, Strasbourg, Metz, dans l'achat de, donc par exemple, le casque de réalité virtuelle ou les boîtes de relaxation Morphée qui vont servir à tout ce qui est gestion du stress et bien-être des patientes lorsqu'elles sont hospitalisées. Mais également des blouses pour les socio-esthéticiennes, des kits de produits de beauté, des coussins cœur également quand on fait appel à des couturières, de l'aide à l'achat de brassières adaptées pour les patientes, de perruques, de tatouages de reconstruction mammaire. Enfin voilà, il y a beaucoup, beaucoup de choses vraiment pour la patiente directement et les hôpitaux. C'était une volonté d'Émilie.
0: Alors comment ils sont choisis justement ces équipements ?
1: Donc ces équipements sont choisis chaque année quand on fait, donc juste avant l'assemblée générale annuelle. Donc on fait le point sur l'argent qu'on a récolté des dons. On fait appel à tous les hôpitaux qui pourraient être intéressés. On leur demande leurs besoins également. On fait également sur les réseaux sociaux des propositions directement dans des groupes de discussion, par exemple de personnes atteintes d'un cancer du sein. Qu'est-ce que elles souhaiteraient avoir, voilà, lors de leur chimiothérapie ou lors de leur parcours de soins. Et également des demandes d'associations. Par exemple, là, on a eu une demande de l'association Symphonie qui a demandé un financement pour des week-ends bien-être dédiés pour les patientes atteintes d'un cancer du sein.
0: Donc, c'est plutôt vous qui allez vers les hôpitaux pour leur demander leurs besoins ou aussi les hôpitaux font remonter directement
1: Donc non, c'est vraiment les hôpitaux, c'est quand même un protocole assez particulier, les hôpitaux, on ne peut pas faire tout et n'importe quoi. Donc c'est vraiment eux qui nous donnent leurs besoins. Ouais, on leur dit, bah voilà, qu'est-ce que vous avez besoin cette année? Quand ils n'ont pas d'idée, bah on leur dit, voilà, il peut y avoir ça, on y réfléchit aussi, nous, de notre côté. Et donc après, c'est eux qui nous disent, oui, bah ça, oui, on veut. Essentiellement, c'est beaucoup des kits beauté quand même qui sont essentiellement demandés. Mais voilà, ça peut être vraiment, vraiment beaucoup d'autres choses selon leurs besoins.
0: Merci de nous avoir expliqué comment est née l'association et comment elle fonctionne. Ça change un peu des autres associations qui font de la recherche, notamment. Restez bien connectés sur Radio Cristal. On revient dans quelques minutes pour la suite du magazine.
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2: Deuxième partie de votre émission consacrée à l'association Vitel en Rose. Bon, c'est vrai qu'on a expliqué comment est créée cette association et ce qu'elle fait au quotidien. Et juste avant de vous laisser, on a parlé de l'équipement, puisque le but est de récolter des fonds pour acheter de l'équipement afin d'aider toutes ces femmes atteintes de cancer du sein. Est-ce que vous avez eu l'occasion d'avoir des retours ou des témoignages, que ce soit des patients par rapport à l'équipement ou par rapport à leur vie et ce que vous faites pour elles ?
3: Alors oui, on a beaucoup de retours. Donc par exemple, on a fait une opération déjà plusieurs années de coussins cœur. Donc ce sont des petits coussins qui sont cousus par des bénévoles et en fait qui se placent après l'opération d'un cancer du sein pour limiter la douleur au niveau de la cicatrice. Donc on appelle ça les coussins cœur. Et donc chaque couturière laisse son prénom et son contact sur le coussin cœur qu'elle a créé à destination de la patiente. Et quand la patiente reçoit le coussin cœur, elles ont un retour, un remerciement. Elles aiment en fait voilà, cet échange-là pour remercier la personne qui a créé quelque chose pour elle. On va avoir également, donc c'est pas un retour des hôpitaux, mais également des personnes qui nous font un retour suite à nos ateliers d'autopalpation en nous disant, bah voilà, j'ai suivi vos ateliers, j'ai senti une grosseur et grâce à vous, j'ai pu être prise en charge plus rapidement. J'ai consulté mon gynécologue, etc. Donc voilà, on voit vraiment que nos actions sont bénéfiques et d'avoir un retour comme ça pour nous, c'est vraiment super.
2: Toujours en lien avec le témoignage, vous avez mis en place un groupe de parole, je crois.
3: Donc, en complément de notre page Facebook, hein, Vitel en Rose, on a créé un groupe de discussion qui s'appelle Vitel en Rose, groupe de discussion. N'importe qui peut faire une demande pour rejoindre le groupe. Alors, ça peut être des femmes, des patientes atteintes d'un cancer du sein, des anciennes patientes également. Il y a également des membres, parfois, de la famille qui s'inquiètent, qui veulent poser des questions. C'est vraiment un groupe privé et qui va permettre à chacun de pouvoir poser ses questions, ses inquiétudes, d'avoir des réponses, voilà.
2: Forcément, qui dit Vitel en Rose dit Octobre Rose, donc il va y avoir des choses en octobre. Mais vous avez aussi fait le choix de créer un événement qui s'appelle les Vitel Games. On a déjà eu une première édition l'année dernière, c'est revenu encore une fois cette année en septembre. Alors expliquez-nous un peu cette volonté et ce que vous proposez.
3: Donc comme vous l'avez dit, il y a bien sûr le mois d'Octobre Rose hein, qui est un mois de sensibilisation qui met en lumière en fait la lutte contre le cancer du sein, mais nous c'est vraiment un engagement sur l'année et donc en septembre, donc on n'est pas organisateur, donc c'est le service des sports de la ville de Vitel qui organise, nous on est juste partenaire et donc c'est une mise en lumière du sport féminin à travers des matchs qui sont proposés, donc ça peut être du volleyball, du waterpolo, du rugby également qui a pu rejoindre la programmation cette année. Et donc ce sont des matchs avec un tarif préférentiel, donc c'est 1€ pour voir tous les matchs, c'est reversé à l'association Vitel en Rose et ça permet voilà, de mettre en lumière notre association à travers le sport.
2: Et à travers cette organisation donc des Vitel Games, vous avez des ateliers ou vous faites des sensibilisations pendant ces matchs ?
3: En complément des matchs, effectivement, il y a un village rose. Donc ça va être un village avec plusieurs exposants. Donc ça peut être tout ce qui touche le bien-être de la femme, tout ce qui est sophrologie. Enfin voilà, vraiment un village. Et parmi ces stands, l'association Vitel en Rose a proposé un stand de prévention, d'autopalpation. Et également, ben, on s'est occupé de la buvette, de la restauration pour vraiment créer un rassemblement voilà, autour du sport, mais également autour de la femme et du cancer du sein.
2: Alors le mois d'octobre est déjà quasiment là. Qu'est-ce que vous avez prévu de faire tout au long de ce mois d'octobre ?
3: Pour Octobre Rose, donc comme chaque année, on se réunit avec les membres du bureau pour pouvoir proposer des ateliers d'autopalpation, par exemple. Donc ça peut être à la demande des entreprises, des associations, des collectivités également. Donc ça, c'est vraiment pour nous une part importante d'Octobre Rose qu'on aimerait vraiment de plus en plus développer. Également, on a eu l'année dernière des demandes de lycées, donc des établissements scolaires également pour intervenir et parler du cancer du sein. Et à côté de ces ateliers, il y a aussi les propositions des collectivités, comme par exemple l'organisation d'une marche rose, d'un marché, par exemple une décoration de ville, comme je pense à Montureux-sur-Saône, ou tout ce qui est EHPAD, des associations comme Au Sport à Contrexéville aussi, qui va être basée sur l'organisation d'une soirée Zumba. Donc vraiment beaucoup d'événements qui soient sportifs pour vraiment faire du mois d'octobre rose une cohésion et parler de la lutte contre le cancer du sein.
2: Est-ce que l'association est sur un projet dans le futur, ou alors est-ce que vous avez envie de développer de nouvelles choses ?
3: Maintenant, l'association a 6 ans, puisqu'elle a été créée donc en 2020. Malheureusement, Émilie, la maladie l'a emportée donc quelques mois après la création de l'association. Et ses amis proches et sa famille ont vraiment souhaité continuer son combat et faire grandir l'association Vitel en Rose. Et là, on peut dire que depuis 6 ans, elle a vraiment beaucoup pris d'ampleur. Donc, on est 9 personnes au bureau, mais on a des dizaines et dizaines de membres actifs. Donc, le but, c'est vraiment de maintenir cette synergie autour de notre association. Et voilà, de continuer surtout tout ce qui est prévention. C'est surtout ça qu'on souhaite développer encore plus.
2: On voit à quel point l'association Vitel en Rose est impliquée avec toutes ses nombreuses actions. On invite aussi les auditeurs de Radio Cristal à aller sur votre page Facebook pour se rendre compte de tout cela et si ils sont intéressés pour y participer. On marque tout de suite une courte pause, une pause musicale, et on se retrouve dans peu de temps pour continuer à parler de cette belle association.
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0: Troisième et dernière partie de votre émission consacrée à l'association Vitel en Rose. Nous sommes toujours en compagnie de Marie Aubert, qui est membre du bureau. Et on a déjà fait un grand tour d'horizon sur ce que fait votre association au quotidien. Alors c'est vrai que précédemment, vous avez évoqué le fait que vous travaillez avec des scolaires. Mais est-ce que vous avez déjà travaillé avec des EHPAD, par exemple ?
1: Donc oui, on a déjà eu des partenariats avec différents EHPAD. C'est les animateurs des centres qui ont souhaité en fait faire des créations à leurs résidents pour la vente. Et après, donc les fonds étaient reversés à notre association. Donc ça permet vraiment que ça soit établissement scolaire, hospitalier, de créer une synergie autour d'un thème, comme par exemple le cancer du sein, et d'en parler à tous les publics en fait. C'est pas que aux femmes de plus de 50 ans. Notre mission à nous, c'est de dire ça peut toucher les femmes beaucoup plus jeunes. C'est pas qu'à 50 ans, donc nous c'est très important d'en parler à tous les publics.
0: En quoi c'est important pour l'association Vitel en Rose d'impliquer toutes les générations ?
1: Et surtout parce que il faut en parler, dire que ça touche pas que les autres, comme beaucoup de maladies d'ailleurs. C'est dès le plus jeune âge, dès par exemple la primaire, où certains pensent que c'est peut-être trop jeune, mais ils peuvent être confrontés à la maladie dès le plus jeune âge. Leur maman, leur grand-mère, peut être atteinte par le cancer du sein. Et donc c'est important pour nous d'en parler, bien sûr, avec des mots adaptés. On garde un discours très accessible. Ça va des actions, même au niveau créatif, avec les enfants. Mais pour nous, c'est très important que ça soit pour les enfants ou les personnes plus âgées. Et souvent, on se rend compte, les personnes âgées nous font un retour en disant ma fille, elle est atteinte d'un cancer du sein, ou ma mère, moi, elle est décédée, ma grand-mère est décédée d'un cancer du sein. Donc on voit quand même que il faut en parler, et que les gens ont parfois le besoin aussi d'en parler, de dire que ça leur est arrivé à eux ou même à leurs proches.
0: On arrive presque à la fin de notre émission. On peut parler soutien, sensibilisation. Pour les auditeurs qui nous écoutent, comment peuvent-ils aider Vitel en Rose ?
1: Donc pour aider l'association Vitel en Rose, vous pouvez soit nous aider en faisant des dons. Ça représente la plus grosse partie de notre financement pour l'association. Donc les dons, vous avez ou en ligne la plateforme Hello Asso Vitel en Rose. Vous avez également, lors d'Octobre Rose, on met à disposition de tous les commerçants qui la demandent, une tirelire avec des flyers pour présenter l'association, où les gens peuvent faire des dons, ou également lors de nos manifestations, quand on est présent sur une manifestation, ils peuvent aussi acheter nos goodies. On vend aussi des goodies, des t-shirts, et des dons libres.
0: Êtes-vous à la recherche de bénévoles ?
1: Quelle association n'est pas à la recherche de bénévoles ? Toutes les associations, bien sûr, les bénévoles sont bien sûr toujours les bienvenus. On a besoin d'aide, on fait de plus en plus de grosses manifestations comme la Soirée Rose, les Vitel Games, comme vous l'avez dit, et plein d'autres. Bien sûr, tout le monde peut nous rejoindre sans problème, avec plaisir.
0: Donc si quelqu'un souhaite vous rejoindre, comment vous contacter ?
1: On peut nous contacter soit sur les réseaux sociaux, donc la page Facebook Vitel en Rose, également par mail vitel.enrose@gmail.com. Et donc on répondra aux sollicitations.
0: Un dernier message peut-être pour les femmes qui nous écoutent.
1: Alors le message qu'on dit souvent à la fin de chaque atelier, ou même qu'on communique beaucoup dessus, c'est palpez-vous. On ne le répétera jamais assez, palpez-vous. Maintenant, il existe sur Internet, partout, des vidéos pour comment bien se palper, etc. Donc c'est vraiment important. Vous pouvez, parce que l'examen est obligatoire et remboursé à partir de 50 ans, mais le cancer du sein touche également les jeunes femmes. Donc du coup, palpez-vous, touchez-vous. Si vous sentez la moindre anomalie, quelque chose qui ne vous semble pas normal, la forme du sein, un écoulement, la couleur, bref, une grosseur, consulter un personnel médical comme le gynécologue, par exemple, puisqu'il est préconisé de voir son gynécologue une fois par an. Donc vraiment, palpez-vous et n'hésitez pas à consulter un avis médical en cas de doute.
0: Marie Aubert, merci.
1: Merci à vous.
0: Quant à vous, chers auditeurs qui nous écoutez de l'autre côté de la fréquence, vous pouvez retrouver dès aujourd'hui en podcast cette émission en allant sur notre site internet radiocristal.org dans la section podcast, puis la rubrique l'invité. Je vous dis à tout bientôt pour un nouvel acteur du territoire, une nouvelle histoire ou une nouvelle structure à découvrir.

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2: Bonsoir à tous. À la une de l'actualité, une petite progression du pouvoir d'achat pour les salariés du privé. Leur salaire mensuel de base a augmenté de 2% sur un an à la fin du mois de juin, alors que les prix, eux, ont progressé de 1,7%. Au seul deuxième trimestre, les salaires, eux, ont gagné 0,7%. Corrigé de l'inflation, la hausse sur un an n'est plus que de 0,2%. Les vagues de chaleur successives de l'été 2026 auraient coûté 113 milliards d'euros à l'Europe, selon l'assureur Allianz. L'Italie est le pays le plus touché devant l'Allemagne et la France, où les pertes atteindraient 20 milliards d'euros. Au total, la facture représente 0,46% du PIB cumulé de 30 pays européens. Léon XIV poursuit sa première visite en France. Le pape déambule cet après-midi en papa mobile dans les rues de Paris. Un peu plus tôt, il a été reçu par Emmanuel Macron à l'Élysée, puis s'est exprimé à l'UNESCO. Ce soir, il doit rejoindre le Stade de France pour une grande veillée avec 80 000 jeunes. Des difficultés d'approvisionnement touchent actuellement la fluoxétine, un médicament plus connu sous le nom de Prozac. La NSM a demandé aux laboratoires d'augmenter leur livraison et de puiser dans leur stock de sécurité. La situation devrait progressivement se normaliser dans les pharmacies à la mi-octobre. Un salarié de Dassault Aviation a été interpellé après des actes de dégradation dans l'usine de Cergy qui fabrique les Rafales. L'entreprise a déposé plainte et indique que la justice suit son cours. Plusieurs incidents auraient également concerné des équipements sensibles dans les sites du groupe en France. Quatre grands championnats européens réclament une réforme profonde de la FIFA. La Première Ligue, la Liga, la Serie A et la Bundesliga dénoncent une concentration excessive du pouvoir et des décisions prises sans réelle concertation. Les fédérations demandent aussi de séparer les fonctions de régulation et les activités commerciales de la FIFA. Enfin, en foot, c'est une première pour Zinedine Zidane ce soir à la tête de l'équipe de France. Un match contre la Turquie à 20h45 en Ligue des Nations. Les supporters sont impatients de voir la patte de Zizou sur le terrain, même si Didier Deschamps a mis la barre très haut.
3: Ce qu'on attend, c'est qu'il continue sur les pas de Didier Deschamps en faisant mieux, parce que c'est déjà super bien ce qu'il a fait Didier Deschamps.
4: Zidane a été un grand joueur, contrairement à Didier Deschamps, mais Didier Deschamps était plus apprécié vu ce qu'il a fait en 2018. Mais ouais, je pense que quand même Zidane va ramener plus de choses à l'équipe de France et plus de visibilité.
5: Il va être testé. Il a gagné 3 Ligues des Champions avec le Real. Si avec nous il perd, j'ai peur que les Français, on aime bien râler, donc voilà quoi. On va vraiment le juger quoi.
2: Propos recueillis par Manil Alikodja. Voilà pour l'actualité. Excellente fin de journée à tous.
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1: Bienvenue dans ce bulletin de météo. On s'intéresse au temps de ce samedi 26 septembre, c'est le 269e jour de l'année, et on souhaite une bonne fête aux Côme et aux Damiens. Ce samedi, le grand soleil s'impose du matin au soir sur l'ensemble des Vosges. Dès les premières lueurs du jour, le ciel est parfaitement dégagé et le soleil rayonne déjà d'un bout à l'autre du département. Ce plein soleil s'impose largement tout au long de l'après-midi, le ciel demeure limpide en soirée et durant la nuit de samedi à dimanche. Voyons les températures à présent. Au réveil, les minimales sont fraîches, entre 8 et 11 degrés selon les secteurs, tandis qu'au plus chaud, les maximales grimpent de 23 degrés sur les hauteurs jérômoises à 26 voire 27 degrés dans la plaine et le cœur du département. Un mot du vent, de secteur sud, il souffle faiblement sur l'ensemble vosgien. Le lendemain dimanche, le beau temps se maintiendra, mais le vent de sud se fera nettement plus sensible. On commence par l'état du ciel, la matinée débutera sous un ciel dégagé, laissant place nette pour l'astre radieux sur les trois secteurs. Ce grand soleil se prolongera tout au long de l'après-midi. Quelques nuages feront leur apparition en soirée, puis durant la nuit suivante en fonction des zones. Passons aux températures. Au petit matin, les minimales resteront douces, entre 10 et 13 degrés. L'après-midi, les maximales resteront stables, de 24 degrés sur les hauteurs jusqu'à 28 degrés vers Neuchâteau et la plaine thermale. Concernant le vent, de secteur sud à sud-ouest, il se renforcera avec des pointes à 40 km/h sur les crêtes et le Pays Bressot. Pour la suite de la semaine, la douceur devrait se maintenir avec des maximales qui pourraient encore atteindre 28 à 29 degrés en milieu de semaine. Le ciel devrait toutefois se couvrir dès lundi avant que la pluie et un vent de sud plus soutenu ne puissent gagner le département jeudi et vendredi. Quant à vous, vous pouvez retrouver toute l'information météo en parcourant notre site internet radiocristal.org.
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1: Dans le cadre d'une série de concerts néoclassiques modernes, on retrouve l'œuvre nommée The Secret Veil. Et pour nous en parler, nous sommes avec le violoncelliste Stan Duguay. Ça se passera avec les associations de Polisson à Épinal et votre association Résonance Le Tolly. Ça se déroulera les 3 et 4 octobre prochains dans ces deux communes. Avant de détailler ces horaires et ces dates-là, expliquez-nous un peu le projet, ce qu'on retrouvera.
2: Oui, ben en fait, l'idée c'est surtout une rencontre entre Cyril Dalmar, le chef de chœur, qui a trouvé en fait cette œuvre The Secret Veil d'Eric Peteker, et qui m'a proposé de jouer, parce que c'est une œuvre qui est écrite pour chœur, violoncelle et piano, donc avec la pianiste Sandrine Muller. J'ai proposé que nous jouions en première partie deux pièces du compositeur estonien Arvo Pärt, que juste violoncelle et piano. The Secret Veil, c'est une pièce très particulière qui s'inscrit dans Octobre Rose. Ça raconte l'histoire entre Charles et Julie Silvestri et en fait le combat que Julie a eu contre le cancer des ovaires, voilà, qu'il a emporté en 2005. Et donc Charles, c'est un poète qui est un ami d'Eric Whittaker, et donc ils ont écrit ensemble, enfin Eric Whittaker qui est un compositeur américain, a écrit une pièce qui s'appelle The Secret Veil en hommage à cette grande histoire.
1: Pouvez-vous un peu nous décrire l'ensemble vocal et le rôle de chacun ?
2: Cet ensemble vocal Polisson, c'est un ensemble vocal sur Épinal qui est déjà très ancien, qui a au moins une vingtaine d'années. La relation avec Résonance, c'était de pouvoir organiser ces concerts ensemble. Voilà, parce que moi je suis le directeur artistique de Résonance, et de pouvoir organiser un concert dans la commune du Tolly et dans la basilique donc Saint-Maurice à Épinal.
1: On a donc une première représentation le samedi 3 octobre. Ça se passera où, à quelle heure ?
2: À la basilique Saint-Maurice à Épinal, à 20h.
1: Et on a une deuxième représentation le dimanche 4 octobre, cette fois-ci chez vous, hein ?
2: Oui, c'est ça, à l'église du Tolly, à 15h.
1: Quels sont les tarifs d'entrée et comment on peut réserver ?
2: Les tarifs sont 15€ en plein tarif et 12€ en tarif réduit. Donc c'est pour les adhérents ou pour ceux qui ont des difficultés à payer le plein tarif. C'est gratuit pour les moins de 15 ans. Et il y a une billetterie en ligne sur Hello Asso.
1: Comment on peut se renseigner ? Il y a peut-être des réseaux sociaux ou un site internet ?
2: Oui, on peut trouver soit sur mon Facebook, hein, Stan Duguay, soit sur celui de Résonance ou sur celui de Polisson. Et sinon, l'ensemble vocal Polisson, ils ont un site internet également. Juste en tapant ensemble vocal Polisson Épinal, vous trouverez très facilement, et les liens vers la billetterie également.
3: Le site culturel de Domrémy vient nous annoncer sa programmation pour ce mois de septembre. Et donc pour cela, nous accueillons Émilie Le Tourneur. Donc vous êtes médiatrice culturelle et on va démarrer par vos horaires d'ouverture, puisque en septembre ça change. Quelle sera la latitude d'ouverture ?
4: Alors, pour ce mois de septembre, nous avons le plaisir d'accueillir nos visiteurs de 9h30 à 13h. Nous sommes fermés entre 13h et 14h. Et ensuite, l'après-midi, de 14h à 18h, sachant que les dernières entrées se font à 17h30.
3: Alors, que peut-on visiter sur Domrémy ?
4: Alors, sur le site de la maison natale de Jeanne d'Arc, bien évidemment, vous pouvez visiter la maison natale de Jeanne. Et en complément, nous avons un centre d'interprétation, le centre Visage de Jeanne, qui contient une exposition, l'exposition permanente Les Visages de Jeanne, en 4 salles pour mieux comprendre sa vie et son parcours. Et dans ce centre, nous vous proposons également la diffusion d'un film d'animation, le film La Légende de Jeanne d'Arc, qui dure 45 minutes.
3: Est-ce que vous avez des choses spécifiques pour les enfants ?
4: Oui, tout à fait. Alors, pour les enfants, déjà, l'entrée est gratuite pour les moins de 18 ans. Et pour les enfants de 7 à 10 ans, nous proposons des livrets jeux pour qu'ils puissent s'amuser tout en apprenant un petit peu plus sur la vie de Jeanne d'Arc. Et au niveau du centre d'interprétation, nous avons un espace enfant avec des jeux en bois et puis des petits coloriages et des livres à consulter.
3: Alors, quels sont les tarifs? Vous avez parlé des enfants, mais quels sont les tarifs pour les adultes?
4: Alors, pour les adultes, le billet est à 5 euros, mais nous proposons plusieurs tarifs réduits et des gratuités consultables sur place. Et effectivement, oui, pour les moins de 18 ans, l'entrée est gratuite, ainsi que pour les étudiants.
3: Et êtes-vous éligible au Pass Vosges?
4: Exactement, sur présentation du Pass Vosges, eh bien, nos visiteurs peuvent bénéficier d'une réduction, donc l'entrée sera à 3 euros au lieu de 5.
3: Avant de se quitter, on va vous demander de nous rappeler où l'on peut retrouver toutes ces informations et puis également un téléphone pour les personnes qui souhaiteraient vous contacter.
4: Bien sûr. Alors, pour retrouver toute l'actualité du site de la maison natale de Jeanne d'Arc, il y a le site internet. Donc, c'est www.maisonjeannedarc.vosges.fr. Il y a également une page Facebook. Et nous avons un numéro de téléphone, donc le 03 29 06 95 86. Et puis, si vous êtes dans la région, vous pouvez également venir directement sur le site de la maison natale pour plus d'informations.
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2: Bonsoir à tous, à la une ce soir, le pape en visite en France, le roman de Tellison Aurélien retiré de la course au prix Goncourt et puis l'équipe de France face à la Turquie en Ligue des Nations, le premier match de Zinedine Zidane en tant que sélectionneur des Bleus. Avance un coup d'œil sur le temps, demain un ciel coupé en deux avec pas mal de nuages sur toute la partie ouest de la France mais aussi dans le nord et en région parisienne, le soleil sera plutôt présent à l'est. Les températures demain matin, 15 à 26 degrés, demain après-midi 20 degrés à Lille et Brest, 24 à Paris, 25 à Strasbourg, 26 à Toulouse, 27 degrés à Ajaccio et 28 à Lyon. Mais tout d'abord à la une de l'actualité, Léon XIV poursuit sa première visite en France. Le pape a déambulé cet après-midi en papa mobile dans les rues de Paris avant de se rendre à Notre-Dame. Un peu plus tôt dans la journée, il a été reçu par Emmanuel Macron à l'Élysée avant de s'exprimer à l'UNESCO. Ce soir, il rejoint le Stade de France pour une grande veillée avec 80 000 jeunes. Les électriciens et les gaziers menacent de reprendre la grève dès le 6 octobre. Les syndicats réclament un rendez-vous à Matignon avant le 2 octobre sur la réforme de leurs tarifs préférentiels d'énergie. Sans réponse, ils promettent de durcir le mouvement. Une petite progression du pouvoir d'achat pour les salariés du privé. Leur salaire mensuel de base a augmenté de 2% sur un an à la fin juin, alors que les prix ont progressé de 1,7%. Au seul deuxième trimestre, les salaires ont gagné 0,7%. Les vagues de chaleur successives de l'été 2026 auraient coûté 113 milliards d'euros à l'Europe, selon l'assureur Allianz. L'Italie est le pays le plus touché devant l'Allemagne et la France, où les pertes atteindraient 20 milliards d'euros. Au total, la facture représente environ 0,5% du PIB cumulé de 30 pays européens. La justice se saisit de la crise de l'eau en Guadeloupe. Une information judiciaire est ouverte au pôle santé publique du tribunal de Paris après un recours citoyen. Plusieurs juges d'instruction ont été désignés. Plus de 250 plaignants dénoncent depuis plusieurs années des coupures d'eau et des pollutions persistantes, notamment au chlordécone. Le roman de Tellison Aurélien a été retiré de la sélection du prix Goncourt. L'Académie annonce cette décision après des soupçons de recours à l'intelligence artificielle et des accusations de plagiat. Le livre « C'était ça ou mourir » figurait parmi les 16 ouvrages présélectionnés. Lidl va reprendre 17 supermarchés Auchan en France. Cette opération vient compléter le vaste plan de transformation lancé par Auchan. Alex Gauthier.
3: Oui, Auchan avait encore 17 supermarchés à céder. Leur avenir se précise donc avec l'entrée en négociation exclusive de Lidl dans le sud-est. Les magasins de Port-Saint-Louis-du-Rhône, Salernes, Fort-Calquier et Château-Arnoux-Saint-Auban sont concernés. En Auvergne-Rhône-Alpes, Lidl doit aussi reprendre plusieurs sites, notamment en Isère, dans la Drôme, la Savoie et la Haute-Loire. Ces ventes s'inscrivent dans un plan beaucoup plus large. Au total, 266 supermarchés Auchan vont changer de modèle ou d'enseigne. Une partie a déjà été vendue au groupement Les Mousquetaires, tandis que 167 autres passeront sous bannière Intermarché ou Netto.
2: Merci Alex. Auchan assure qu'au terme de l'opération, aucun de ses magasins ne fermera. Une douzaine de plaintes ont été déposées après plusieurs agressions sur le campus de l'Université d'Orléans. Les faits signalés concernent des violences, des tentatives d'extorsion et une agression sexuelle sur une étudiante. La police indique que les patrouilles sont renforcées dans le secteur. Le thé matcha dans le viseur de l'association Que Choisir Ensemble. Selon une étude, 4 des 7 références testées dépassent la teneur maximale en aluminium fixée par l'ANSES. L'association rappelle que l'aluminium peut être problématique en cas d'exposition chronique élevée, mais aucune réglementation européenne n'a fixé de seuil obligatoire pour ces produits. Enfin, c'est la première de Zinedine Zidane ce soir à la tête de l'équipe de France de foot. Un match contre la Turquie dès 20h45 en Ligue des Nations. Les supporters sont impatients de voir la patte de Zizou sur le terrain, même si Didier Deschamps a mis la barre très haut.
4: Ce qu'on attend, c'est déjà qu'il continue sur les pas de Didier Deschamps en faisant mieux. Parce que c'est déjà super bien ce qu'il a fait Didier Deschamps.
5: Zidane a été un grand joueur, contrairement à Didier Deschamps. Mais Didier Deschamps était plus apprécié vu ce qu'il a fait en 2018. Mais ouais, je pense que quand même Zidane va ramener plus de choses à l'équipe de France et plus de visibilité.
6: Il va être testé. Il a gagné 3 Ligues des Champions avec le Real. Si avec nous il perd, j'ai peur que les Français, on aime bien râler. Donc voilà quoi, on va vraiment le juger quoi.
2: Propos recueillis par Manil Ali Kodja. Premier verdict ce soir contre la Turquie, un match à voir sur TF1. Et puis en tennis, Yannick Sinner ne jouera pas le tournoi de Pékin prévu du 30 septembre au 6 octobre. Le numéro 1 mondial est toujours gêné par une blessure au genou droit qui l'a éloigné des cours depuis Wimbledon. Voilà pour l'actualité. Excellente soirée à tous.
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1: Bienvenue dans ce bulletin de météo. On s'intéresse au temps de ce samedi 26 septembre, c'est le 269e jour de l'année, et on souhaite une bonne fête aux Côme et aux Damiens. Ce samedi, le grand soleil s'impose du matin au soir sur l'ensemble des Vosges. Dès les premières lueurs du jour, le ciel est parfaitement dégagé et le soleil rayonne déjà d'un bout à l'autre du département. Ce plein soleil s'impose largement tout au long de l'après-midi, le ciel demeure limpide en soirée et durant la nuit de samedi à dimanche. Voyons les températures à présent. Au réveil, les minimales sont fraîches, entre 8 et 11 degrés selon les secteurs, tandis qu'au plus chaud, les maximales grimpent de 23 degrés sur les hauteurs jérômoises à 26 voire 27 degrés dans la plaine et le cœur du département. Un mot du vent, de secteur sud, il souffle faiblement sur l'ensemble vosgien. Le lendemain dimanche, le beau temps se maintiendra, mais le vent de sud se fera nettement plus sensible. On commence par l'état du ciel. La matinée débutera sous un ciel dégagé, laissant place nette pour l'astre radieux sur les trois secteurs. Ce grand soleil se prolongera tout au long de l'après-midi. Quelques nuages feront leur apparition en soirée, puis durant la nuit suivante en fonction des zones. Passons aux températures. Au petit matin, les minimales resteront douces, entre 10 et 13 degrés. L'après-midi, les maximales resteront stables, de 24 degrés sur les hauteurs jusqu'à 28 degrés vers Neuchâteau et la plaine thermale. Concernant le vent, de secteur sud à sud-ouest, il se renforcera avec des pointes à 40 km/h sur les crêtes et le pays bressot. Pour la suite de la semaine, la douceur devrait se maintenir avec des maximales qui pourraient encore atteindre 28 à 29 degrés en milieu de semaine. Le ciel devrait toutefois se couvrir dès lundi avant que la pluie et un vent de sud plus soutenu ne puissent gagner le département jeudi et vendredi. Quant à vous, vous pouvez retrouver toute l'information météo en parcourant notre site internet radiocristal.org.
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1: Tesla vient de dégainer un argument de poids à quelques semaines d'un vote crucial. Le 6 octobre prochain, les pays de l'Union européenne doivent en effet se prononcer sur l'homologation du FSD, la conduite autonome de Tesla, à l'échelle du continent. Et pour convaincre les régulateurs, la marque d'Elon Musk a publié début septembre un rapport chiffré très flatteur pour elle-même. Virginie Quénon.
2: Dans ce document, Tesla avance des chiffres impressionnants. 1,6 million de kilomètres parcourus par ses véhicules de test sans le moindre accident responsable. Un taux de réussite de 98% sur plus de 230 000 scénarios testés en Espagne, en France, en Allemagne ou encore en Italie. Mieux, la marque affirme que son système serait 4 fois plus sûr que la conduite manuelle, avec beaucoup moins de freinage d'urgence ou d'accélération brusque. Des arguments qui tombent à pic, puisque 5 pays européens ont déjà donné leur feu vert au niveau national, mais que l'Europe, elle, n'a toujours pas tranché.
1: Alors, faut-il applaudir dès demain ? Pas si vite. Ce rapport, c'est Tesla qui l'écrit, Tesla qui le finance, et surtout Tesla qui a tout intérêt à ce qu'il soit positif juste avant un vote décisif. Pour l'instant, aucun organisme indépendant n'a vérifié ces chiffres, et le constructeur a déjà été accusé par le passé d'avoir enjolivé certaines statistiques en Europe. Autre détail qui a son importance, ces données concernent uniquement les voitures de test de Tesla, pas celles des automobilistes ordinaires qui utilisent le FSD au quotidien. Bref, une belle copie sur le papier, mais à vérifier sur la route. Rendez-vous le 6 octobre prochain pour savoir si les Européens y croient autant que Tesla l'espère.
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1: Ce mois de septembre est teinté d'or pour sensibiliser au cancer pédiatrique. Nous recevons l'association Le Courageux Combat d'Antoine avec Christine Poinzeau, sa présidente. Alors, on va vous demander pourquoi les actions des

0: Les associations comme la vôtre sont si cruciales pendant ce mois de septembre en or.
1: Alors effectivement, septembre en or, c'est le mois de sensibilisation et mobilisation au cancer pédiatrique. Et toutes les associations comme la nôtre se mobilisent pour pouvoir encourager et témoigner le soutien aux enfants qui se battent, qui se sont battus ou qui se battront contre un cancer. Et puis pour avoir une pensée aussi par rapport à leur famille et à leur entourage, quoi.
0: Alors, votre association porte le nom d'Antoine. Pouvez-vous nous rappeler brièvement son histoire et les actions que vous avez menées sur le terrain au quotidien ?
1: Oui, donc moi je suis la maman d'Antoine et nous avons créé l'association lorsqu'il est tombé gravement malade. Il a eu une tumeur au cerveau qui l'a rendu hémiplégique. Et après son décès, on a choisi de continuer son combat pour les autres. Donc soutenir majoritairement la recherche contre les cancers de l'enfant et de l'adolescent, et on aide les jeunes qui sont gravement malades ou porteurs de handicap. Ça peut être directement auprès des familles ou auprès de différentes structures où ils sont accueillis ou pris en charge.
0: Alors donc du coup, ce mois-ci, vous avez de nombreuses actions pour récolter des fonds. Alors on va vous demander à quelle manifestation vous allez participer.
1: On va participer à différentes actions tout au long du mois de septembre. Et puis, les fonds qui vont être récoltés pour ce mois si précieux seront directement reversés à la recherche contre les cancers pédiatriques sur Nancy. Et puis, tout au long du mois de septembre, on va aussi beaucoup mettre l'accent sur de la sensibilisation. Par exemple, ça va être auprès des enfants, auprès des personnes qui sont accueillies en EHPAD, au niveau d'accueil aussi de l'hôpital de Neufchâteau. Et on va profiter aussi de ce mois en or pour remettre des dons à différentes structures et justement à la recherche par rapport aux actions qu'on a menées. Alors pour tous ceux qui sont sur les réseaux, on invite les gens effectivement à suivre notre page, à regarder notre page, à partager bien sûr les informations. Et tout au long du mois de septembre, vous aurez bien évidemment les différentes informations des actions que nous menons, des endroits où vous pourrez nous retrouver. On va mettre l'accent sur Facebook et on espère que voilà qu'on aura un petit peu plus de monde pour nous suivre et partager les différentes informations et manifestations que l'on fait. Ça permet de faire connaître l'association et puis de sensibiliser, et c'est très important.
0: Donc n'hésitez pas à liker.
1: Tout à fait.
0: Donc on va rappeler à nos auditeurs le nom de votre page Facebook.
1: Voilà, vous pouvez nous retrouver sur Facebook et Instagram. Donc c'est la page Le Courageux Combat d'Antoine. Et vous aurez aussi le lien sur la possibilité et la facilité de faire des dons. Mais après, ça peut être lorsque vous nous rencontrez sur nos manifestations, adressé directement à l'association sous différents dons. Et en échange, nous, on leur fait bien évidemment un reçu fiscal pour qu'ils puissent le préciser sur la prochaine déclaration d'impôt.
2: Emmaüs Vosges participe à l'organisation de la Marche pour le Climat. C'est pour ce mois de septembre et pour en parler, j'accueille Jean-Charles Morel, directeur d'Emmaüs Vosges, dont le siège est installé à Rambervillers. Et cette année, à nouveau, vous participez à l'organisation de la Marche pour le Climat. Alors, ce n'est pas son appellation exacte, on va entrer un petit peu plus dans le détail dans quelques instants. Rappelez-nous tout d'abord, qu'est-ce qu'Emmaüs Vosges et quel est le lien entre Emmaüs Vosges et la Marche pour le Climat ?
3: Alors, Emmaüs Vosges est une association de loi 1901 qui est implantée sur l'entièreté du département des Vosges, donc à Rambervillers, Neufchâteau, Fraise, Saint-Dié. La Marche pour le Climat a eu lieu, elle a émergé en fait pendant cet été avec la canicule, les incendies qu'il y a eu différents dans la France, où les gens ont voulu se mobiliser pour les coupes budgétaires qu'il y a sur le climat. Alors pourquoi Emmaüs Vosges s'engage sur la marche sur le climat ? C'est parce que tous les jours en fait nous on actionne pour l'écologie en faisant des collectes, en récupérant des meubles, des objets chez les différentes personnes, en les envoyant vers des filières de recyclage. Et aussi parce que Emmaüs, ça nous tient à cœur au niveau d'Emmaüs France et Emmaüs Vosges de participer de plus en plus justement sur cet engagement écologique. Donc la marche pour le climat qui a lieu le 26 septembre, elle a lieu à Neufchâteau, à Épinal et à Saint-Dié. C'est une marche pour le climat, pour le vivant, la paix et la justice sociale. C'est pour ça aussi qu'on est engagé, parce que ça touche en fait toutes nos sensibilités et c'est important pour nous d'être présents lors de ces marches et de ces événements Et nous demandons au plus possible de personnes de se mobiliser le 26 septembre et d'aller défendre la planète qu'ils veulent voir pour leurs enfants et les générations futures.
2: C'est un événement qui est d'envergure nationale ?
3: C'est un événement d'envergure nationale qui a lieu en fait sur toute la France. Et déjà, il y a plus de 300 lieux qui sont mis sur la carte de la Marche pour le Climat. Si vous tapez sur un moteur de recherche, vous allez pouvoir en fait trouver le site internet qui vous renvoie sur toutes les marches qui a lieu en France.
2: Donc, trois lieux pour le département des Vosges, Épinal, Neufchâteau
3: et Saint-Dié.
2: Et Saint-Dié, ces trois communes, est-ce qu'on a des aspects un petit peu plus pratiques, l'horaire de rendez-vous, le lieu de rendez-vous ?
3: Alors, pour la plupart, vous aurez justement sur le site pour la marche pour le climat, vous cliquez sur le petit point de la commune où a lieu la marche, et la plupart des départs ont lieu à 14h. Pour l'instant, tout n'est pas bouclé au niveau des cortèges, mais la plupart des cortèges partiront à partir de 14h.
2: Donc, dans l'après-midi.
3: C'est plutôt dans l'après-midi, voilà. Donc, c'est bon enfant, vous pouvez venir avec les enfants, il n'y a pas de souci, c'est vraiment une marche qui est vraiment dans l'esprit festif. C'est pas du tout une déambulation qu'on pourrait voir certaines manifestations. C'est vraiment le but, en fait, que ça soit bon enfant et que les gens puissent marcher pour défendre la planète et défendre les enjeux sociaux, la paix et la justice sociale.
2: Est-ce que c'est accessible aux personnes en poussette ou en mobilité réduite ?
3: C'est accessible aux personnes en mobilité réduite, en poussette. Voilà, si vous vous retrouvez dans la rue, on va défiler, les rues seront bloquées et ça vous permettra de venir avec vos enfants. Il y aura sûrement peut-être des petits chars avec de la musique ou des choses comme ça par rapport à chaque ville dans laquelle les manifestations ont lieu dans les Vosges.
2: Quel est votre rapport à ces événements en tant qu'Emmaüs ? Est-ce que vous venez avec là aussi un stand, quelque chose ?
3: Alors nous, il n'y a pas de stand, mais notre coprésident est très engagé sur la marche à Saint-Dié. On a un salarié permanent qui sera engagé sur la marche de Neufchâteau. Et moi, personnellement, je serai sur une marche, mais pas dans les Vosges, je serai sur une marche beaucoup plus importante à Annecy.
2: D'accord, donc chacun s'engage en tout cas sur un territoire, y compris sur les Vosges. On va rappeler qu'il est possible donc de retrouver toutes les informations sur Internet ?
3: Oui, c'est ça, sur la page de la Marche pour le Climat, le 26 septembre. Vous le tapez sur un moteur de recherche, 26 septembre, Marche pour le Climat, et là vous tomberez sur le site qui est dédié pour ça. Vous aurez toutes les manifestations, donc même si vous partez en week-end ou en vacances, vous pourrez prendre un petit temps avec votre famille pour pouvoir aller en fait défendre le climat et la justice sociale pour le futur avenir de vos enfants et des générations à venir.
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2: L'essentiel de l'actualité, les taxes sur le gazole ont augmenté dans une majorité des pays de l'Union européenne depuis le début du conflit au Moyen-Orient. 21 pays sur 27 prélèvent désormais davantage par litre, dont la France, avec une hausse estimée entre 10 et 15 centimes. Et malgré ça, les recettes fiscales ont reculé, c'est à cause de la baisse de la consommation. Yannick Jadot, temporairement suspendu des écologistes après son soutien à Raphaël Glucksmann pour la présidentielle de 2027. Le parti a décidé de lui retirer son statut d'adhérent pendant 3 mois à titre conservatoire. L'ancien candidat écologiste explique ce choix par sa fidélité à ses convictions politiques. La menace de grève est levée chez EasyJet en France. Le syndicat majoritaire des pilotes annonce un accord avec la compagnie sur l'organisation du travail. Le mouvement, prévu les 1er et 2 octobre après plusieurs reports, n'aura donc pas lieu. L'accord doit encore être validé par les adhérents du syndicat. Enfin, Sirena Samba Mayela est suspendue provisoirement pour des manquements à ses obligations antidopage. La Française, vice-championne olympique du 100 mètres haies, n'aurait pas respecté ses obligations de localisation à 3 reprises en 1 an. Elle risque jusqu'à 2 ans de sanctions.
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1: Bienvenue dans ce bulletin de météo. On s'intéresse au temps de ce samedi 26 septembre, c'est le 269e jour de l'année, et on souhaite une bonne fête aux Côme et aux Damien. Ce samedi, le grand soleil s'impose du matin au soir sur l'ensemble des Vosges. Dès les premières lueurs du jour, le ciel est parfaitement dégagé et le soleil rayonne déjà d'un bout à l'autre du département. Ce plein soleil s'impose largement tout au long de l'après-midi, le ciel demeure limpide en soirée et durant la nuit de samedi à dimanche. Voyons les températures à présent. Au réveil, les minimales sont fraîches, entre 8 et 11 degrés selon les secteurs, tandis qu'au plus chaud, les maximales grimpent de 23 degrés sur les hauteurs jérômoises à 26 voire 27 degrés dans la plaine et le cœur du département. Un mot du vent, de secteur sud, il souffle faiblement sur l'ensemble vosgien. Le lendemain dimanche, le beau temps se maintiendra, mais le vent de sud se fera nettement plus sensible. On commence par l'état du ciel, la matinée débutera sous un ciel dégagé, laissant place nette pour l'astre radieux sur les trois secteurs. Ce grand soleil se prolongera tout au long de l'après-midi. Quelques nuages feront leur apparition en soirée, puis durant la nuit suivante en fonction des zones. Passons aux températures. Au petit matin, les minimales resteront douces, entre 10 et 13 degrés. L'après-midi, les maximales resteront stables, de 24 degrés sur les hauteurs jusqu'à 28 degrés vers Neuchâteau et la plaine thermale. Concernant le vent, de secteur sud à sud-ouest, il se renforcera avec des pointes à 40 km/h sur les crêtes et le Pays Bressot. Pour la suite de la semaine, la douceur devrait se maintenir avec des maximales qui pourraient encore atteindre 28 à 29 degrés en milieu de semaine. Le ciel devrait toutefois se couvrir dès lundi avant que la pluie et un vent de sud plus soutenu ne puissent gagner le département jeudi et vendredi. Quant à vous, vous pouvez retrouver toute l'information météo en parcourant notre site internet radiocristal.org.
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2: L'essentiel de l'actualité, les taxes sur le gazole ont augmenté dans une majorité des pays de l'Union européenne depuis le début du conflit au Moyen-Orient. 21 pays sur 27 prélèvent désormais davantage par litre, dont la France, avec une hausse estimée entre 10 et 15 centimes. Et malgré ça, les recettes fiscales ont reculé, c'est à cause de la baisse de la consommation. Yannick Jadot, temporairement suspendu des écologistes après son soutien à Raphaël Glucksmann pour la présidentielle de 2027. Le parti a décidé de lui retirer son statut d'adhérent pendant 3 mois à titre conservatoire. L'ancien candidat écologiste explique ce choix par sa fidélité à ses convictions politiques. La menace de grève est levée chez EasyJet en France. Le syndicat majoritaire des pilotes annonce un accord avec la compagnie sur l'organisation du travail. Le mouvement, prévu les 1er et 2 octobre après plusieurs reports, n'aura donc pas lieu. L'accord doit encore être validé par les adhérents du syndicat. Enfin, Sirena Samba Mayela est suspendue provisoirement pour des manquements à ses obligations antidopage. La Française, vice-championne olympique du 100 mètres haies, n'aurait pas respecté ses obligations de localisation à 3 reprises en 1 an. Elle risque jusqu'à 2 ans de sanctions.
3: Bienvenue dans ce bulletin de météo. On s'intéresse au temps de ce samedi 26 septembre, c'est le 269e jour de l'année, et on souhaite une bonne fête aux Côme et aux Damiens. Ce samedi, le grand soleil s'impose du matin au soir sur l'ensemble des Vosges. Dès les premières lueurs du jour, le ciel est parfaitement dégagé et le soleil rayonne déjà d'un bout à l'autre du département. Ce plein soleil s'impose largement tout au long de l'après-midi, le ciel demeure limpide en soirée et durant la nuit de samedi à dimanche. Voyons les températures à présent. Au réveil, les minimales sont fraîches, entre 8 et 11 degrés selon les secteurs, tandis qu'au plus chaud, les maximales grimpent de 23 degrés sur les hauteurs jéromoises à 26 voire 27 degrés dans la plaine et le cœur du département. Un mot du vent, de secteur sud, il souffle faiblement sur l'ensemble vosgien. Le lendemain dimanche, le beau temps se maintiendra, mais le vent de sud se fera nettement plus sensible. On commence par l'état du ciel. La matinée débutera sous un ciel dégagé, laissant place nette pour l'astre radieux sur les 3 secteurs. Ce grand soleil se prolongera tout au long de l'après-midi. Quelques nuages feront leur apparition en soirée, puis durant la nuit suivante en fonction des zones. Passons aux températures. Au petit matin, les minimales resteront douces, entre 10 et 13 degrés. L'après-midi, les maximales resteront stables, de 24 degrés sur les hauteurs jusqu'à 28 degrés vers Neuchâteau et la plaine thermale. Concernant le vent, de secteur sud à sud-ouest, il se renforcera avec des pointes à 40 km/h sur les crêtes et le pays bressot. Pour la suite de la semaine, la douceur devrait se maintenir avec des maximales qui pourraient encore atteindre 28 à 29 degrés en milieu de semaine. Le ciel devrait toutefois se couvrir dès lundi avant que la pluie et un vent de sud plus soutenu ne puissent gagner le département jeudi et vendredi. Quant à vous, vous pouvez retrouver toute l'information météo en parcourant notre site internet radiocristal.org.
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1: Tesla vient de dégainer un argument de poids à quelques semaines d'un vote crucial. Le 6 octobre prochain, les pays de l'Union européenne doivent en effet se prononcer sur l'homologation du FSD, la conduite autonome de Tesla à l'échelle du continent. Et pour convaincre les régulateurs, la marque d'Elon Musk a publié début septembre un rapport chiffré très flatteur pour elle-même. Virginie Quénon.
2: Dans ce document, Tesla avance des chiffres impressionnants. 1,6 million de kilomètres parcourus par ses véhicules de test sans le moindre accident responsable. Un taux de réussite de 98% sur plus de 230 000 scénarios testés en Espagne, en France, en Allemagne ou encore en Italie. Mieux, la marque affirme que son système serait 4 fois plus sûr que la conduite manuelle, avec beaucoup moins de freinage d'urgence ou d'accélération brusque. Des arguments qui tombent à pic, puisque 5 pays européens ont déjà donné leur feu vert au niveau national, mais que l'Europe, elle, n'a toujours pas tranché.
1: Alors, faut-il applaudir dès demain? Pas si vite. Ce rapport, c'est Tesla qui l'écrit, Tesla qui le finance, et surtout Tesla qui a tout intérêt à ce qu'il soit positif juste avant un vote décisif. Pour l'instant, aucun organisme indépendant n'a vérifié ces chiffres, et le constructeur a déjà été accusé par le passé d'avoir enjolivé certaines statistiques en Europe. Autre détail qui a son importance, ces données concernent uniquement les voitures de test de Tesla, pas celles des automobilistes ordinaires qui utilisent le FSD au quotidien. Bref, une belle copie sur le papier, mais à vérifier sur la route. Rendez-vous le 6 octobre prochain pour savoir si les Européens y croient autant que Tesla l'espère.
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0: Bienvenue dans votre nouveau magazine consacré à la santé, à l'associatif et au développement aussi local. Nous sommes en compagnie de Marie Aubert. Madame Aubert, bonjour.
1: Bonjour.
0: Marie, vous êtes membre du bureau de l'association Vitel en Rose. Donc Vitel en Rose, c'est des actions évidemment contre le cancer du sein. Donc vous faites des nombreuses actions à Vitel, mais pas que. On va le voir ensemble. Tout d'abord, avant de parler de vos actions et de ce que vous faites, présentez-nous un peu l'association rapidement.
1: Alors donc Vitel en Rose, c'est une association vitelloise qui a été créée en février 2020 par Émilie Morisot, donc qui a pris son cancer du sein à l'âge de 30 ans. Elle a été diagnostiquée tardivement du cancer du sein, d'un cancer du sein agressif. Et donc l'association est née suite à ce diagnostic où elle a souhaité créer une association et avec ses amis d'enfance pour financer tout ce qui est dans le bien-être de la femme atteinte d'un cancer du sein.
0: Mais vous, à titre personnel, qu'est-ce qui vous a poussé à vous engager dans cette cause ?
1: Une des amies d'enfance d'Émilie, Pauline, qui est aujourd'hui la présidente de l'association, m'a contactée pour me demander si je souhaitais intégrer le bureau de Vitel en Rose pour tout ce qui concerne la communication de l'association, les réseaux sociaux. Et donc j'ai accepté et voilà, j'ai intégré le bureau avec grand plaisir de Vitel en Rose.
0: Oui, c'est vrai que je vous ai annoncé membre du bureau, mais du coup, votre rôle principal, c'est la communication autour de l'association.
1: Voilà, entre autres, les réseaux sociaux, la communication, mais également, on le fait tous, participer à l'organisation des manifestations.
0: Donc il y a de nombreuses associations maintenant qui luttent contre ce cancer du sein. On commence à connaître, notamment les actions d'Octobre Rose. Mais vous, au sein de cette association Vitel en Rose, qu'est-ce qui fait votre philosophie ou votre particularité ?
1: Alors donc, lorsque Émilie a créé l'association Vitel en Rose, sa philosophie, c'était vraiment de récolter des fonds pour le bien-être des patientes atteintes d'un cancer du sein, d'aider également les hôpitaux comme l'ICL à financer des choses concrètes, tout ce qui était par exemple des produits de soins, d'hygiène, des crèmes, du mobilier, des fauteuils confortables pour les patientes qui font des chimiothérapies. Donc elle, c'était vraiment contrairement à d'autres associations qui vont plutôt être dans la recherche, la recherche de financement pour la recherche. Vitel en Rose, c'est vraiment dans des actions concrètes et d'achat à destination directe des patientes et des hôpitaux.
0: Est-ce que dans la ville de Vitel particulièrement, puisque c'est là où tout commence, vous sentez une vraie solidarité de la part des habitants ou des commerçants ?
1: Alors dès le début, dès la création de l'association donc Vitel en Rose, les membres du bureau, dont Émilie, qui sont nés et qui ont grandi à Vitel, donc connus au niveau des habitants ou même des associations. Quand l'association a été créée, il y a eu un véritable engouement, mais vraiment de tous les habitants, les commerçants. Lors d'Octobre Rose, par exemple, dès le début, les commerçants décoraient leurs vitrines en rose. La ville de Vitel également soutenait l'association avec des initiatives de mise en lumière rose lors d'Octobre Rose, par exemple de la mairie. Donc vraiment, il y a eu un gros engouement dès le début de tous les habitants et de tous les acteurs, on va dire, de Vitel, mais pas que.
0: Quand vous dites mais pas que, vers quoi ou vers où ça a évolué alors Vitel en Rose ?
1: Donc au fur et à mesure des années, on a eu aussi des demandes de communes extérieures, par exemple Montureux-sur-Saône, Darnay, La Marche, voilà vraiment des communes environnantes. Et également à Metz, où Émilie résidait, une de nos membres actifs, donc Bénédicte, a développé en fait les actions sur le secteur de Metz.
0: On l'a dit un peu plus tôt, vous avez fait le choix de cibler le confort des patients plutôt que la recherche. Pourquoi cette philosophie-là finalement ?
1: Donc c'est vraiment une philosophie qui est d'Émilie. Émilie a souhaité que l'argent qui était récolté par l'association puisse bénéficier aux patients directement. Donc par exemple, on travaille avec l'ICL de Nancy, les hôpitaux d'Épinal, Strasbourg, Metz, dans l'achat de, donc par exemple, le casque de réalité virtuelle ou les boîtes de relaxation Morphée qui vont servir à tout ce qui est gestion du stress et bien-être des patientes lorsqu'elles sont hospitalisées. Mais également des blouses pour les socio-esthéticiennes, des kits de produits de beauté, des coussins cœur également quand on fait appel à des couturières, de l'aide à l'achat de brassières adaptées pour les patientes, de perruques, de tatouages de reconstruction mammaire. Enfin voilà, il y a beaucoup beaucoup de choses vraiment pour la patiente directement et les hôpitaux. C'était une volonté d'Émilie.
0: Alors comment ils sont choisis justement ces équipements ?
1: Donc ces équipements sont choisis chaque année quand on fait, donc juste avant l'Assemblée Générale annuelle. Donc on fait le point sur l'argent qu'on a récolté des dons. On fait appel à tous les hôpitaux qui pourraient être intéressés. On leur demande leurs besoins également. On fait également sur les réseaux sociaux des propositions directement dans des groupes de discussion, par exemple, de personnes atteintes d'un cancer du sein. Qu'est-ce que elles souhaiteraient avoir, voilà, lors de leur chimiothérapie ou lors de leur parcours de soins. Et également des demandes d'associations. Par exemple, là, on a eu une demande de l'association Symphonie qui a demandé un financement pour des week-ends bien-être dédiés pour les patientes atteintes d'un cancer du sein.
0: Donc, c'est plutôt vous qui allez vers les hôpitaux pour leur demander leurs besoins ou aussi les hôpitaux font remonter directement
1: Donc non, c'est vraiment les hôpitaux, c'est quand même un protocole assez particulier, les hôpitaux, on ne peut pas faire tout et n'importe quoi. Donc c'est vraiment eux qui nous donnent leurs besoins. Ouais, on leur dit, bah voilà, qu'est-ce que vous avez besoin cette année? Quand ils n'ont pas d'idée, bah on leur dit, voilà, il peut y avoir ça, on y réfléchit aussi, nous, de notre côté. Et donc après, c'est eux qui nous disent, oui, bah ça, oui, on veut. Essentiellement, c'est beaucoup des kits beauté quand même qui sont essentiellement demandés. Mais voilà, ça peut être vraiment, vraiment beaucoup d'autres choses selon leurs besoins.
0: Merci de nous avoir expliqué comment est née l'association et comment elle fonctionne. Ça change un peu des autres associations qui font de la recherche, notamment. Restez bien connectés sur Radio Cristal. On revient dans quelques minutes pour la suite du magazine.
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1: Deuxième partie de votre émission consacrée à l'association Vitel en Rose. Bon, c'est vrai qu'on a expliqué comment est créée cette association et ce qu'elle fait au quotidien. Et juste avant de vous laisser, on a parlé de l'équipement, puisque le but est de récolter des fonds pour acheter de l'équipement afin d'aider toutes ces femmes atteintes de cancer du sein. Est-ce que vous avez eu l'occasion d'avoir des retours ou des témoignages, que ce soit des patients par rapport à l'équipement ou par rapport à leur vie et ce que vous faites pour elles ?
2: Alors oui, on a beaucoup de retours. Donc par exemple, on a fait une opération déjà plusieurs années de coussins cœur. Donc ce sont des petits coussins qui sont cousus par des bénévoles et en fait qui se placent après l'opération d'un cancer du sein pour limiter la douleur au niveau de la cicatrice. Donc on appelle ça les coussins cœur. Et donc chaque couturière laisse son prénom et son contact sur le coussin cœur qu'elle a créé à destination de la patiente. Et quand la patiente reçoit le coussin cœur, elles ont un retour, un remerciement. Elles aiment en fait voilà, cet échange-là pour remercier la personne qui a créé quelque chose pour elle. On va avoir également, donc c'est pas un retour des hôpitaux, mais également des personnes qui nous font un retour suite à nos ateliers d'autopalpation en nous disant, bah voilà, j'ai suivi vos ateliers, j'ai senti une grosseur et grâce à vous, j'ai pu être prise en charge plus rapidement. J'ai consulté mon gynécologue, etc. Donc voilà, on voit vraiment que nos actions sont bénéfiques et d'avoir un retour comme ça pour nous, c'est vraiment super.
1: Toujours en lien avec le témoignage, vous avez mis en place un groupe de parole, je crois.
2: Donc, en complément de notre page Facebook, hein, Vitel en Rose, on a créé un groupe de discussion qui s'appelle Vitel en Rose, groupe de discussion. N'importe qui peut faire une demande pour rejoindre le groupe. Alors, ça peut être des femmes, des patientes atteintes d'un cancer du sein, des anciennes patientes également. Il y a également des membres, parfois, de la famille qui s'inquiètent, qui veulent poser des questions. C'est vraiment un groupe privé et qui va permettre à chacun de pouvoir poser ses questions, ses inquiétudes, d'avoir des réponses, voilà.
1: Forcément, qui dit Vitel en Rose dit Octobre Rose, donc il va y avoir des choses en octobre. Mais vous avez aussi fait le choix de créer un événement qui s'appelle les Vitel Games. On a déjà eu une première édition l'année dernière. C'est revenu encore une fois cette année en septembre. Alors expliquez-nous un peu cette volonté et ce que vous proposez.
2: Donc comme vous l'avez dit, il y a bien sûr le mois d'octobre rose hein, qui est un mois de sensibilisation qui met en lumière en fait la lutte contre le cancer du sein, mais nous c'est vraiment un engagement sur l'année et donc en septembre, donc on n'est pas organisateur, donc c'est le service des sports de la ville de Vitel qui organise, nous on est juste partenaire et donc c'est une mise en lumière du sport féminin à travers des matchs qui sont proposés, donc ça peut être du volleyball, du waterpolo, du rugby également qui a pu rejoindre la programmation cette année. Et donc, ce sont des matchs avec un tarif préférentiel. Donc, c'est 1 euro pour voir tous les matchs. C'est reversé à l'association Vitel en Rose. Et ça permet voilà, de mettre en lumière notre association à travers le sport.
1: Et à travers cette organisation, donc des Vitel Games, vous avez des ateliers ou vous faites des sensibilisations pendant ces matchs ?
2: En complément des matchs, effectivement, il y a un village rose. Donc, ça va être un village avec plusieurs exposants. Donc, ça peut être tout ce qui touche le bien-être de la femme, tout ce qui est sophrologie. Enfin, voilà, vraiment un village. Et parmi ces stands, l'association Vitel en Rose a proposé un stand de prévention, d'autopalpation. Et également, ben, on s'est occupé de la buvette, de la restauration pour vraiment créer un rassemblement voilà, autour du sport, mais également autour de la femme et du cancer du sein.
1: Alors le mois d'octobre est déjà quasiment là. Qu'est-ce que vous avez prévu de faire tout au long de ce mois d'octobre ?
2: Pour Octobre Rose, donc comme chaque année, on se réunit avec les membres du bureau pour pouvoir proposer des ateliers d'autopalpation, par exemple. Donc ça peut être à la demande des entreprises, des associations, des collectivités également. Donc ça, c'est vraiment pour nous une part importante d'Octobre Rose qu'on aimerait vraiment de plus en plus développer. Également, on a eu l'année dernière des demandes de lycées, donc des établissements scolaires également pour intervenir et parler du cancer du sein. Et à côté de ces ateliers, il y a aussi les propositions des collectivités, comme par exemple l'organisation d'une marche rose, d'un marché, par exemple une décoration de ville, comme je pense à Montureux-sur-Saône, ou tout ce qui est EHPAD, des associations comme Au Sport à Contrexéville aussi, qui va être basée sur l'organisation d'une soirée Zumba. Donc vraiment beaucoup d'événements qui soient sportifs pour vraiment faire du mois d'octobre rose une cohésion et parler de la lutte contre le cancer du sein.
1: Est-ce que l'association est sur un projet dans le futur ou alors est-ce que vous avez envie de développer de nouvelles choses ?
2: Maintenant, l'association a 6 ans, puisqu'elle a été créée donc en 2020. Malheureusement, Émilie, la maladie l'a emportée donc quelques mois après la création de l'association. Et ses amis proches et sa famille ont vraiment souhaité continuer son combat et faire grandir l'association Vitel en Rose. Et là, on peut dire que depuis 6 ans, elle a vraiment beaucoup pris d'ampleur. Donc, on est 9 personnes au bureau, mais on a des dizaines et dizaines de membres actifs. Donc, le but, c'est vraiment de maintenir cette synergie autour de notre association. Et voilà, de continuer surtout tout ce qui est prévention. C'est surtout ça qu'on souhaite développer encore plus.
1: On voit à quel point l'association Vitel en Rose est impliquée avec toutes ses nombreuses actions. On invite aussi les auditeurs de Radio Cristal à aller sur votre page Facebook pour se rendre compte de tout cela et si ils sont intéressés pour y participer. On marque tout de suite une courte pause, une pause musicale, et on se retrouve dans peu de temps pour continuer à parler de cette belle association.

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1: Troisième et dernière partie de votre émission consacrée à l'association Vitel en Rose. Nous sommes toujours en compagnie de Marie Aubert, qui est membre du bureau. Et on a déjà fait un grand tour d'horizon sur ce que fait votre association au quotidien. Alors c'est vrai que précédemment, vous avez évoqué le fait que vous travaillez avec des scolaires. Mais est-ce que vous avez déjà travaillé avec des EHPAD, par exemple ?
2: Donc oui, on a déjà eu des partenariats avec différents EHPAD. C'est les animateurs des centres qui ont souhaité en fait faire des créations à leurs résidents pour la vente. Et après, donc les fonds étaient reversés à notre association. Donc ça permet vraiment que ça soit établissement scolaire, hospitalier, de créer une synergie autour d'un thème, comme par exemple le cancer du sein, et d'en parler à tous les publics en fait. C'est pas que aux femmes de plus de 50 ans. Notre mission à nous, c'est de dire ça peut toucher les femmes beaucoup plus jeunes. C'est pas qu'à 50 ans, donc nous c'est très important d'en parler à tous les publics.
1: En quoi c'est important pour l'association Vitel en Rose d'impliquer toutes les générations ?
2: Et surtout parce que il faut en parler, dire que ça touche pas que les autres, comme beaucoup de maladies d'ailleurs. C'est dès le plus jeune âge, dès par exemple la primaire, où certains pensent que c'est peut-être trop jeune, mais ils peuvent être confrontés à la maladie dès le plus jeune âge. Leur maman, leur grand-mère, peut être atteinte par le cancer du sein. Et donc c'est important pour nous d'en parler, bien sûr, avec des mots adaptés. On garde un discours très accessible. Ça des actions même au niveau créatif, avec les enfants. Mais pour nous, c'est très important que ça soit pour les enfants ou les personnes plus âgées. Et souvent, on se rend compte, les personnes âgées nous font un retour en disant ma fille, elle est atteinte d'un cancer du sein, ou ma mère, moi, elle est décédée, ma grand-mère est décédée d'un cancer du sein. Donc on voit quand même que il faut en parler, et que les gens ont parfois le besoin aussi d'en parler, de dire que ça leur est arrivé à eux ou même à leurs proches.
1: On arrive presque à la fin de notre émission. On peut parler soutien, sensibilisation. Pour les auditeurs qui nous écoutent, comment peuvent-ils aider Vitel en Rose ?
2: Donc pour aider l'association Vitel en Rose, vous pouvez soit nous aider en faisant des dons. Ça représente la plus grosse partie de notre financement pour l'association. Donc les dons, vous avez ou en ligne la plateforme Hello Asso Vitel en Rose. Vous avez également, lors d'Octobre Rose, on met à disposition de tous les commerçants qui la demandent une tirelire avec des flyers pour présenter l'association, où les gens peuvent faire des dons, ou également lors de nos manifestations, quand on est présent sur une manifestation, ils peuvent aussi acheter nos goodies. On vend aussi des goodies, des t-shirts, et des dons libres.
1: Êtes-vous à la recherche de bénévoles ?
2: Quelle association n'est pas à la recherche de bénévoles ? Toutes les associations, bien sûr, les bénévoles sont bien sûr toujours les bienvenus. On a besoin d'aide, on fait de plus en plus de grosses manifestations comme la Soirée Rose, les Vitel Games, comme vous l'avez dit, et plein d'autres. Bien sûr, tout le monde peut nous rejoindre sans problème, avec plaisir.
1: Donc si quelqu'un souhaite vous rejoindre, comment vous contacter ?
2: On peut nous contacter soit sur les réseaux sociaux, donc la page Facebook Vitel en Rose, également par mail vitel.enrose@gmail.com. Et donc on répondra aux sollicitations.
1: Un dernier message peut-être pour les femmes qui nous écoutent.
2: Alors le message qu'on dit souvent à la fin de chaque atelier, ou même qu'on communique beaucoup dessus, c'est palpez-vous. On ne le répétera jamais assez, palpez-vous. Maintenant il existe sur internet, partout, des vidéos pour comment bien se palper, etc. Donc c'est vraiment important. Vous pouvez, parce que l'examen est obligatoire et remboursé à partir de 50 ans, mais le cancer du sein touche également les jeunes femmes. Donc du coup, palpez-vous, touchez-vous. Si vous sentez la moindre anomalie, quelque chose qui ne vous semble pas normal, la forme du sein, un écoulement, la couleur, bref, une grosseur, consulter un personnel médical comme le gynécologue, par exemple, puisqu'il est préconisé de voir son gynécologue une fois par an. Donc vraiment, palpez-vous et n'hésitez pas à consulter un avis médical en cas de doute.
1: Marie Aubert, merci.
2: Merci à vous.
1: 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Je vous dis à tout bientôt pour un nouvel acteur du territoire, une nouvelle histoire ou une nouvelle structure à découvrir.
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2: Bonsoir à tous. À la une de l'actualité, les taxes sur le gazole ont augmenté dans une majorité des pays de l'Union européenne depuis le début du conflit au Moyen-Orient. 21 pays sur 27 prélèvent désormais davantage par litre, dont la France, avec une hausse estimée entre 10 et 15 centimes. Et malgré ça, les recettes fiscales ont reculé. C'est à cause de la baisse de la consommation. Yannick Jadot, temporairement suspendu des écologistes après son soutien à Raphaël Glucksmann pour la présidentielle de 2027. Le parti a décidé de lui retirer son statut d'adhérent pendant 3 mois à titre conservatoire. L'ancien candidat écologiste explique ce choix par sa fidélité à ses convictions politiques. La menace de grève est levée chez EasyJet en France. Le syndicat majoritaire des pilotes annonce un accord avec la compagnie sur l'organisation du travail. Le mouvement, prévu les 1er et 2 octobre après plusieurs reports, n'aura donc pas lieu. L'accord doit encore être validé par les adhérents du syndicat. La justice se saisit de la crise de l'eau en Guadeloupe. Une information judiciaire est ouverte au pôle santé publique du tribunal de Paris après un recours citoyen. Plus de 250 plaignants dénoncent depuis plusieurs années des coupures d'eau et des pollutions persistantes, notamment au chlordécone. La Garonne est placée en situation de crise dans les Pyrénées et Toulouse. C'est à cause d'une sécheresse exceptionnelle. C'est un niveau d'alerte jamais atteint sur le fleuve, selon la préfecture de Haute-Garonne. 136 communes sont concernées par les restrictions d'usage de l'eau contre 6 auparavant. Aucune pluie importante n'est annoncée avant la fin du mois. Lidl va reprendre 17 magasins Auchan en France. Cette opération vient compléter le vaste plan de transformation lancé par Auchan. Alex Gauthier.
3: Oui, Auchan avait encore 17 supermarchés à céder. Leur avenir se précise donc avec l'entrée en négociation exclusive de Lidl dans le sud-est. Les magasins de Port-Saint-Louis-du-Rhône, Salernes, Fort-Calquier et Château-Arnoux-Saint-Auban sont concernés. En Auvergne-Rhône-Alpes, Lidl doit aussi reprendre plusieurs sites, notamment en Isère, dans la Drôme, la Savoie et la Haute-Loire. Ces ventes s'inscrivent dans un plan beaucoup plus large. Au total, 266 supermarchés Auchan vont changer de modèle ou d'enseigne. Une partie a déjà été vendue au groupement Les Mousquetaires, tandis que 167 autres passeront sous bannière Intermarché ou Netto.
2: Merci Alex. Enfin, Sirena Samba Mayela est suspendue provisoirement pour des manquements à ses obligations antidopage. La Française, vice-championne olympique du 100 mètres haies, n'aurait pas respecté ses obligations de localisation à 3 reprises en 1 an. Elle risque jusqu'à 2 ans de sanctions. Voilà pour l'actualité. Excellente soirée à tous.
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1: Bienvenue dans ce bulletin de météo. On s'intéresse au temps de ce samedi 26 septembre, c'est le 269e jour de l'année, et on souhaite une bonne fête aux Côme et aux Damiens. Ce samedi, le grand soleil s'impose du matin au soir sur l'ensemble des Vosges. Dès les premières lueurs du jour, le ciel est parfaitement dégagé et le soleil rayonne déjà d'un bout à l'autre du département. Ce plein soleil s'impose largement tout au long de l'après-midi. Le ciel demeure limpide en soirée et durant la nuit de samedi à dimanche. Voyons les températures à présent. Au réveil, les minimales sont fraîches, entre 8 et 11 degrés selon les secteurs. Tandis qu'au plus chaud, les maximales grimpent de 23 degrés sur les hauteurs jérômoises à 26 voire 27 degrés dans la plaine et le cœur du département. Un mot du vent, de secteur sud, il souffle faiblement sur l'ensemble vosgien. Le lendemain dimanche, le beau temps se maintiendra, mais le vent de sud se fera nettement plus sensible. On commence par l'état du ciel. La matinée débutera sous un ciel dégagé, laissant place nette pour l'astre radieux sur les trois secteurs. Ce grand soleil se prolongera tout au long de l'après-midi. Quelques nuages feront leur apparition en soirée, puis durant la nuit suivante en fonction des zones. Passons aux températures. Au petit matin, les minimales resteront douces, entre 10 et 13 degrés. L'après-midi, les maximales resteront stables, de 24 degrés sur les hauteurs jusqu'à 28 degrés vers Neufchâteau et la plaine thermale. Concernant le vent, de secteur sud à sud-ouest, il se renforcera avec des pointes à 40 km/h sur les crêtes et le pays bressot. Pour la suite de la semaine, la douceur devrait se maintenir avec des maximales qui pourraient encore atteindre 28 à 29 degrés en milieu de semaine. Le ciel devrait toutefois se couvrir dès lundi avant que la pluie et un vent de sud plus soutenu ne puissent gagner le département jeudi et vendredi. Quant à vous, vous pouvez retrouver toute l'information météo en parcourant notre site internet radiocristal.org.
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1: Dans le cadre d'une série de concerts néoclassiques modernes, on retrouve l'œuvre nommée The Secret Veil. Et pour nous en parler, nous sommes avec le violoncelliste Stan Duguay. Ça se passera avec les associations de Polisson à Épinal et votre association Réseau Nuance Le Toli. Ça se déroulera les 3 et 4 octobre prochains dans ces deux communes. Avant de détailler ces horaires et ces dates-là, expliquez-nous un peu le projet, ce qu'on retrouvera.
2: Oui, ben en fait, l'idée c'est surtout une rencontre entre Cyril Dalmar, le chef de chœur, qui a trouvé en fait cette œuvre The Secret Veil d'Eric Peteker, et qui m'a proposé de jouer, parce que c'est une œuvre qui est écrite pour chœur, violoncelle et piano, donc avec la pianiste Sandrine Muller. J'ai proposé que nous jouions en première partie deux pièces du compositeur estonien Arvo Pärt, que juste violoncelle et piano. The Secret Veil, c'est une pièce très particulière qui s'inscrit dans Octobre Rose. Ça raconte l'histoire entre Charles et Julie Silvestri et en fait le combat que Julie a eu contre le cancer des ovaires, voilà, qu'il a emporté en 2005. Et donc Charles, c'est un poète qui est un ami d'Eric Whittaker, et donc ils ont écrit ensemble, enfin Eric Whittaker qui est un compositeur américain, a écrit une pièce qui s'appelle The Secret Veil en hommage à cette grande histoire.
1: Pouvez-vous un peu nous décrire l'ensemble vocal et le rôle de chacun ?
2: Bah, cet ensemble vocal Polisson, c'est un ensemble vocal sur Épinal qui est déjà très ancien, qui a au moins une vingtaine d'années. La relation avec Réseau Nuance, c'était de pouvoir organiser ces concerts ensemble. Voilà, parce que moi je suis le directeur artistique de Réseau Nuance, et de pouvoir organiser un concert dans la commune du Toli et dans la basilique donc Saint-Maurice à Épinal.
1: On a donc une première représentation le samedi 3 octobre. Ça se passera où, à quelle heure ?
2: À la basilique Saint-Maurice à Épinal, à 20h.
1: Et on a une deuxième représentation le dimanche 4 octobre, cette fois-ci chez vous, hein ?
2: Oui, c'est ça, à l'église du Toli, à 15h.
1: Quels sont les tarifs d'entrée et comment on peut réserver ?
2: Les tarifs sont 15€ en plein tarif et 12€ en tarif réduit. Donc c'est pour les adhérents ou pour ceux qui ont des difficultés à payer le plein tarif. C'est gratuit pour les moins de 15 ans. Et il y a une billetterie en ligne sur Hello Asso.
1: Comment on peut se renseigner ? Il y a peut-être des réseaux sociaux ou un site internet ?
2: Oui, on peut trouver soit sur mon Facebook, hein, Stan Duguay, soit sur celui de Réseau Nuance ou sur celui de Polisson. Et sinon, l'ensemble vocal Polisson, ils ont un site internet également. Juste en tapant ensemble vocal Polisson Épinal, vous trouverez très facilement, et les liens vers la billetterie également.
3: Emmaüs Vosges participe à l'organisation de la Marche pour le Climat. C'est pour ce mois de septembre, et pour en parler, j'accueille Jean-Charles Morel, directeur d'Emmaüs Vosges, dont le siège est installé à Rambervillers. Et cette année, à nouveau, vous participez à l'organisation de la Marche pour le Climat. Alors, ce n'est pas son appellation exacte, on va entrer un petit peu plus dans le détail dans quelques instants. Rappelez-nous tout d'abord, qu'est-ce qu'Emmaüs Vosges et quel est le lien entre Emmaüs Vosges et la Marche pour le Climat ?
4: Alors, Emmaüs Vosges, on tient une association de loi 1901 qui a planté sur l'entièreté du département des Vosges, donc à Rambervillers, Neuchâteau, Fraise, Saint-Dié. La Marche pour le Climat a eu lieu, elle a émergé en fait pendant cet été avec la canicule, les incendies qu'il y a eu différents dans la France, où les gens ont voulu se mobiliser pour les coupes budgétaires qu'il y a sur le climat. Alors, pourquoi Emmaüs Vosges s'engage sur la marche sur le climat? C'est parce que tous les jours, en fait, nous, on actionne pour l'écologie en faisant des collectes, en récupérant des meubles, des objets chez les différentes personnes, en les envoyant vers des filières de recyclage. Et aussi parce que Emmaüs, ça nous tient à cœur, au niveau d'Emmaüs France et Emmaüs Vosges, de participer de plus en plus, justement, sur cet engagement écologique. Donc, la marche pour le climat qui a lieu le 26 septembre, elle a lieu à Neuchâteau, à Épinal et à Saint-Dié. C'est une marche pour le climat, pour le vivant, la paix et la justice sociale. C'est pour ça aussi qu'on est engagé, parce que ça touche en fait toutes nos sensibilités, et c'est important pour nous d'être présents lors de ces marches et de ces événements. Et nous demandons au plus possible de personnes de se mobiliser le 26 septembre et d'aller défendre la planète qu'ils veulent voir pour leurs enfants et les générations futures.
3: C'est un événement qui est d'envergure nationale ?
4: C'est un événement d'envergure nationale qui a lieu en fait sur toute la France. Et déjà, il y a plus de 300 lieux qui sont mis sur la carte de la Marche pour le Climat. Si vous tapez sur un moteur de recherche, vous allez pouvoir en fait trouver le site internet qui vous renvoie sur toutes les marches qui a lieu en France.
3: Donc, trois lieux pour le département des Vosges, Épinal, Neufchâteau
4: Et Saint-Dié.
3: Et Saint-Dié, c'est trois communes. Est-ce qu'on a des aspects un petit peu plus pratiques, l'horaire de rendez-vous, le lieu de rendez-vous?
4: Alors, pour la plupart, vous aurez justement sur le site pour la marche pour le climat, vous cliquez sur le petit point de la commune où a lieu la marche, et la plupart des départs ont lieu à 14h. Pour l'instant, tout n'est pas bouclé au niveau des cortèges, mais la plupart des cortèges partiront à partir de 14h.
3: Donc, vous pouvez venir.
4: C'est plutôt dans l'après-midi, voilà. Donc, c'est bon enfant, vous pouvez venir avec les enfants, il n'y a pas de souci, c'est vraiment une marche qui est vraiment dans l'esprit festif. C'est pas du tout une déambulation qu'on pourrait voir certaines manifestations. C'est vraiment le but, en fait, que ce soit bon enfant et que les gens puissent marcher pour défendre la planète et défendre les enjeux sociaux, la paix et la justice sociale.
3: Est-ce que c'est accessible aux personnes en poussette ou en mobilité réduite?
4: C'est accessible aux personnes en mobilité réduite, en poussette. Voilà, si vous vous retrouvez dans la rue, on va défiler, les rues seront bloquées et ça vous permettra de venir avec vos enfants. Il y aura sûrement peut-être des petits chars avec de la musique ou des choses comme ça par rapport à chaque ville dans laquelle les manifestations ont lieu dans les Vosges.
3: Quel est votre rapport à ces événements en tant qu'Emmaüs? Est-ce que vous venez avec là aussi un stand, quelque chose?
4: Alors nous, il n'y a pas de stand, mais notre coprésident est très engagé sur la marche à Saint-Dié. On a un salarié permanent qui sera engagé sur la marche de Neuchâteau. Et moi, personnellement, je serai sur une marche, mais pas dans les Vosges, je serai sur une marche beaucoup plus importante à Annecy.
3: D'accord, donc chacun s'engage en tout cas sur un territoire, y compris sur les Vosges. On va rappeler qu'il est possible donc de retrouver toutes les informations sur Internet?
4: Oui, c'est ça, sur la page de la Marche pour le Climat, le 26 septembre. Vous le tapez sur un moteur de recherche, 26 septembre, Marche pour le Climat, et là vous tomberez sur le site qui est dédié pour ça. Vous aurez toutes les manifestations, donc même si vous partez en week-end ou en vacances, vous pourrez prendre un petit temps avec votre famille pour pouvoir aller en fait défendre le climat et la justice sociale pour le futur avenir de vos enfants et des générations à venir.
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J'étais sur une grande route, je marchais là depuis des jours, voire des semaines ou des mois, je marchais là depuis toujours. 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
1: Bonjour, aujourd'hui nous partons en Italie et vous pouvez vous imaginer à Florence en 1608, alors qu'on était en plein préparatif pour les noces du prince Cosme II de Médicis avec Marie-Madeleine d'Autriche. Il revenait à Giulio Caccini de superviser les musiques et de diriger les chanteurs venus de Rome pour cette somptueuse occasion. De Rome était aussi arrivé Sigismondo d'India, qui était déjà un compositeur très apprécié de tout ce beau monde aristocratique. C'est donc ainsi que se fit la rencontre entre ces deux grands musiciens de la monodie du XVIIe siècle. D'India était au début de sa carrière, tandis que Caccini, proche de la vieillesse, en fait il n'avait que 47 ans, mais à cette époque-là, et en fait il était à l'apogée de sa carrière. En effet, Caccini jouissait d'une renommée universellement reconnue et il était considéré par tous comme l'initiateur de ce qu'on appelait la nouvelle musique, c'est-à-dire la monodie accompagnée. Ou plus simplement, c'est une mélodie accompagnée par des accords à la basse continue. Caccini est né à Rome en 1551 et mort à Florence en 1618. Il entra tout jeune au service des Médicis. En 1589, il compose pour les noces de Ferdinand de Médicis et de Christine de Lorraine. Il composa également en 1600 pour les noces d'Henri IV et de Marie de Médicis. Quant à Sigismondo d'India, il s'est vite inspiré de cette nouvelle musique, car l'année qui suivit sa rencontre avec Caccini, il faisait imprimer la première de ses 5 recueils de monodies accompagnées et de duos vocaux. Sigismondo d'India est probablement né à Palerme, ou Naples peut-être, aux environs de 1582 et mort à Modène en 1629, à l'âge très jeune de 47 ans. En 1611, il a 29 ans, il devient maître de musique de chambre de Charles-Emmanuel Ier de Savoie. Il sert ensuite 12 ans à la cour ducale de Turin, puis on le trouve à Rome et pour terminer à Modène, à la cour d'Alphonse d'Este. Voici pour commencer, jouer à la harpe, donc une harpe ancienne, une harpe Renaissance baroque, un capriccio d'un compositeur anonyme qui sera suivi de deux chants ayant le même titre, Tutto e di piango, c'est-à-dire Tout le jour je pleure et aussi la nuit. Le premier chant est de Giulio Caccini et le deuxième de Sigismondo d'India. Les interprètes en sont Gilles Feldman au soprano, Mara Galassi à la harpe et Karl Ernst Schröder au théorbe.

Gilles Feldmann au soprano, Mara Galassi à la harpe et Karl Ernst Schröder au théorbe viennent d'interpréter un capriccio anonyme pour harpe, suivi d'une première pièce vocale de Giulio Caccini et une deuxième de Sigismondo d'India, toutes les deux sur le même texte. Avec les mêmes interprètes, vous entendrez successivement Preludio de Hieronymus Capsberger, Amarilli Mia Bella de Giulio Caccini, un autre prélude de Capsberger et Cruda Amarilli de Sigismondo d'India.

c'était Gilles Feldmann soprano, Mara Galici harpe et Karl Ernst Schröder au théorbe qui nous interprétaient ces belles musiques de Hieronymus Kapsberger, Giulio Caccini et Sigismondo d'India. Les mêmes interprètes vont maintenant vous jouer Toccata prima a quattro de Giovanni Maria Trabacci, puis Amico hai vinto et puis Poco quindi contan, suivi de Non morigia de Sigismondo d'India.

Vous venez d'entendre une pièce instrumentale de Giovanni Maria Travaci, suivie d'une pièce vocale de Sigismondo d'India. Et maintenant voici Toccata dell'Ottava Tuono de Paolo Quagliati, Dolcissimo Sospiro de Giulio Caccini, Toccata Settima de Hieronymus Kapsberger et Stogava con le Stelle de Giulio Caccini. Et ce sont Gilles Feldman soprano, Mara Galassi harpe et Karl Ernst Schröder au théorbe qui en sont les interprètes.

magnifiquement ces deux toccatas de Paolo Quagliati et Kapsberger, et les pièces vocales étaient de Caccini. Avec les mêmes interprètes, voici Consonanze Stravaganti de Giovanni Maria Trabacci, Macchè, Squallido e Oscuro Anco Mi Piaci de Sigismondo d'India.

avec Gilles Feldman soprano, Mara Galassi harpe, Karl Ernst Schröder théorbe, vous venez d'entendre Consonanze Stravaganti de Giovanni Maria Trabacci et Ma Che de Sigismondo d'India. Et toujours avec les mêmes interprètes, vous entendrez maintenant Capriccio d'età ermafrodito de Belafonte Castaldi, puis Un dissoletto de Sigismondo d'India et un deuxième capriccio de Bellerofonte Castaldi.

0: Notre émission se termine avec ces deux capriccios de Castaldi et une dernière pièce vocale de Sigismondo d'India. Et c'était magnifiquement interprété par Gilles Feldman, soprano, Maria Galassi, harpe et Karl Ernst Schröder au théorbe. Au revoir et à notre prochaine émission.
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1: Hérode. Hérode est le nom d'un roi qui a marqué l'histoire de la région de Judée et des alentours. En fait, cet Hérode qu'on appelle Hérode le Grand, et nous avons déjà eu l'occasion d'évoquer deux de ses fils qui se sont appelés aussi Hérode, mais Agrippa Ier et Hérode Agrippa II, mais celui-ci, on l'appelle simplement Hérode le Grand. En fait, c'était le fils d'un descendant d'Édom, le frère jumeau de Jacob, donc de Ésaü, et il était considéré à l'époque par les Romains un peu comme un juif, mais en fait les juifs ne le reconnaissaient pas comme tel. Sa mère, de son côté, était une princesse arabe, et le nom qu'il a reçu dans son enfance, celui d'Hérode, veut dire tout simplement celui qui est noble, voire d'origine divine, parce que la noblesse, c'est de là qu'elle vient. Cet Hérode, on peut dire qu'on le connaît pour deux caractéristiques. D'abord, c'est l'Hérode qui est mentionné dans les récits de Noël. C'est celui qui régnait à l'époque de la naissance de Jean-Baptiste et à l'époque de la naissance de Jésus. C'est celui dont on nous raconte qu'il a reçu la visite de ces mages venus d'Orient, conduits par une étoile, et qui est venu voir le roi des Juifs qui venait de naître. Et il avait consulté les rabbins de son époque qui lui avaient dit « Mais oui, c'est conforme à ce qu'avait annoncé le prophète Michée et ce roi Messie doit naître dans la ville de Bethléem. » Et les mages étaient donc partis vers Bethléem. Et quand il a appris plus de détails sur l'enfant qui venait de naître, il a décidé de faire massacrer tous les enfants de la région où Jésus était né. Et ceci est tout à fait caractéristique du ton sanguinaire qu'il a donné à son règne, de la brutalité. C'était un homme qui avait le désir de ne pas partager son pouvoir, qui était toujours méfiant des autres, et il a eu une façon de traiter certains de ses proches et des membres de sa famille qui a été assez sanguinaire aussi. Et puis, peut-être que la deuxième caractéristique que l'on peut retenir du règne de ce roi, c'est son désir de bâtir, de construire. Il a fait construire d'abord des forteresses pour se protéger, parce que quelqu'un qui a un pouvoir assez absolu et qui détruit les autres, il se sent menacé assez facilement, donc il veut pouvoir être protégé. Alors, trois forteresses sont renommées comme étant le résultat de ces travaux de construction, celle qu'on appelle l'Hérodion, qui porte donc son nom, celle de Machéronte et celle de Massada, qui est devenue ensuite très célèbre dans l'histoire de la guerre entre les Romains et les Juifs. Et puis, il a aussi construit quelque chose de très important, c'est une série de villes, et entre autres, il a reconstruit deux villes très importantes, une qui s'appelait Sébaste, qui est en fait la résurrection de l'ancienne ville de Samarie, qui avait été la capitale du royaume du Nord du peuple d'Israël, après le schisme qu'il y avait eu suite au fils de Salomon, au schisme à l'époque du fils de Salomon. Et puis, il avait aussi construit une autre ville qui portait le nom de Césarée sur la côte méditerranéenne, que l'on peut visiter encore aujourd'hui et qui porte des vestiges très intéressants de ses travaux de construction. Mais surtout, ce qu'il a fait, c'est une reconstruction du temple, renforcement de l'esplanade du temple de Jérusalem, construction de portiques qui entouraient ce temple, embellissement, et c'est un travail énorme qui a commencé en l'année 19 avant Jésus et qui s'est achevé seulement en l'année 62 ou 63 après Jésus, donc deux ou trois ans seulement avant sa destruction par les Romains. Donc un travail colossal qui a duré presque 80 ans, au moins 80 ans de travaux, et qui a fait de ce temple ce qui était considéré comme l'une des merveilles du monde. Voilà, le roi Hérode, vous trouverez sa mention surtout dans les deux premiers chapitres de l'évangile de Luc et le premier chapitre de l'évangile de Matthieu.
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1: Pierre Péchou, bienvenue à ce micro.
2: Bonjour Oscar, chers auditeurs, bonjour.
1: C'est un grand plaisir de vous retrouver pour que vous puissiez à nouveau partager un moment de réflexion avec nous. Donc je rappelle que vous êtes pasteur et conférencier et aujourd'hui vous nous invitez à nous arrêter sur un texte qui se trouve dans l'évangile de Luc au chapitre 17, plus précisément sur les versets 11 à 19. Donc il s'agit d'une nouvelle rencontre du Christ. Et là, cette rencontre a lieu avec 10 lépreux.
2: Voilà, je voudrais vous inviter à réfléchir sur cette histoire et voir à travers son récit deux types de rencontres. Les 10 lépreux, tout d'abord, et ensuite un seul des 10 lépreux qui va poursuivre la rencontre avec Jésus. Nous le verrons dans quelques instants. L'histoire nous parle de 10 lépreux qui sont bien conscients de leur situation. Ils sont impurs, ils ne peuvent pas se mélanger aux autres. Mais ils reconnaissent en Jésus la personne qui pourra peut-être les sauver, les guérir. Ils vont donc s'approcher, se tenir à distance pour respecter la loi de l'époque et interpeller Jésus avec le nom de maître. Ils disent à Jésus « Maître, aie compassion de nous ». Je vous lis maintenant le verset 14. « Quand Jésus les vit, il leur dit « Allez vous montrer au prêtre ». Pendant qu'ils y allaient, ils furent purifiés.
1: Alors Pierre Péchou, dans ce texte, on se rend compte que la démarche de foi est importante, puisque au moment où le Christ leur demande d'aller se montrer au prêtre, le texte nous dit qu'ils ne sont pas guéris, puisque c'est en y allant que la guérison s'opère.
2: Et on voit dans ce schéma l'expression de la foi. La foi, c'est de croire à une parole avant qu'elle soit réalisée, et par cette foi, par cette croyance, obtenir la réalisation de la promesse de Dieu. Effectivement, Jésus leur demande d'aller se montrer au prêtre parce qu'ils vont montrer au prêtre la guérison, mais elle n'a pas encore eu lieu. Elle a lieu en chemin.
1: Donc, il faut y croire.
2: Il faut y croire. Et je vous parlais de deux rencontres. Cette première rencontre de ce groupe de 10 lépreux est une belle rencontre, un acte de foi qui permet donc d'obtenir la guérison.

0: ils sont guéris, donc est-ce que l'histoire s'arrête là ou est-ce qu'il se passe d'autres choses dans ce texte ?
1: Il va effectivement se passer d'autres choses. Ils sont guéris, ils ont été bénis par Dieu, mais l'un des dix va aller un peu plus loin. Nous entrons ici dans cette deuxième rencontre. Le début du verset 15 nous dit « L'un d'eux, se voyant guéri, revint sur ses pas. » Si vous me permettez, Oscar, je vais jouer un peu sur les mots. Jésus a dit aux dix « Allez vous faire voir au prêtre. » Et le verset 15 nous dit « L'un d'eux, se voyant guéri. » On va se faire voir, et puis après, l'un d'eux va se voir lui-même. Et c'est intéressant de jouer donc sur ces deux termes et puis d'aller un peu plus loin, ça nous ouvre à cette deuxième rencontre. J'ai ma foi, j'ai une certaine confiance en Dieu qui me permet de lui demander des choses et je reçois une bénédiction, je reçois une réponse de Dieu. La vie continue, je suis allé me faire voir et j'ai obtenu et je continue ma vie en ayant reçu ce que Dieu m'a donné. Mais peut-être que je peux m'arrêter et puis réfléchir, rentrer en moi, me voir moi-même et vraiment réfléchir à ce que Dieu a fait dans ma vie. Parce que si je veux bien me retourner sur mon passé, prendre conscience de ce que Dieu a fait dans ma vie, cela va peut-être m'amener à une autre rencontre. Alors la suite du verset 15 que j'ai lu tout à l'heure, « Se voyant guéri, il revint sur ses pas, il glorifia Dieu à pleine voix, il tomba face contre terre aux pieds de Jésus et il lui rendit grâce. » Si vous comptez bien, cela fait cinq choses qui vont se passer dans la vie de ce lépreux guéri, dans sa vie avec Jésus. C'est une invitation pour chacun d'entre nous, prendre conscience de ce que Dieu a fait dans ma vie, ou alors être comme les dix lépreux, rentrer dans ce chemin de foi, demander quelque chose, la recevoir, mais pas s'arrêter là. Ensuite, après avoir pris conscience, revenir sur ses pas, faire demi-tour, aller à la rencontre de Jésus, le glorifier, l'adorer puisqu'il tombe face contre terre, ce lépreux, et puis rendre grâce. Je crois que Jésus va être sensible à ce parcours du lépreux puisqu'il va poser une question à la foule, n'ont-ils pas été purifiés tous les dix ? Un seul est revenu et Jésus va s'adresser à lui et lui dire « Lève-toi et va, ta foi t'a sauvé ». Lève-toi dans la Bible est souvent le verbe utilisé pour la résurrection. Ici, vraiment, le lépreux vit une sorte de résurrection. Cette rencontre avec Jésus, ce retour lui permet d'entendre Jésus lui dire « Va, ta foi t'a sauvé ». C'est une belle phrase, une belle parole que j'invite chacun à recevoir de Jésus.

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2: Pour dire qu'une chose ou un système est démodé, dépassé par l'actualité, on dit « c'est un système à papa ». Ça pourrait être dit avec une plaisante affection, c'est dit avec beaucoup de mépris. Pourtant, nous avons une dette importante et belle à l'égard de ceux qui sont venus avant nous. Se promener dans la vie comme si tous les biens qu'elle comporte n'étaient dus qu'au hasard ou à nos propres mérites, ce n'est pas tellement être lucide comme on aime à dire aujourd'hui. Depuis l'âge de la pierre, pour ne pas remonter à des âges plus tendres, jusqu'à aujourd'hui, des hommes nous ont préparé les biens matériels, intellectuels et spirituels qui font la valeur de notre vie. Cela n'a pas été sans sueur ni larmes. On ne saurait refaire le chemin de nos richesses sans marcher sur une trace de sang, sans voir une croix se dresser au bout de ce chemin. Si je pense être dans le vent et que je ne sens pas le grand souffle chargé d'âme et d'amour, de travaux et de souffrances qui vient du fond des temps, c'est que je suis dans le vide, pas dans le vent.

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2: À propos, saviez-vous que pour les enfants finlandais, la récréation, c'est tout le temps ? En effet, jusqu'à leurs 7 ans, les petits finlandais n'ont qu'une seule activité au programme de l'école, pendant 8 heures par jour, c'est celle de jouer. Et ceci en extérieur comme en intérieur. Les enfants sont autorisés à courir, rire, parler, interagir. S'il n'a pas envie de s'asseoir, il ne lui est pas imposé de le faire. Le bruit ne pose pas non plus de problème. De plus, les enfants sont tous mélangés. De 3 à 7 ans, ils vivent.

0: vivent leur temps d'école ensemble. Concernant les activités, ils choisissent eux-mêmes ce qu'ils veulent faire. Concrètement, des étagères à leur hauteur proposent de nombreuses choses, jeux de construction, de société, livres, crayons, feutres, ballons, cerceaux, etc. L'important n'est pas tant l'acquisition de savoir que le vécu. L'envie de l'enfant le guide et sa curiosité le pousse à explorer de nouvelles choses, notamment et surtout par le biais du jeu, de l'interactivité. Dans ce processus, l'accent n'est pas non plus mis sur la discipline. L'objectif pour les éducateurs est que l'enfant apprenne plus que des règles ou acquiert des connaissances. Il valorise davantage les apprentissages du mieux vivre ensemble, comment se faire des amis, comment vivre avec ses amis, comment gérer ses émotions, comment se calmer quand on est en colère, etc. La priorité dans le système finlandais est de savoir communiquer, être créatif, prendre des initiatives. Ainsi, les enfants peuvent lancer des activités, seuls ou en groupe, sans supervision. L'environnement suscite cet élan et favorise les propositions diverses permettant des explorations, des acquisitions qui se font finalement de façon naturelle. Au final, il semblerait que la méthode fonctionne, même si elle déroute au premier abord. En effet, la Finlande se situe au deuxième rang dans le classement PISA, acronyme désignant le Programme international pour le suivi des acquis des élèves. De quoi faire réfléchir.
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2: L'essentiel de l'actualité, les taxes sur le gazole ont augmenté dans une majorité des pays de l'Union européenne depuis le début du conflit au Moyen-Orient. 21 pays sur 27 prélèvent désormais davantage par litre, dont la France, avec une hausse estimée entre 10 et 15 centimes. Et malgré ça, les recettes fiscales ont reculé, c'est à cause de la baisse de la consommation. Yannick Jadot, temporairement suspendu des écologistes après son soutien à Raphaël Glucksmann pour la présidentielle de 2027. Le parti a décidé de lui retirer son statut d'adhérent pendant 3 mois à titre conservatoire. L'ancien candidat écologiste explique ce choix par sa fidélité à ses convictions politiques. La menace de grève est levée chez EasyJet en France. Le syndicat majoritaire des pilotes annonce un accord avec la compagnie sur l'organisation du travail. Le mouvement, prévu les 1er et 2 octobre après plusieurs reports, n'aura donc pas lieu. L'accord doit encore être validé par les adhérents du syndicat. Enfin, Sirena Samba Mayela est suspendue provisoirement pour des manquements à ses obligations antidopage. La Française, vice-championne olympique du 100 mètres haies, n'aurait pas respecté ses obligations de localisation à 3 reprises en 1 an. Elle risque jusqu'à 2 ans de sanctions.

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1: L'établissement français du sang Grand Est organise à travers toute la région les collectes de sang. C'est également le cas sur le département des Vosges. Et pour en parler, nous sommes en compagnie d'Olivier Durat, chargé de communication institutionnelle et relations presse auprès de l'établissement français du sang Grand Est. Et avec vous, nous allons faire le point dans quelques instants sur ces collectes programmées pour ce mois d'octobre. Avant cela, octobre, c'est un mois qui est symboliquement connu pour Octobre Rose, le mois de sensibilisation au dépistage organisé du cancer du sein. Est-ce que l'établissement français du sang a une façon de participer aussi autour des cancers, autour de cette thématique d'Octobre Rose ?
2: Oui, tout à fait. Depuis quelques années, on s'associe à Octobre Rose avec nos visuels d'invitation aux dons concernant nos différentes collectes également. Pour nous, ça a vraiment un sens important dans la mesure où on participe largement aux soins des malades atteints de cancer. Car il faut savoir qu'il y a à peu près un tiers des produits sanguins qui vont aux malades atteints de cancer. Donc ça se passe concrètement. On a par exemple les personnes qui subissent des chimiothérapies. Il y a besoin de leur apporter un peu plus de plaquettes parce qu'il y a une destruction des cellules sanguines. Et puis il y a aussi les malades qui sont atteints de leucémie. Donc il y a besoin aussi de concentrer de globules rouges. Donc c'est très important de se mobiliser. Et là on voit concrètement l'utilité du don. Qui vont aux malades atteints de cancer. Donc on participe aux soins, on participe à la survie, au confort de ces malades malheureusement atteints par ces terribles maladies.
1: Et donc c'est important de participer aussi au don du sang pour justement apporter son soutien à ces personnes atteintes de ces cancers. Alors on va maintenant rappeler les dates qui sont programmées pour ce mois d'octobre. On commence quand ?
2: Le vendredi 2 octobre à Saint-Maurice-sur-Moselle, à la salle multi-activité de 16h à 19h30, le mardi 6 octobre à Épinal, à Chantraine, à la maison Charles Grand de Mange. Donc ça, c'est très important, dans la mesure où il y a la fête donc à Épinal. On a un changement, la collecte se fait pas à l'espace court, mais se fait à Chantraine, à la maison Charles Grand de Mange, de 9h à 13h et de 15h30 à 19h30. Jeudi 8 octobre à Châtenois, à la salle des fêtes, de 16h à 19h30.
1: Et pour toutes les personnes qui souhaitent en savoir davantage sur ce don du sang, comment participer, venir à ces collectes, il y a évidemment un site internet, mais aussi, vous nous le disiez, une application mobile. Rappelez-nous les détails pour pouvoir retrouver tout cela.
2: Et bien, on vous invite à télécharger l'application Don de sang sur votre téléphone, ou vous pouvez vous rendre également sur notre site internet dondesang.fr.
1: Et je crois qu'il y a aussi un numéro de téléphone national et gratuit pour tout renseignement complémentaire.
2: Le 0800 109 900. Rougemag.
1: Dans sa programmation pour ce début octobre, les Ciné-Palaces accueillent une soirée ciné-échange. Pour en parler aujourd'hui, j'accueille Alexandre Laumont, membre du collectif Vivre Ensemble, qui s'est associé à d'autres acteurs pour porter cette soirée autour d'un film qui s'intitule L'Abandon. On va parler de tout ça et je vous propose de commencer par le commencement, à savoir quels sont ces acteurs qui ont organisé cet événement, qui sont-ils ?
3: Alors les quatre acteurs qui se sont regroupés pour présenter cette soirée sont deux collectifs, le collectif Vivre Ensemble, qui avait été constitué à Épinal en 2015 après les attentats. Et le deuxième collectif, c'est le collectif Laïcité 88, qui travaille en particulier avec la Ligue de l'Enseignement. Et puis, il y a également deux associations, la section d'Épinal d'Amnesty International et puis la section spinalienne de la Ligue des Droits de l'Homme.
1: Donc, ces quatre acteurs se sont réunis autour d'une thématique. Laquelle est-elle ?
3: Alors, la thématique, en fait, c'est de pouvoir échanger après la diffusion du film sur les questions de liberté d'expression, de liberté pédagogique, mais aussi d'avoir une réflexion sur le rôle des réseaux sociaux et de l'enfermement. Et puis, on aimerait aussi, parce que ça arrivera forcément dans le débat, évoquer la question de l'attitude des institutions face à la détresse de Samuel Paty, ce qu'on appelle communément le pas de vague, et cela concerne autant l'éducation nationale, et en tout cas certains de ses acteurs, que les renseignements généraux. Et puis, il y a aussi un point, c'est l'attitude de chacun d'entre nous face à ce genre de situation. Je pense que le film montre assez bien ce que peut être le courage et la lâcheté dans de telles situations.
1: Alors justement, parlons du film qui va être quand même le point d'accroche, le point d'attache pour initier tout cela, L'Abandon.
3: L'abandon, c'est un film qui traite en fait des 11 derniers jours de la vie de Samuel Paty, à partir du moment où il a fait le cours qui a été un déclencheur pour certains, et jusqu'à son assassinat. Alors le film n'est pas un film qui cherche à horrifier par des images, parce que ce qu'on appelle la mort ou l'assassinat de Samuel Paty, c'est quand même la décapitation d'un homme en pleine rue. C'est beaucoup plus violent que le simple mot assassinat. Non, c'est tout le mécanisme qui s'est emballé autour de Samuel Paty, de son histoire, de ce qui était dit sur les réseaux et comment cet homme s'est retrouvé seul, hormis quelques acteurs qui l'ont toujours soutenu. Et voir aussi comment tous les autres intervenants, tous les autres acteurs autour de lui ont cherché à justifier leur position et au final ont laissé cet homme seul dans la rue, quittant le collège, avec dans son sac à dos un marteau pour tenter de se défendre tellement il avait peur.
4: Il avait quand même cette conscience aussi, on le sait, à l'époque. Eh bien, c'est ce film qu'il sera possible de découvrir. Ça va avoir lieu quand cette soirée, puisque le but, c'est d'échanger après la soirée au Ciné Palace.
3: Alors la soirée a lieu vendredi 9 octobre à 20h. 5€ en prix d'entrée pour tout le monde. Et puis, il y aura une courte présentation de chaque acteur, la diffusion du film et ensuite un échange avec le public sur les thématiques. Alors, nous avons défini les thématiques, mais chacun est libre aussi d'exprimer ce qu'il pense, ressent à l'issue de la projection.
4: Eh bien, pour conclure, je vous propose qu'on puisse rappeler à ceux qui nous écoutent où est-ce qu'on peut retrouver tous les renseignements concernant cette soirée.
3: Sur le site internet des Ciné Palace, vous retrouvez la totalité des informations.
4: Et on rappelle que c'est aussi une soirée qui est en partenariat avec l'association La Boîte à Films.
3: Oui, tout à fait.
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1: Bienvenue dans ce bulletin de météo. On s'intéresse au temps de ce samedi 26 septembre, c'est le 269e jour de l'année, et on souhaite une bonne fête aux Côme et aux Damien. Ce samedi, le grand soleil s'impose du matin au soir sur l'ensemble des Vosges. Dès les premières lueurs du jour, le ciel est parfaitement dégagé et le soleil rayonne déjà d'un bout à l'autre du département. Ce plein soleil s'impose largement tout au long de l'après-midi, le ciel demeure limpide en soirée et durant la nuit de samedi à dimanche. Voyons les températures à présent. Au réveil, les minimales sont fraîches, entre 8 et 11 degrés selon les secteurs. Tandis qu'au plus chaud, les maximales grimpent de 23 degrés sur les hauteurs jérômoises à 26 voire 27 degrés dans la plaine et le cœur du département. Un mot du vent, de secteur sud, il souffle faiblement sur l'ensemble vosgien. Le lendemain dimanche, le beau temps se maintiendra mais le vent de sud se fera nettement plus sensible. On commence par l'état du ciel, la matinée débutera sous un ciel dégagé, laissant place nette pour l'astre radieux sur les trois secteurs. Ce grand soleil se prolongera tout au long de l'après-midi. Quelques nuages feront leur apparition en soirée, puis durant la nuit suivante en fonction des zones. Passons aux températures. Au petit matin, les minimales resteront douces, entre 10 et 13 degrés. L'après-midi, les maximales resteront stables, de 24 degrés sur les hauteurs jusqu'à 28 degrés vers Neufchâteau et la plaine thermale. Concernant le vent, de secteur sud à sud-ouest, il se renforcera avec des pointes à 40 km/h sur les crêtes et le pays bresseau. Pour la suite de la semaine, la douceur devrait se maintenir avec des maximales qui pourraient encore atteindre 28 à 29 degrés en milieu de semaine. Le ciel devrait toutefois se couvrir dès lundi avant que la pluie et un vent de sud plus soutenu ne puissent gagner le département jeudi et vendredi. Quant à vous, vous pouvez retrouver toute l'information météo en parcourant notre site internet radiocristal.org.
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0: Bienvenue dans cette nouvelle émission de notre série consacrée à la thématique de l'histoire des Vosges et l'histoire d'Épinal. Et nous serons, c'est une habitude, en compagnie de Jacques Grasser. Bonjour.
1: Bonjour.
0: Vous êtes notre invité et surtout notre interlocuteur de choix pour parler d'histoire sur notre département. Avec vous, nous évoquons la période de la reconstruction d'Épinal autour de ces ponts. Ponts qui sont évidemment des voies de communication, mais pas que. C'est ce qu'on a pu découvrir durant ces dernières émissions. Et vous nous expliquiez que lors de la reconstruction, les architectes ont eu également tout un travail pour repenser ces ponts afin qu'ils puissent accueillir une circulation qui est allée en s'accroissant tout au long des décennies qui vont suivre. Et il fallait que ces ponts soient adaptés à ces futurs besoins de circulation. On peut dire qu'ils ont vraiment réfléchi à ça. Quelles sont les informations que vous pouvez nous apporter sur ce thème ?
2: Il est certain qu'on profite de ces reconstructions pour avoir un urbanisme qui facilite quand même les circulations. Bien que les circulations, encore une fois, ne sont pas celles d'aujourd'hui. Il ne faut pas non plus exagérer. Mais c'est vrai qu'on en profite. La reconstruction, si on prend le quartier du Boudiou, mais ça on en reparlera, cette reconstruction tient compte des problèmes de circulation, d'avoir des quartiers beaucoup plus aérés que ceux que l'on avait avant. Et d'ailleurs, la ville d'Épinal est un peu particulière là-dessus, mais comme Saint-Dié, aussi c'est un peu la même problématique. Quand on va dans des villes qui n'ont pas connu les guerres, parce qu'il faut parler à la fois de la guerre de 14, la préparation de la guerre de 14, avec les garnisons énormes, où là on est déjà entre 70 et 14, à Épinal on a des opérations d'urbanisme énormes, plus industrialisation, etc. Enfin bref, il y a quelque chose d'énorme. Et ensuite, on va en profiter effectivement pour modifier quand c'est possible. On va pas raser des quartiers pour le plaisir, c'est pas ça. Mais on profite de quartiers en ruine pour pouvoir effectivement les adapter. Et puis après, il y a des adaptations de détail à droite à gauche pour élargir certaines rues ou éviter des bouchons de construction qui ne facilitent pas la circulation. Donc on en profite. Et quand on va se balader justement, comme je disais, dans des régions qui n'ont pas connu ces épisodes, ben on se retrouve, c'est très comme, moi ça me fait toujours une drôle d'impression, je me retrouve souvent dans des cartes postales de l'Épinal avant 1914, avec des petits magasins, avec des rues qui tournent, avec c'est très particulier. Alors on le voit pas chez nous, parce que chez nous évidemment on a connu tous ces épisodes guerriers, mais guerriers ou autres d'ailleurs, mais on le voit ailleurs. Donc voilà, donc l'aventure des ponts, c'est quelque chose, ça a duré quand même plus de 15 ans quand même.
0: C'est la question que j'allais vous poser, combien de temps il va falloir entre le début et la fin ?
2: Ben, c'est plus de 15 ans, puisque les dernières reconstructions, c'est début des années 1960. Donc c'est quand même quelque chose d'énorme, bien documenté d'ailleurs, parce qu'il y a eu beaucoup de photos de prises, les inaugurations, etc. Par exemple, le pont Patch, qui est baptisé à cette époque-là du nom du général Patch, commandant la 7e armée américaine qui libère Épinal le 24 septembre, et bourgeois d'honneur d'Épinal, par ailleurs, le pont Patch, quand il est inauguré, il y a un défilé militaire américain. Alors, c'est pas si vieux que ça, puisque moi j'ai pris des photos. Donc j'avais déjà un appareil photo. Et donc, je m'en rappelle très très bien, il faisait très beau, et l'unité militaire américaine qui venait d'Allemagne, des garnisons américaines en Allemagne, avait des casques chromés. Donc ça
0: brillait bien.
2: Au soleil, c'était assez extraordinaire. Et donc ce pont a pris l'appellation du pont Patch, puisque c'est là le principal point des Américains pour passer de la rive gauche à la rive droite. Voilà. Mais c'est toute une aventure, parce que l'aventure des ponts, ça c'est autre chose, c'est un autre sujet, mais c'est une aventure qui commence au Moyen-Âge et qui va perdurer, avec des ponts qui vont pas résister, qui vont être... Enfin, c'est quelque chose d'assez énorme, et même aujourd'hui, il faut pas oublier que les ponts sont très surveillés, sont régulièrement en travaux. On l'a vu avec le pont 170, ces deux dernières années, où il y a des travaux qu'on ne voit pas de l'extérieur, je parle pas de la couverture métallique, etc., mais...
0: structurel.
2: Effectivement. Par exemple, on a un pont qui a été mal reconstruit, c'est le pont Clémenceau, l'actuel pont Clémenceau, donc le pont à quatre voies, puisque il y a eu une erreur, je le sais parce que mon père était directeur des services techniques, alors enfin, il s'est pas occupé de ça, c'est pas lui qui reconstruisait, et donc on s'est trompé de quelques dizaines de centimètres sur les piles de pont, qui fait qu'il est trop bas. Alors, il faut pas oublier que le lit de la Moselle est très inégal, hein. C'est un lit de grès rose, mais vous avez de véritables canyons à certains endroits. Par exemple, ce pont, le pont Clémenceau, il a une pile qui est à peu près sur la roche, à peu près à 5 mètres de profondeur, sous le lit actuel de la rivière, et l'autre pile est à 15 mètres.
0: Ah oui, quand même.
2: Oui. Et donc, le pont a été construit un peu trop bas. Ce qui fait que quand il y a une crue importante de la Moselle, eh bien, on redoute qu'il fasse barrage. Et d'ailleurs, quand il y a eu des dernières grandes crues ici, ces dernières années, hein, à un moment, on interdit de passage sur le pont. Parce que ça devient dangereux. Parce que si ça bloque sur le tablier, bah, ça reflue sur le centre-ville. Hein. Automatiquement, tout le quartier, Place des Vosges, etc., est inondé.

0: Et est-ce que, avec justement dans ce type de circonstances, est-ce que le pont pourrait être endommagé, voire détruit par le courant ?
1: Alors, je suis pas du tout ingénieur des ponts et chaussées.
0: D'accord.
1: Mais on peut toujours redouter. Les éléments naturels sont des éléments qu'on ne contrôle pas quand il y a une certaine force. D'ailleurs, on l'a vu récemment avec les grandes inondations qu'il y a eu dans le Midi, qui a eu lieu dans la vallée de la Vésubie, etc. Des ponts qui sont emportés, hein. Voilà, c'est quelque chose d'énorme. Quand on voit, l'autre jour, il y avait un reportage sur le département de l'Aude qui manque cruellement d'eau. Hein. Mais quand il y a une crue importante, des pluies importantes, et que ça ravine de tous les côtés, ben, on a des ponts qui ont été emportés, hein, par la force du torrent. Vous savez, les éléments naturels, c'est compliqué de pouvoir s'y opposer. On le voit bien actuellement avec les problèmes du réchauffement climatique et avec les côtes, etc., etc. Donc voilà, l'aventure des ponts, et encore une fois, c'est une aventure qui dure, là on a parlé de la reconstruction après la guerre, mais c'est une aventure qui dure depuis le Moyen-Âge, hein, ici à Épinal. N'oublions pas que la ville a été construite quasiment dès le début, sans doute, des deux côtés de la Moselle.
0: Donc très vite, il a fallu avoir des ponts.
1: Donc il a fallu effectivement pouvoir traverser.
0: Les ponts à la Libération, on comprend que c'est très important dans le domaine de la reconstruction. Vous avez évoqué une autre thématique, je pense qu'on l'abordera très prochainement. Ce sera la partie des voies ferrées, puisque la gare qui comptait rotondes, nombreuses locomotives et tout a été largement détruite. On parlera de voies ferrées, on parlera aussi de politique pour voir un petit peu comment ça s'est passé pendant et après la guerre. Ça vous va comme ça ?
1: Oui, tout à fait, tout à fait. La gare est un sujet à elle seule.
0: Alors je vous dis à très bientôt.
1: À très bientôt.
0: Merci à vous et quant à vous qui nous écoutez de l'autre côté de la fréquence, je vous rappelle, vous pouvez retrouver cette émission en podcast sur notre site internet radiocristal.org. Vous choisissez la rubrique Histoire. À très vite.

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6: Ce mois de septembre marque les 25 ans des attentats du 11 septembre 2001. À cette occasion, une étude réalisée par l'IFOP pour l'Observatoire B2V des mémoires s'est intéressée à ce qu'il reste aujourd'hui de cet événement dans la mémoire des Français. Et le souvenir est toujours bien là. Lorsqu'on demande aux Français quels sont les événements internationaux les plus importants depuis l'an 2000, le 11 septembre arrive en deuxième position, cité par 40% d'entre eux. Seule la pandémie de Covid-19 fait davantage. Mais il y a un chiffre encore plus étonnant. 36% des 18-24 ans citent eux aussi le 11 septembre parmi les événements majeurs de ce début de siècle. Avec une particularité assez évidente, ils n'étaient pas nés. Ils n'ont jamais vu les tours s'effondrer en direct. Ils ne se souviennent pas de la sidération de cette journée. Et pourtant, cet événement appartient aussi à leur histoire. L'étude nous explique pourquoi. Chez ces jeunes, la mémoire du 11 septembre leur a d'abord été transmise par l'école et par leur entourage. Voilà qui nous rappelle une chose essentielle. Notre histoire ne commence pas le jour de notre naissance. Nous sommes tous les héritiers d'un passé que nous n'avons pas choisi. Et parmi les héritages qui ont profondément façonné notre société, il y a aussi notre héritage judéo-chrétien. Même dans une société largement sécularisée, il continue d'imprégner notre manière de considérer l'être humain, sa dignité, notre responsabilité envers les plus fragiles, le pardon, la justice ou encore l'espérance. Tu aimeras ton prochain comme toi-même. Quelques mots venus de la Bible, vieux de plusieurs millénaires et pourtant d'une étonnante actualité. Ils changent notre regard sur celui qui ne nous ressemble pas. Il nous rappelle que la valeur d'une personne ne dépend ni de son utilité, ni de sa réussite, ni de sa richesse. Il nous oblige à regarder le plus fragile, non comme un poids, mais comme notre prochain. Il oppose le pardon à l'engrenage de la vengeance. Et lorsque tout semble perdu, il nous invite encore à croire qu'un recommencement est possible. Voilà ce que peut faire un héritage lorsqu'il reste vivant. Il ne nous enferme pas dans le passé. Il nous donne des repères pour vivre le présent. À une époque où nous cherchons beaucoup ce qui nous divise, nous gagnerions sans doute à nous souvenir aussi de ce qui nous a été transmis. Car recevoir un héritage ne consiste pas simplement à le conserver. C'est choisir de le faire vivre.
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4: L'essentiel de l'actualité, les taxes sur le gazole ont augmenté dans une majorité des pays de l'Union européenne depuis le début du conflit au Moyen-Orient. 21 pays sur 27 prélèvent désormais davantage par litre, dont la France, avec une hausse estimée entre 10 et 15 centimes. Et malgré ça, les recettes fiscales ont reculé, c'est à cause de la baisse de la consommation. Yannick Jadot, temporairement suspendu des écologistes après son soutien à Raphaël Glucksmann pour la présidentielle de 2027. Le parti a décidé de lui retirer son statut d'adhérent pendant 3 mois à titre conservatoire. L'ancien candidat écologiste explique ce choix par sa fidélité à ses convictions politiques. La menace de grève est levée chez EasyJet en France. Le syndicat majoritaire des pilotes annonce un accord avec la compagnie sur l'organisation du travail. Le mouvement, prévu les 1er et 2 octobre après plusieurs reports, n'aura donc pas lieu. L'accord doit encore être validé par les adhérents du syndicat. Enfin, Sirena Samba Mayela est suspendue provisoirement pour des manquements à ses obligations antidopage. La Française, vice-championne olympique du 100 mètres haies, n'aurait pas respecté ses obligations de localisation à 3 reprises en 1 an. Elle risque jusqu'à 2 ans de sanctions.
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1: Bienvenue dans ce bulletin de météo. On s'intéresse au temps de ce samedi 26 septembre, c'est le 269e jour de l'année, et on souhaite une bonne fête aux Côme et aux Damiens. Ce samedi, le grand soleil s'impose du matin au soir sur l'ensemble des Vosges. Dès les premières lueurs du jour, le ciel est parfaitement dégagé et le soleil rayonne déjà d'un bout à l'autre du département. Ce plein soleil s'impose largement tout au long de l'après-midi, le ciel demeure limpide en soirée et durant la nuit de samedi à dimanche. Voyons les températures à présent. Au réveil, les minimales sont fraîches, entre 8 et 11 degrés selon les secteurs, tandis qu'au plus chaud, les maximales grimpent de 23 degrés sur les hauteurs jérômoises à 26 voire 27 degrés dans la plaine et le cœur du département. Un mot du vent, de secteur sud, il souffle faiblement sur l'ensemble vosgien. Le lendemain dimanche, le beau temps se maintiendra, mais le vent de sud se fera nettement plus sensible. On commence par l'état du ciel. La matinée débutera sous un ciel dégagé, laissant place nette pour l'astre radieux sur les trois secteurs. Ce grand soleil se prolongera tout au long de l'après-midi. Quelques nuages feront leur apparition en soirée, puis durant la nuit suivante en fonction des zones. Passons aux températures. Au petit matin, les minimales resteront douces, entre 10 et 13 degrés. L'après-midi, les maximales resteront stables, de 24 degrés sur les hauteurs jusqu'à 28 degrés vers Neuchâteau et la plaine thermale. Concernant le vent, de secteur sud à sud-ouest, il se renforcera avec des pointes à 40 km/h sur les crêtes et le Pays Bressot. Pour la suite de la semaine, la douceur devrait se maintenir avec des maximales qui pourraient encore atteindre 28 à 29 degrés en milieu de semaine. Le ciel devrait toutefois se couvrir dès lundi avant que la pluie et un vent de sud plus soutenu ne puissent gagner le département jeudi et vendredi. Quant à vous, vous pouvez retrouver toute l'information météo en parcourant notre site internet radiocristal.org.
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1: Bonjour. Aujourd'hui, je vais vous faire entendre un très bel instrument qui est la viole de gambe et même la viole de gambe basse. Donc, cette viole de gambe est apparue en Italie et fut un des instruments les plus appréciés en Europe dès la Renaissance et jusqu'à la fin du XVIIIe siècle. Selon Marin Mersenn, qui est un théoricien français de cette époque, cet instrument pouvait mieux que d'autres imiter la voix en ses accents les plus significatifs de tristesse et de joie. Avant de disparaître à la fin de l'Ancien Régime, vaincu par le violoncelle, elle fut menée à son apogée en France par Monsieur de Sainte-Colombe, musicien dont on sait peu de choses, si ce n'est qu'il composa 67 concerts pour deux viols sans accompagnement et que c'est lui qui marqua véritablement le début de la littérature française pour la viole en tant que soliste. Et on connaît aussi un peu Monsieur de Sainte-Colombe par le très beau film qui parle de lui, qui s'appelle « Tous les matins du monde ». Vous entendrez donc de Jean de Sainte-Colombe le concert numéro 44 pour deux viols seuls qui sont joués par Jérôme Antai et Kaori Uenamura. Cette pièce est en 5 parties et porte le titre de « Tombeau, les regrets ». Alors successivement, vous entendrez Prélude, Carillon, Les pleurs, Joie des Élysées et Les Élysées.